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3: Bonjour Christine Lebrun.
4: Bonjour Laurence.
3: Vous êtes experte en territoire intelligent au sein du groupe One Point. Et aujourd'hui, on parle changement climatique. À Porto, les citoyens sont mis à contribution. C'est une bonne idée, mais comment les mobiliser, Christine Lebrun?
4: En termes d'action contre le changement climatique, on peut parfois se trouver un peu démunis tant la tâche est lourde. Et en tant que particulier, même si on se sent concerné, c'est vrai que l'on peut douter de l'impact de nos petites contributions individuelles. Pourtant, quand l'ambition est grande, comme c'est le cas à Porto qui vise la neutralité carbone en 2030, il faut mobiliser tous les leviers. Alors le plan, c'est de le faire sans y penser, en s'amusant.
3: Joli programme, Christine, mais est-ce réaliste?
4: En fait, l'idée est de donner au sujet, souvent perçu comme un peu lointain, une couleur plus personnelle, créative et même amusante. Le pacte climatique de Porto, c'est un projet ambitieux qui ne concerne pas seulement la municipalité. Il a l'ambition d'impliquer les habitants, jusque dans leurs habitudes quotidiennes. Il comporte plusieurs volets qui s'appuient sur la narration, la culture et la technologie pour les inciter à devenir des contributeurs plus actifs dans un esprit positif. Par exemple, la campagne de communication a été co-conçue avec des étudiants en art et personnalise le message à partir de références locales comme des expressions familières typiques de la région pour que les gens se sentent plus concernés. Ils ont également proposé des parcours guidés des initiatives menées par la ville en faveur de l'action climatique, en compagnie des experts et du personnel de la mairie. Ils expliquent aux participants les motivations et l'impact des projets pour les rendre plus concrets.
3: Et le volet phare, Christine Lebrun, de ce pacte est une application pour inciter les citoyens de Porto à contribuer activement à la réalisation des objectifs de neutralité carbone de la ville.
4: Tout à fait. Elle s'appelle Wake Up. C'est une application numérique qui a été imaginée pour transformer un comportement durable en une sorte de jeu quotidien. L'idée est de donner à voir de manière simple l'impact des habitudes de vie sur les émissions de carbone, mais surtout d'exploiter ces informations de manière originale pour en faire un levier ludique et une motivation à adopter des pratiques vertueuses. Les secteurs qui sont visés sont l'eau, l'énergie, la mobilité, l'alimentation et la gestion des déchets.
3: Oui, en somme, c'est un peu comme l'appli que propose mon fournisseur d'énergie.
4: Alors, oui et non, parce que l'appli de votre fournisseur d'énergie ne concerne que l'énergie et n'a pas forcément de côté ludique. Mais surtout, Wake Up est à l'initiative de la ville. C'est là que c'est intéressant parce que, en faisant cela, elle joue le rôle de fédérateur et d'agrégateur pour la collecte de données et qu'elle les utilise pour engager les citoyens dans sa politique de durabilité. Et ça, c'est nouveau.
3: Et concrètement, comment s'y freine-t-il? Et parce que vous nous avez déjà expliqué que l'agrégation des données, c'est souvent compliqué.
4: Exact. Ils se sont donc appuyés sur un existant que les habitants de Porto connaissent déjà, la Porto Card. Cette carte citoyenne et son équivalent numérique permet d'accéder à divers services publics, comme les transports en commun, la piscine, la bibliothèque ou d'autres services urbains. En somme, c'était une plateforme prête à l'emploi pour collecter de manière sécurisée des données sur l'activité urbaine de chaque personne. L'idée est maintenant que l'application puisse se synchroniser avec les compteurs intelligents pour montrer combien d'électricité et d'eau vous avez consommé chaque semaine ou mois, de mesurer votre progression, de vous comparer par rapport à vous-même ou à d'autres personnes. Par exemple, si vous prenez le métro ou le bus avec votre carte Wake Up, cela compte comme des kilomètres de trajet décarboné. Toutes ces informations sont ensuite présentées à l'utilisateur dans un tableau de bord convivial avec un suivi, comme le font les trackers d'activités sportives. Les utilisateurs gagnent des points pour chaque éco-action qui se traduisent ensuite par des récompenses. En plus de cela, grâce à l'analyse des données et aux algorithmes d'apprentissage, Wake Up fournit aux utilisateurs des recommandations, des incitations personnalisées pour améliorer leur score et donc leur contribution.
3: Quels sont les bénéfices de cette approche pour la collectivité?
4: Le projet favorise la collaboration entre les parties prenantes publiques et privées, le milieu universitaire et la société civile. Cela va dans le bon sens par rapport à une approche globale de la durabilité qui, selon moi, est nécessaire. L'engagement des utilisateurs sera d'ailleurs suivi pour tenter d'évaluer l'efficacité de l'initiative et de quantifier l'impact des comportements durables des citoyens sur la stratégie globale. Stratégie qui pourra ensuite être adaptée en conséquence. Les retours sont également partagés avec d'autres villes en Europe, notamment dans le cadre du programme Net Zero Cities. L'architecture technique de la plateforme a d'ailleurs été pensée de manière modulaire et ouverte pour faciliter sa réplication. Cet élargissement du projet à partir de la phase pilote à Porto va permettre d'explorer dans quelle mesure des idées abstraites comme la résilience climatique peuvent prendre plus de corps et susciter un engagement réel lorsque les gens peuvent percevoir l'impact et les bénéfices de leurs actions.
3: Merci Christine Lebrun. Je rappelle que vous êtes experte en territoire intelligent au sein du groupe OnePoint.
4: Merci Laurence, à bientôt. 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
1: Bonjour Élise Bernard.
2: Bonjour Laurence.
1: La vision d'un état de droit exigeant semble enfin prévaloir en Hongrie et marque un tournant décisif pour les démocraties européennes, Élise.
2: Oui, le premier message, c'est d'abord que le soutien des Magyars et du Kremlin ne garantit pas la victoire électorale en Europe. Mais cela ne signifie pas que ses ennemis de l'état de droit exigeant vont cesser leurs perturbations.
1: Oui, une lecture triomphaliste serait une erreur.
2: Oui, on en a déjà parlé, hein, et on peut le lire régulièrement d'ailleurs. La défaite de Viktor Orban en Hongrie tient autant à l'usure du régime, à la profondeur de la crise économique et au sacrifice de l'opposition qu'à un sursaut en faveur de l'état de droit.
1: Donc en fait, vous nous dites qu'il nous appartient de ne pas nous contenter de cette victoire, mais de reconstruire un projet européen porteur d'imaginaire, de justice et de perspectives collectives.
2: Oui, c'est vrai, car la haine reste alimentée par les frustrations sociales, le déficit de sens des politiques publiques, ainsi que par l'influence croissante des think tanks europhobes.
1: Oui, on en a déjà parlé, hein, en particulier ceux qui sont financés par le mouvement MAGA qui gagne aujourd'hui en visibilité.
2: Oui, et des études signalent un déséquilibre croissant en ce qui concerne leur surreprésentation dans l'espace numérique, du fait de moyens en hausse et de meilleures capacités de plaidoyer. Les idées critiques de l'Union sont nécessaires, hein, il n'y a pas de débat. Mais les exposer, les exagérer, en leur faisant occuper une place disproportionnée, oblige les pro-intégration à encore plus de rigueur et d'exemplarité au moment de promouvoir l'état de droit.
1: Merci beaucoup, Élise Bernard.
2: Merci, Laurence. 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
1: Ils repartent direct, ils n'ont pas besoin d'être agents.
2: À Saint-Herblain, près de Nantes, à l'Institut de la Main, les urgences tournent à plein régime. Jusqu'à 100 patients par jour, dont 40% en urgence. Pour faire face à cet afflux, l'établissement a changé son organisation. Depuis janvier, un circuit court permet de soigner certains patients en quelques heures seulement. Avant, les patients suivaient un parcours classique, efficace mais plus long, d'après Yves Bouju, chirurgien à l'Institut de la Main, avec parfois un retour le lendemain.
1: Alors c'est un circuit qui déjà était très efficace. Force est de constater qu'on était un peu débordé par cet afflux d'urgence qui vient de plusieurs départements. Et donc parfois, en fonction de l'afflux d'urgence importante, on était obligé de reconvoquer les patients le lendemain avec des allers-retours et deux jours de suite à jeun.
2: Des contraintes lourdes, surtout pour les patients qui viennent de loin. Pour aller plus vite, les équipes ont simplifié le parcours sans pour autant toucher à la sécurité.
1: Il a fallu réfléchir à ce nouveau circuit tout en gardant les conditions de sécurité. Hein, nous, c'était un refus de faire ça à la va-vite ou avec des mesures de sécurité qu'on n'estimait pas optimales.
2: Dans les couloirs, les patients avancent vite, comme Nathalie Foulon, venue de Normandie.
3: Je suis venue l'aider pour un nouvel aménagement. Donc, notamment, défaire les cartons. Et puis j'ai pris un couteau et j'y suis allée très fort, pensant que c'était bien le carton, mais c'était en partie mon doigt.
2: Un accident domestique pris en charge rapidement par les chirurgiens.
3: Je pensais vraiment pas devoir venir jusqu'à faire une intervention chirurgicale. Non. J'étais à 7h30 et voilà, bah chacun son tour, on va dire. Hein, mais non, dans le circuit, ça s'est bien passé. Hein.
2: Autre effet de ce circuit, moins de matériel utilisé, ce qui permet d'éviter les déchets trop importants.
1: Dans un bloc opératoire, on a énormément de déchets qui sont produits, hein, les champs opératoires, les emballages du matériel. Et donc, avec ce circuit-là, on a réussi à diminuer drastiquement la quantité de déchets et donc le bilan carbone de l'intervention.
2: Et du côté des patients, les retours sont très positifs. Moins d'attente, moins de déplacements et une prise en charge jugée plus simple. Un point que confirment aussi les équipes sur place.
1: Alors pour le moment, les patients sont très satisfaits. Hein, on en prend en moyenne une dizaine par demi-journée en charge quand même. Avec les premiers retours qui sont positifs et qui nous encouragent à continuer dans cette voie-là.
2: Une organisation plus rapide qui répond à une pression plus large. Partout en Europe, les urgences sont saturées. Aujourd'hui, un patient sur deux y passe plus de 3 heures. Alors ces circuits courts pourraient bien devenir la norme pour soigner plus vite à l'échelle du continent.
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5: J'accueille Olivier Singer, chargé de mission au Centre d'information sur les institutions européennes à Strasbourg. Bonjour Olivier.
6: Bonjour Laurence.
5: Depuis les dernières élections municipales, un geste a fait parler dans plusieurs communes juste après leur installation. Des maires du Rassemblement national ont retiré le drapeau européen de leur mairie. Un acte très symbolique, hein, Olivier, mais aussi un coup de communication. Alors derrière ce coup d'éclat, Olivier, que représente ce drapeau européen ?
6: Alors contrairement à ce qu'on pourrait croire, ce drapeau n'a pas été créé par l'Union européenne. Il remonte à 1955 et il a été adopté par le Conseil de l'Europe, la première organisation européenne de l'après-guerre. Installée à Strasbourg, cette organisation de promotion de la démocratie et de la défense des droits humains cherche alors un symbole pour incarner une Europe réconciliée après les conflits. Après des dizaines de propositions, un modèle s'impose, celui au fond bleu et au cercle de 12 étoiles dorées. Le cercle symbolise l'unité, la solidarité entre les peuples, et les 12 étoiles, contrairement aux idées reçues, elles ne représentent pas les États. Le chiffre 12 est un symbole ancien de perfection et d'harmonie, les 12 mois, les 12 heures d'une horloge, les 12 signes du zodiaque, un chiffre qui ne change pas au gré des élargissements. Donc rien à voir avec le drapeau américain et ses étoiles qui évoluent avec le nombre d'États. Ce n'est finalement qu'en 1983 que le Parlement européen, qui à l'époque, entre parenthèses, partage le même hémicycle que le Conseil de l'Europe, propose de reprendre ce drapeau. Il deviendra donc officiellement celui des communautés européennes en 1986. Depuis, il est partout, sur les bâtiments publics, les projets cofinancés par l'Union européenne, dans les aéroports, sur les billets d'euro, et il est devenu un véritable marqueur d'appartenance européenne.
5: Mais juridiquement, Olivier Singer, un maire peut-il le retirer ?
6: La Constitution, dans son article 2, la Constitution française, dans son article 2, ne reconnaît qu'un seul emblème officiel, le fameux drapeau tricolore, bleu, blanc, rouge. Le pavoisement des bâtiments publics n'est pas obligatoire en règle générale, mais dans les faits, la tradition républicaine veut que le drapeau français soit présent en permanence sur la façade des mairies. En revanche, lors de certaines journées nationales commémoratives fixées chaque année, comme le 14 juillet, là, le pavoisement devient obligatoire. Pour le drapeau européen, la logique est assez proche, mais avec un cadre encore plus souple. Lui non plus n'a pas de statut obligatoire général, mais concrètement, il est quand même obligatoire sur la façade des écoles, collèges et lycées depuis 2013, selon le Code de l'éducation. Il doit aussi être hissé le 9 mai pour la Journée de l'Europe sur les bâtiments publics. Mais en dehors de cette date, sur les mairies, il n'y a aucune obligation permanente. En pratique, pourtant, beaucoup de communes l'affichent aux côtés du drapeau français. Ce n'est pas une obligation, mais c'est devenu un usage républicain très largement répandu. La seule règle à respecter lorsqu'il est présent concerne son positionnement. Il doit être placé à droite du drapeau tricolore, donc à gauche, quand on regarde la mairie.
5: Oui, pourtant, Olivier, c'est un peu paradoxal de retirer le drapeau alors que l'Union européenne soutient notamment financièrement ses communes.
6: C'est vrai, dans ces villes, même où l'on retire le drapeau, l'Europe finance des projets très concrets. À Arnes, commune du Pas-de-Calais, l'Union a versé près de 3 millions d'euros pour aménager une voie verte cyclable. À Carcassonne, l'Union a participé à la rénovation de logements, de l'hôpital et j'en passe. À Canoës, près de Perpignan, la chaufferie pour les groupes scolaires et pour d'autres bâtiments publics ont été subventionnés pour 40% par l'Union européenne. Et ce ne sont pas des cas isolés. Partout en France, des milliers de projets locaux sont cofinancés par l'Union européenne. Mais il y a plus. Certains élus eux-mêmes ont bénéficié directement de subventions européennes. C'est le cas du maire de Carcassonne, Christophe Barthès, agriculteur, qui a perçu près de 300 000 euros via la PAC. La maire de Canoës a participé au programme Erasmus. Pendant un an, elle a étudié à Malaga. Et pourtant, aujourd'hui, il retire le symbole même de cette Europe.
5: Et comment vous l'expliquez ?
6: L'argument qui revient souvent, c'est que l'argent européen, c'est l'argent des Français. On ne fait que récupérer ce qu'on donne. Mais cet argument est plutôt fallacieux, car c'est l'argent de tous les Européens et surtout, il réduit l'Union européenne à une simple caisse où chacun viendrait récupérer sa mise. Or, l'Europe, ce n'est pas que cela. C'est un marché unique avec une monnaie unique. C'est des programmes communs, comme celui de la recherche. C'est des investissements coordonnés. Et surtout, l'expérience montre que ce raisonnement est incorrect. On l'a vu avec le Brexit, porté notamment par Nigel Farage ou Boris Johnson, qui promettait de réinjecter massivement l'argent économisé par le retrait de l'Union européenne dans le système de santé britannique. Une promesse qui n'a finalement été qu'un slogan politique. Et puis l'Europe, ce n'est pas que de l'argent. C'est aussi des droits très concrets, comme circuler librement, étudier à l'étranger, travailler dans tous les pays de l'Union européenne. Aujourd'hui, près de 500 000 Français sont des travailleurs frontaliers. Alors oui, retirer le drapeau européen d'une mairie, c'est légal, mais ce n'est pas anodin. Parce que ce drapeau ne représente pas seulement une institution, il raconte une histoire, celle des pays qui ont choisi la coopération plutôt que le conflit. Et en plus, la France est à l'initiative de cette histoire. En 2023, l'Assemblée nationale avait tenté de rendre obligatoire le drapeau sur les mairies des communes de plus de 1500 habitants. Mais le texte est depuis bloqué au niveau du Sénat. Peut-être que cette nouvelle polémique autour du drapeau européen va pousser les sénateurs à se saisir du sujet pour clarifier une bonne fois pour toutes la place de ce symbole dans nos mairies.
5: Merci Olivier Singer. Je rappelle que vous êtes chargé de mission au Centre d'information sur les institutions européennes à Strasbourg. 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
2: Bonjour Michel Derdevet.
3: Bonjour Laurence Aubron.
2: Aujourd'hui, nous allons parler de la place des collectivités territoriales dans les politiques européennes, Michel.
3: Oui, c'est un sujet qui n'est pas souvent abordé et nous avons souhaité à Confrontation Europe demander à deux auteurs, Célia Firmin et Mathieu Vitu, de revenir sur cette place des collectivités territoriales dans les politiques européennes à l'heure où s'ouvre, et ça ne vous a pas échappé Laurence, la préparation du prochain cadre financier pluriannuel de l'Union européenne, donc c'est-à-dire le prochain budget de l'Europe pour les 5 années à venir.
2: Les communes et les intercommunalités sont aujourd'hui, on le sait, en première ligne face à de nombreux défis. En quoi sont-elles directement concernées par les enjeux européens ?
3: Les collectivités locales sont devenues aujourd'hui des acteurs essentiels de la transition écologique, de la cohésion sociale et de la gestion des crises. Vous savez, Laurence, elles interviennent sur des politiques très concrètes, l'adaptation au changement climatique, la gestion des crises, la préservation de la biodiversité ou encore le développement des services publics de proximité. Or, une grande partie de ces priorités est aujourd'hui directement influencée, voire cofinancée par les politiques européennes. Donc, contrairement à ce qui se dit parfois dans l'espace public, l'Europe, elle n'est donc pas à un niveau éloigné, puisqu'elle est déjà présente dans beaucoup, une majorité de projets locaux, même si cela reste souvent et malheureusement méconnu ou sous-exploité.
2: Alors justement, vous insistez sur le fait, Michel, que l'Europe est trop souvent absente des stratégies locales. Pourquoi est-ce un problème ?
3: Parce que nous sommes à un moment charnière. J'évoquais à l'instant la programmation budgétaire de 2021-2027 qui arrive à son terme et les discussions sur le prochain budget de l'Union européenne 2028-2034 qui commencent et qui vont supposer des arbitrages. Vous savez, Laurence, il y a des enveloppes budgétaires considérables, avec près de 2000 milliards d'euros attendus au niveau européen qui vont être orientés vers ces priorités qui concernent directement nos auditeurs, les territoires, la résilience, l'innovation, l'inclusion sociale, la compétitivité ou même la protection face aux crises. Si les collectivités, dans leur diversité, ne se saisissent pas de ces opportunités dès maintenant, tout simplement, elles vont passer à côté des financements structurants et d'un levier stratégique majeur pour leur politique publique. Donc, vous voyez, c'est un peu un message aussi à travers l'émission d'aujourd'hui. Toutes les collectivités qui écoutent Euradio ce matin, elles doivent savoir qu'il y a des enjeux de localisation de financement qui peuvent être extrêmement déterminants pour leurs projets locaux.
2: Pour mieux bénéficier de ces politiques européennes, il est question de stratégie Europe au niveau local. Est-ce qu'on peut rappeler de quoi il s'agit concrètement, Michel ?
3: Oui, bien sûr. Il s'agit, vous savez, de construire une approche structurée, transversale de l'Europe au sein des collectivités. Alors concrètement, puisque c'était votre question, Laurence, cela signifie intégrer les priorités européennes dans les politiques locales, mais aussi mieux organiser la mobilisation des financements et des partenariats européens, parce que tout simplement, une telle stratégie permet plusieurs choses. D'abord, permet d'accéder aux fonds européens, je l'évoquais à l'instant, mais également de s'insérer dans des réseaux de coopération, de participer à des projets communs avec d'autres territoires hors de notre pays, hors de la France, et enfin d'influencer la fabrique des politiques publiques à Bruxelles. Donc vous voyez, cette question du lien entre collectivités territoriales et Union européenne, c'est à la fois une question financière, mais c'est aussi une question de coopération et d'influence. Et ça implique à l'évidence de désigner un ou une élue clairement en charge des affaires européennes dans toutes les collectivités, capable de coordonner l'action, de structurer des partenariats et de faire le lien entre les services de la collectivité et les acteurs européens. Vous savez, Laurence, pour circuler un peu partout en France, il y a beaucoup de collectivités qui ont des élus adjoints ou simples conseillers municipaux en charge des questions européennes. Là où ça existe, ça favorise clairement le lien avec l'Union européenne.
2: Merci beaucoup, Michel Derdevet. Je rappelle que vous êtes le président du think tank Confrontation Europe.
3: Merci, Laurence. À bientôt.
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2: Bonjour à toutes et à tous. Comment connaître et comprendre son environnement naturel pour être en mesure de mieux le protéger ? Nous en parlerons dans quelques minutes avec Xavier Grenier, ancien ingénieur des forêts qui a travaillé en Bretagne et Pays de la Loire au Centre national de la propriété forestière. Il faut savoir que les forêts privées représentent plus de 70% de la surface forestière en France. Xavier Grenier intervient aujourd'hui auprès de différents publics pour les sensibiliser sur la gestion de ces forêts. C'était le cas lors d'un après-midi de mars 2026 devant une trentaine de personnes rassemblées au bois de Penclaine à Trédion dans le Morbihan. Ce rendez-vous forestier était le dernier temps d'une grande semaine de conférences et d'ateliers à Vannes, semaine proposée aux habitantes et habitants volontaires sans expertise particulière pour développer leurs connaissances et enfin devenir ambassadrices et ambassadeurs pour le climat. Une initiative menée par l'association Clim Action Bretagne que va nous présenter sa présidente Dominique Piriot. C'est un reportage de Gaël Ledu de Radio Bretonnette, votre radio associative bilingue breton-français dans le centre Morbihan et dans le pays de Vannes.
3: Dans la litière, vous avez...
4: Climaction, c'est une association qui a été créée il y a 10 ans, 11 ans, pour réfléchir, travailler, agir face au changement climatique. Donc une démarche pour sensibiliser les habitants, tous les habitants, les collectivités, les entreprises, les jeunes, les moins jeunes, au changement climatique, mobiliser toute la population de notre territoire, un territoire qui est aujourd'hui devenu régional, et mener des actions concrètes, positives, pour adapter notre territoire au changement climatique, et puis évidemment, dans une autre mesure également, atténuer nos émissions de gaz à effet de serre.
5: Alors on va pouvoir suivre le groupe pour ne pas se perdre dans la forêt là ici de Trédion. Est-ce qu'on peut citer déjà quelques actions qui ont été portées par l'association depuis une dizaine d'années ?
4: Alors, depuis une dizaine d'années, nous avons bien évidemment lancé notre programme sur les forêts. On est en forêt aujourd'hui, donc c'était un de nos premiers programmes. Planter des arbres sur des petites parcelles des collectivités pour utiliser cette parcelle comme support de sensibilisation auprès des enfants, auprès des entreprises. On a également travaillé sur les énergies renouvelables. On avait organisé un forum sur les énergies marines renouvelables. On mène énormément d'ateliers de sensibilisation dans les écoles également. Enfin, on a un programme pour les entreprises, spécifique pour les entreprises, pour les aider à évaluer leurs émissions de gaz à effet de serre et comment les atténuer dans le cadre donc de leur démarche. Et le dernier programme que l'on a lancé, c'est un programme sur la santé et l'environnement, le lien entre notre santé et notre environnement. Enfin, un sujet passionnant et important.
5: Alors, qu'est-ce qui s'est passé et qu'est-ce qui se passe là, cette semaine à Vannes et ici dans la forêt ?
4: Alors, depuis le début de la semaine, on organise ce qu'on appelle la formation des ambassadeurs du climat. C'est notre quatrième formation, qu'on l'a fait de manière traditionnelle tous les ans, début d'année. On est accompagné financièrement par la région et par GMVA. C'est pour ça qu'on planifie cela dans le temps. On a de nombreux adhérents à Climaction, mais beaucoup nous disent « je ne connais pas, je ne suis pas sûre, moi je ne peux pas parler du climat, donc je ne peux pas vous accompagner sur un forum, par exemple. » Et on s'est dit que pour avoir des adhérents avec des connaissances pour nous accompagner, mais aussi pour faire la sensibilisation, puisque c'est notre objectif principal, eh bien nous avons décidé de former ces ambassadeurs donc sur toutes les thématiques qui sont liées au changement climatique. Donc on a une trentaine d'ambassadeurs. Ces ambassadeurs sont très diversifiés. On a évidemment des retraités, comme vous le voyez. On a parfois des étudiants. On a des personnes qui travaillent et qui posent une journée. Certains font cette formation sur plusieurs années parce qu'ils ne peuvent pas prendre 5 jours de formation. Donc, il y avait une personne là, qui a pris 2 jours et qui en avait déjà pris 2 l'année dernière. Bon, on change évidemment nos thématiques, on change nos formations, mais il reste un fil conducteur et on peut devenir ambassadeur. Et aujourd'hui, on est ambassadeur quand on a fait les 5 jours de formation. Enfin, on leur donne un petit diplôme Climaction, mais voilà, l'enjeu, c'est de pouvoir faire ces 5 journées de formation sur le temps que l'on dispose, en fait, soit en une seule fois, soit en plusieurs années.
5: Alors là, la trentaine de personnes qui est à côté de nous, donc la plupart ont suivi les 5 jours, donc vont devenir ambassadeurs, ambassadrices de Climaction. Alors concrètement, qu'est-ce que ça va changer dans les actions qu'ils et elles vont pouvoir porter et assumer pour l'association ?
4: Dans ce groupe, il y a déjà 2 personnes qui sont des sentinelles de parcelles forestières. On a à peu près 30 parcelles forestières qui ont été installées depuis 10 ans sur toute la Bretagne. Sur chaque parcelle, on a une sentinelle qui va surveiller en fait cette parcelle de manière régulière. Il y a un protocole de suivi. C'est leur engagement par rapport à Climaction. Enfin, il y a d'autres personnes qui interviennent lors de forums, par exemple, qui tiennent un stand et qui permettent cette communication vers les habitants, vers des promeneurs, vers des touristes. Et on a une équipe de salariés de 6 personnes, mais on a beaucoup d'actions à mener. On a une personne qui est spécialisée en énergie, une autre personne qui s'occupe d'animation dans les écoles, d'autres animations nature, mais pour le grand public. Enfin, on a de nombreux salariés, mais on a un nombre d'actions et de programmes qui est très important et on a besoin d'être aidés par des personnes qui sont plus sûres d'elles après avoir suivi cette formation.
3: Après cette matière organique minéralisée, ce carbone, il va migrer dans le sol.
5: Très attentive pendant cette studieuse balade en forêt, Nathanaël, sentinelle pour Climaction, nous raconte sa rencontre avec l'association.
6: J'ai assisté à une AG. Je cherchais à planter des arbres et du coup, je m'étais rapprochée des coteries, mais qui demandaient juste une participation financière. Et moi, j'avais envie de vraiment toucher la terre et agir. L'association, elle propose de participer concrètement, physiquement et pas que financièrement, et aussi humainement. C'est une façon de se rencontrer.
5: Là, cette semaine, vous avez participé toute la semaine au rendez-vous de formation, aux ateliers.
6: J'ai fait 4 jours sur 5. Les 2 premiers jours, c'était sur l'énergie. On a été visiter une éolienne citoyenne à Bé. Et aujourd'hui, la forêt. Alors là, sur la sortie, sur la forêt, oui, je suis en train d'apprendre vraiment mais énormément de choses sur la constitution du sol. Dans la semaine, j'ai forcément appris des milliards de choses. Est-ce que je vais être capable de les dire maintenant ? Bien sûr que non. Mais je sais que tous les soirs, quand je rentre à table, on fait un petit tour de table et j'aime bien dire alors qu'est-ce qu'on a appris aujourd'hui, et j'ai forcément plein de choses à dire.
5: Alors là, vous êtes déjà sentinelle, je crois que c'est ça. Alors en quoi ça consiste ?
6: Alors, comme je vous disais, j'avais envie de planter des arbres. Donc Climaction fait plusieurs champs d'intervention. Il y a des vergers citoyens et il y a aussi des plantations de forêts sur des terrains communaux. Donc moi, j'ai participé à plusieurs plantations. Chaque hiver, je plante. Et à côté de chez moi, il y avait déjà une plantation qui avait été faite. 5 hangars. Alors, la sentinelle, elle vient 4 fois par an regarder la forêt. On a une grille d'analyse pour voir s'il n'y a pas de végétation qui envahit les plants, si les protections ne sont pas abîmées, s'il faut faire des changements. Et on redonne notre fiche à Aline Vélo, la coordinatrice, qui elle va se mettre en lien avec les élus afin d'intervenir si nécessaire. Mais s'il n'y a pas besoin, en règle générale, il n'y a pas besoin d'intervenir. Ça nous permet aussi d'avoir un suivi de la parcelle, de voir comment elle grandit. On prend des photos aussi, régulièrement, toujours au même point, pour avoir visuellement l'évolution de la forêt.
5: Et alors là, vous faites ça depuis quand ?
6: Ça fait 2 ans.
5: 2 ans, et ça veut dire que là, pour l'instant, vous n'avez rien noté, rien remarqué de trop gênant, on va dire ?
6: Bien sûr que si, j'ai vu plein de choses. Souvent, quand il y a des... c'est une parcelle qui est en flanc de roche, donc assez élevée, mais avec des vents forts. Donc très régulièrement. Quand on a du vent, on a des protections qui tombent. Donc, en vrai, moi, comme je suis assez impliquée, je remets moi-même et on n'a pas forcément besoin de faire appel aux services techniques.

0: Quand on devient ambassadeur Climaction, on considère forcément ça comme du militantisme ou un engagement politique ?
1: Alors le militantisme, c'est quelque chose que j'ai fui de toute ma vie, donc je pense que je pourrais pas le dire. C'est plus un engagement citoyen. Je suis pas passée de l'autre côté. Non, j'ai pas ce... parce que c'est associé à quelque chose de, je sais pas, revendicateur. Ou... Là, c'est une façon d'être ensemble et d'être avec le vivant. Donc, oui, je suis active.
2: Alors, c'est un engagement. Enfin, c'est un engagement à mobiliser, à sensibiliser les habitants. Ça commence par sa famille, peut-être, quelquefois. Pour moi, c'est un engagement pour intervenir, faire ce que l'on peut à son niveau face au changement climatique et surtout aux conséquences du changement climatique qui sont assez catastrophiques, mais tout le monde aujourd'hui le sait. Mais on a toujours besoin de mobiliser, puis on a besoin aussi de trouver des actions à mener. Donc la sensibilisation, c'est une chose, mais aussi on va apprendre à gérer ses déchets, à gérer ses consommations d'énergie. Enfin, on apprend beaucoup de choses concrètes aussi pour avoir une vie qui est en adéquation avec cet engagement.

0: Alors Xavier Grenier, pourquoi il est important, selon vous, de sensibiliser aux questions liées aux forêts?
1: Ce qui est important, c'est d'essayer d'expliquer, de faire comprendre comment fonctionne la forêt, parce que le message général de la société est assez idéologique sur le sujet, alors que la forêt fonctionne sur des bases écologiques, essentielles, incontournables et dont on n'a pas la maîtrise, mais dont on peut avoir des connaissances qui permettent notamment d'installer ou de favoriser des espèces végétales qui sont adaptées au sol sur lequel elles vont se développer.
0: Alors quand vous dites regard idéologique, vous pensez à quoi ?
1: Je pense au débat qui n'en est pas un pour moi sur l'opposition feuillu-résineux, la nostalgie de la chênaie hêtrée, sans doute originelle des massifs du Grand Ouest de la France. Cette forêt n'existe plus depuis le XIIe siècle, à la suite des grands défrichements du Moyen-Âge. Et le débat d'opposition entre feuillus résineux, acidification des sols, etc., est surtout idéologique et en aucun cas pédologique, ce qui est d'ailleurs fort regrettable. La présence de beaucoup de résineux dans certains secteurs, notamment de la Bretagne, on peut prendre par exemple le massif de pins maritimes du Morbihan, eh bien il est surtout présent parce que cette essence, le pin maritime, est l'une des essences qui est la plus adaptée au sol, à l'acidité des sols existants, qui est intrinsèque à même puisqu'elle est liée à la roche-mère. Opposer les feuillus et les résineux, c'est un faux débat. Installer des feuillus qui sont souvent beaucoup plus exigeants au niveau des sols, en matière de chimie, d'alimentation en eau et de qualité de l'eau dans le sol, ça reste des secteurs relativement limités. Ensuite reste une fonction de la forêt qui est importante, qui est certes l'accueil du public, donc qui est un besoin de la société, mais aussi la production de bois, qui est un matériau essentiel pour l'activité humaine, certes, mais aussi pour tout un tas d'autres fonctions comme la fixation du carbone ou la pérennité des sols et leur fonctionnement, car sous la forêt, les sols ont un rythme de vie et de fonctionnement bien plus équilibré qu'en plein découvert.
0: Alors justement, quand on parle de sensibilisation, d'accueil, de l'importance de comprendre des espaces comme les forêts pour mieux s'impliquer parfois ensuite. Lors de vos interventions, vous faites en sorte de montrer les différentes dimensions des espaces forestiers et notamment en montrant ce qu'il y a sous nos pieds.
1: C'est ça. J'axe beaucoup mes présentations pour le public sur le fait, par exemple, que marcher sur un sol en forêt, c'est marcher sur un univers de monde animal et végétal et de champignons et bactéries qui dépasse très largement à l'unité de surface la capacité de la Terre de porter la population humaine. Il y a des milliards et des milliards de bactéries, de champignons, de petits arthropodes, de petits vers qui agissent dans toute ignorance du public, qui agissent dans le monde de l'humus et du sol et qui assurent le cycle de réintégration de la matière organique produite par les végétaux et qui est restituée aux plantes, quelles qu'elles soient, pour assurer leur développement.
0: Est-ce que vous avez aussi l'habitude de travailler auprès des publics scolaires ?
1: Alors, quand ça se présente, oui, je réponds toujours et je fais quelques petites interventions. Qui dans des petites écoles communales, des jeunes, etc. Bon, j'en fais pas évidemment des tonnes, parce que voilà, je n'ai pas non plus un auditoire.

0: mémoire très pléthorique d'une part, et puis je cours pas après non plus, mais quand on me sollicite sur ces sujets-là ou sur la forêt en général, pour les écoles, je réponds toujours favorablement, bien sûr. C'est essentiel.
1: Et est-ce que vous, vous estimez qu'il faudrait réserver une place plus importante à la compréhension des espaces, alors forestiers, mais peut-être naturels plus globalement, dans, dans les enseignements ?
0: C'est sûr. J'aime pas opposer l'agriculture et la forêt, parce que tout ça, c'est aussi de la pédologie du sol. Mais dans l'agriculture, pour beaucoup d'activités agricoles, le sol est considéré comme un support dans lequel on vient amender avec des éléments, quels qu'ils soient, hein, matière organique ou autre, on vient amender le besoin des plantes que l'on a choisi de faire pousser sur telle ou telle parcelle. En forêt, c'est l'inverse. En forêt, on est obligé de comprendre le sol sur lequel on est, parce qu'on peut pas, étant donné la durée de vie d'un arbre, on peut pas se permettre de venir modifier le fonctionnement chimique d'un sol. Ça coûterait une fortune et ce serait jeter ces produits à la poubelle, puisqu'ils disparaissent aussi vite qu'ils ont pu être mis en place. Donc il faut se tenir compte du sol, et ça c'est essentiel de comprendre que le forestier, il modifie pas le sol, il prend le sol tel qu'il est, il essaie de le comprendre et d'y installer ou de favoriser les plantes qui ont leurs propres exigences à son égard.
1: Et dernière petite question, Xavier Grenier, est-ce que ce soit les enfants ou des adultes, comme vous avez pu en rencontrer avec Climaction Bretagne, quelles sont peut-être les idées reçues auxquelles vous êtes le plus souvent confronté ?
0: Les idées reçues, c'est un petit peu les idées de notre monde moderne qui laisse à penser que l'on maîtrise une grosse partie du fonctionnement de l'écologie et de l'écologie en général, des écosystèmes, alors que c'est pas du tout le cas. On maîtrise rien du tout. Et qu'on doit simplement et très modestement, en tant que forestier ou gestionnaire d'espaces naturels, on doit simplement accompagner l'évolution des formations végétales pour qu'elles soient le mieux installées possible sur le milieu dans lequel elles sont.
1: C'était une interview de Xavier Grenier par Gaël Ledu de Radio Bourgeonnette.
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0: Bonjour, je suis Christine Lebrun, experte Smart Cities and Places. Je vous donne rendez-vous dans quelques instants sur l'antenne de radio. Comme tous les lundis, nous allons parler de villes, d'outils et de technologies numériques, de données, mais aussi des citoyens et de celles et ceux qui font les villes. Alors, à tout de suite.
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1: Bonjour Christine Lebrun.
2: Bonjour Laurence.
1: Vous êtes experte en territoire intelligent au sein du groupe One Point. Et aujourd'hui, on parle changement climatique. À Porto, les citoyens sont mis à contribution. C'est une bonne idée, mais comment les mobiliser, Christine Lebrun ?
2: En termes d'action contre le changement climatique, on peut parfois se trouver un peu démuni tant la tâche est lourde. Et en tant que particulier, même si on se sent concerné, c'est vrai que l'on peut douter de l'impact de nos petites contributions individuelles. Pourtant, quand l'ambition est grande, comme c'est le cas à Porto qui vise la neutralité carbone en 2030, il faut mobiliser tous les leviers. Alors le plan, c'est de le faire sans y penser, en s'amusant.
1: Joli programme, Christine, mais est-ce réaliste ?
2: En fait, l'idée est de donner au sujet, souvent perçu comme un peu lointain, une couleur plus personnelle, créative et même amusante. Le pacte climatique de Porto, c'est un projet ambitieux qui ne concerne pas seulement la municipalité. Il a l'ambition d'impliquer les habitants jusque dans leurs habitudes quotidiennes. Il comporte plusieurs volets qui s'appuient sur la narration, la culture et la technologie pour les inciter à devenir des contributeurs plus actifs dans un esprit positif. Par exemple, la campagne de communication a été co-conçue avec des étudiants en art et personnalise le message à partir de références locales comme des expressions familières typiques de la région pour que les gens se sentent plus concernés. Ils ont également proposé des parcours guidés des initiatives menées par la ville en faveur de l'action climatique, en compagnie des experts et du personnel de la mairie. Ils expliquent aux participants les motivations et l'impact des projets pour les rendre plus concrets.
1: Et le volet phare, Christine Lebrun, de ce pacte est une application pour inciter les citoyens de Porto à contribuer activement à la réalisation des objectifs de neutralité carbone de la ville.
2: Tout à fait. Elle s'appelle Wake Up. C'est une application numérique qui a été imaginée pour transformer un comportement durable en une sorte de jeu quotidien. L'idée est de donner à voir de manière simple l'impact des habitudes de vie sur les émissions de carbone, mais surtout d'exploiter ces informations de manière originale pour en faire un levier ludique et une motivation à adopter des pratiques vertueuses. Les secteurs qui sont visés sont l'eau, l'énergie, la mobilité, l'alimentation et la gestion des déchets.
1: Oui, en somme, c'est un peu comme l'appli que propose mon fournisseur d'énergie.
2: Alors, oui et non, parce que l'appli de votre fournisseur d'énergie ne concerne que l'énergie et n'a pas forcément de côté ludique. Mais surtout, Wake Up est à l'initiative de la ville. C'est là que c'est intéressant, parce que en faisant cela, elle joue le rôle de fédérateur et d'agrégateur pour la collecte de données et qu'elle les utilise pour engager les citoyens dans sa politique de durabilité. Et ça, c'est nouveau.
1: Et concrètement, comment s'y freine-t-il ? Et parce que vous nous avez déjà expliqué que l'agrégation des données, c'est souvent compliqué.
2: Exact. Ils se sont donc appuyés sur un existant que les habitants de Porto connaissent déjà, la Porto Card. Cette carte citoyenne et son équivalent numérique permet d'accéder à divers services publics, comme les transports en commun, la piscine, la bibliothèque ou d'autres services urbains. En somme, c'était une plateforme prête à l'emploi pour collecter de manière sécurisée des données sur l'activité urbaine de chaque personne. L'idée est maintenant que l'application puisse se synchroniser avec les compteurs intelligents pour montrer combien d'électricité et d'eau vous avez consommé chaque semaine ou mois, de mesurer votre progression, de vous comparer par rapport à vous-même ou à d'autres personnes. Par exemple, si vous prenez le métro ou le bus avec votre carte Wake Up, cela compte comme des kilomètres de trajet décarboné. Toutes ces informations sont ensuite présentées à l'utilisateur dans un tableau de bord convivial avec un suivi, comme le font les trackers d'activités sportives. Les utilisateurs gagnent des points pour chaque éco-action qui se traduisent ensuite par des récompenses. En plus de cela, grâce à l'analyse des données et aux algorithmes d'apprentissage, Wake Up fournit aux utilisateurs des recommandations, des incitations personnalisées pour améliorer leur score et donc leur contribution.
1: Quels sont les bénéfices de cette approche pour la collectivité ?
2: Le projet favorise la collaboration entre les parties prenantes publiques et privées, le milieu universitaire et la société civile. Cela va dans le bon sens par rapport à une approche globale de la durabilité qui, selon moi, est nécessaire. L'engagement des utilisateurs sera d'ailleurs suivi pour tenter d'évaluer l'efficacité de l'initiative et de quantifier l'impact des comportements durables des citoyens sur la stratégie globale. Stratégie qui pourra ensuite être adaptée en conséquence. Les retours sont également partagés avec d'autres villes en Europe, notamment dans le cadre du programme Net Zero Cities. L'architecture technique de la plateforme a d'ailleurs été pensée de manière modulaire et ouverte pour faciliter sa réplication. Cet élargissement du projet à partir de la phase pilote à Porto va permettre d'explorer dans quelle mesure des idées abstraites comme la résilience climatique peuvent prendre plus de corps et susciter un engagement réel lorsque les gens peuvent percevoir l'impact et les bénéfices de leurs actions.
1: Merci Christine Lebrun. Je rappelle que vous êtes experte en territoire intelligent au sein du groupe One Point.
2: Merci Laurence, à bientôt.
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1: Pour la troisième année de suite, la Fondation Hippocrène a remis le 7 avril son prix Inspiring Young Europeans, jeunes européens inspirants à la Maison de l'Europe de Paris. Les lauréats ont été sélectionnés par un jury composé des membres de l'écosystème Inspiring Young Europeans, dont fait partie Euradio, complété par des partenaires du prix. Parmi les lauréats, Bluetopia remporte le prix Environnement. L'association basée à La Rochelle met en place des initiatives autour de l'alimentation pour préserver l'océan. Elle forme actuellement 10 jeunes au plaidoyer, notamment auprès des institutions européennes. Julien Chaland est le fondateur de Bluetopia.
2: Quand on a vu l'appel à projet, on s'est dit que c'était vraiment le bon moment. L'association est structurée, était prête à passer à l'échelle européenne. Et donc forcément, les planètes étaient alignées, donc on a sauté le pas.
1: L'association AIDA, lauréate du prix Jeunes et Santé, accompagne des jeunes entre 15 et 30 ans qui font face à un cancer. Elle va intégrer des patients belges à ses programmes existants. Jalini Rouvière est responsable développement de l'association.
3: Des patients et des professionnels de santé nous ont demandé de déployer le modèle AIDA ailleurs. C'est un modèle qui fonctionne bien en France, qu'on a créé il y a 11 ans et qui est assez solide. Et on s'est dit qu'on était au bon niveau de développement pour aller plus loin. Et puis la santé a une dimension européenne et que c'est nécessaire au-delà du national d'y réfléchir, en tout cas à la santé des jeunes au niveau européen. Et la troisième, je pense, raison qui est plus philosophique, c'est que je pense que l'Europe, pour y adhérer, il faut la vivre. Et que nos bénévoles, c'est important de les faire voyager, de leur faire vivre la solidarité au niveau européen pour que l'Europe soit concrète pour eux, parce que sinon c'est juste un espèce de gros concept intangible qui va pas plus les influencer que ça. Donc, en tout cas, les sensibiliser que ça.
1: Constat partagé par Sarah Ferra, jeune architecte nantaise, lauréate du prix Envol de la jeunesse avec son association Studio Mektoub. Le projet Little Architect regroupe une centaine de jeunes de Nantes et d'Europe autour de la rénovation d'un bâtiment dans un quartier prioritaire.
4: On parle beaucoup de désenclavement de ces quartiers en urbanisme, en architecture. Mais pour nous, on a voulu un peu réinventer ce mot, et désenclaver, pour nous, c'est aussi aller chercher des références ailleurs et comment on fait quartier populaire aussi dans d'autres pays en Europe, dans d'autres grandes villes un peu similaires à Nantes. Du coup, c'était vraiment pour un peu décloisonner les imaginaires aussi de ces jeunes-là.
1: Comme les trois autres lauréats, l'association Procès des Zèbres reçoit une dotation de 15 000 euros pour son projet Fake News et Citoyenneté Numérique, récompensé du prix franco-allemand. Projet réalisé avec des collégiens français, allemands et roumains et porté par cette compagnie de théâtre fondée par Fabrice Dubusset.
5: Le travail qu'on mène a une reconnaissance, a une valeur, et auprès de nos autres partenaires, entre guillemets, les collectivités territoriales ou le ministère de la Culture par exemple, c'est important de pouvoir montrer que d'une part, compte tenu des difficultés des fois budgétaires de l'État, c'est important que nous on montre qu'on est toujours là à chercher des solutions, à essayer d'en trouver et surtout de faire avancer le projet le mieux possible.
1: Mais les lauréats bénéficient aussi d'un accompagnement par l'écosystème Inspiring Young Europeans pour leur permettre de se développer. Une quatrième édition du prix aura lieu l'an prochain. Trois catégories ont déjà reçu l'appui de partenaires.
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4: La Guyane française, c'est 96% de forêt amazonienne, un écrin de biodiversité, l'un des plus riches de la planète. Et pourtant, une grande partie de ces richesses naturelles reste encore largement inexploitée. Wasai, awara, kamukamu, mangue, des fruits amazoniens consommés depuis des générations par les Guyanaises et les Guyanais, et pourtant quasi absents des marchés européens. C'est sur ce potentiel qu'a parié Dave Drelin, fondateur et président de Yana Wasai, une entreprise installée en Guyane française, spécialisée dans la transformation industrielle de ces fruits. Un projet structurant pour le territoire et qui a bénéficié d'un financement européen FEDER à hauteur de 2 millions d'euros sur un budget total de presque 9 millions. Dave Drelin est notre invité aujourd'hui sur Euradio. Dave, bonjour et merci d'être avec nous. Alors pour commencer, comment est née Yana Wasai, de quelle envie, de quel constat ?
5: Yana Wasai, c'était une envie de valoriser des fruits amazoniens, donc des fruits de Guyane, vers des marchés extérieurs. Alors intérieurs aussi, mais notamment extérieurs. Et donc, au cours de, je dirais, du développement, des recherches que nous avons faites, nous avons vu qu'il y avait un potentiel sur le wasai, qui est connu sous le nom de bedasai, mais aussi sur d'autres fruits amazoniens. Je pense que ce qui est important à évoquer, c'est que en termes de production de wasai, donc de bedasai, c'est la seule usine, en tout cas française, européenne, à fabriquer ce produit. Au-delà de française, européenne, c'est la seule. Donc, voilà, je pense que c'est un point important à souligner.
4: Et aujourd'hui, vous travaillez avec combien de fruits exactement ?
5: Actuellement, pour nous, nous travaillons avec quatre fruits principaux qui sont le wasai, donc comme je vous ai dit, connu sous le nom de bedasai, la wara, qui est un fruit extrêmement riche en bêta-carotène, le coupoissou, qui est un proche parent du cacao, et la mangue. Et à moyen terme, court terme, nous allons travailler aussi sur le kamukamu. Le but étant pour nous de valoriser un panel de fruits amazoniens à forte valeur ajoutée, parce que nos vitamines C seraient extrêmement riches en antioxydants. Et le but, c'est de les valoriser et de les envoyer vers les marchés extérieurs qui en sont demandeurs.
4: Concrètement, alors, en quoi consiste votre activité ? Que faites-vous avec ces fruits ?
5: Alors nous allons récolter. Alors, il faut savoir que dans le cadre de la mise en place de ces filières, je ne sais pas, filière avec un S, nous avons d'abord accompagné les agriculteurs sur la phase maîtrise des notes technico-économiques des différents fruits, qui puissent produire correctement pour avoir une rémunération correcte. Ensuite, nous, l'usine, notre cœur de métier, ça va être la transformation du fruit. Donc nous allons récupérer les fruits, soit les agriculteurs nous livrent, soit on va les collecter. Nous allons faire une première transformation qui va consister à extraire les pulpes, les jus de ces fruits-là. Ensuite, soit ils seront commercialisés en tant que tels pour la grande distribution ou pour les industriels qui vont faire une deuxième transformation, ou soit nous allons encore les transformer, c'est-à-dire faire de la poudre avec des procédés innovants, par exemple de zéohydratation. Nous allons extraire les huiles de certaines de ces pulpes. Nous allons valoriser aussi les connexes, soit sur de l'extraction de beurre, soit à court terme sur de la fabrication de charbon, de biochar et ce genre d'éléments. Nous travaillons exclusivement pour l'instant avec des producteurs locaux, le but étant d'aider la filière locale à monter en puissance au fur et à mesure.
4: La question de la traçabilité semble aussi être importante. Pour vous, comment vous la garantissez concrètement ?
5: Alors, nous avons un suivi des agriculteurs qui est fait par les coopératives. Déjà, ça nous a garanti une certaine qualité de produit. Il y a de nombreux échanges qui sont faits avec les coopératives. des retours d'expérience de façon à pouvoir justement améliorer au fur et à mesure la qualité des produits, garantir qu'il n'y ait pas de monoculture, que vraiment les agriculteurs respectent le cahier des charges que nous avons mis en place avec eux hein, d'ailleurs. Et ensuite, nous sommes dotés d'un ERP qui va nous permettre de piloter la transformation du début jusqu'à la fin.
4: Un ERP, c'est donc un logiciel qui centralise toutes les données et processus d'une entreprise dans un seul système. Chez Yanawasai, ça permet concrètement de suivre un produit de bout en bout, à quelle date le lot a été récolté, par quel agriculteur, sur quelle parcelle. Et si un problème survient, on peut donc remonter toute la chaîne. Cette chaîne de production d'Avdrelin, elle s'inscrit dans une logique également de préservation de la biodiversité amazonienne.
5: Ah bien sûr, c'est la raison pour laquelle nous encourageons, nous accompagnons les agriculteurs pour qu'ils aillent sur de l'agriculture, soit sur de l'association de culture. Nous insistons beaucoup sur le fait d'être sur l'association de culture. Pourquoi ? Parce que la nature nous montre elle-même que les arbres ont cette capacité à se protéger entre eux. Donc si vous diversifiez les sources, les plantations, naturellement, vous aurez un effet de protection qui va se faire et vous aurez besoin de beaucoup moins d'intrants et vos produits seront beaucoup plus rentables.
4: Yanawasai, il y a aussi une politique zéro déchet. Comment elle se traduit dans les faits ?
5: Alors, elle va se traduire par le fait de valoriser 100% du produit. Je vais vous prendre un exemple d'un des fruits qui est l'awara. On va récupérer l'awara, on va extraire la pulpe qui est la chair qui est autour du noyau. Une fois qu'on a extrait cette pulpe-là, on aura à l'issue donc la pulpe d'un côté et le tourteau. Ce tourteau-là, on va le valoriser notamment dans l'alimentation animale. Ensuite, le noyau qui restera, nous, on va le faire sécher. Ensuite, on va extraire l'amande. De cette amande-là, on va extraire le beurre pour des usages cosmétiques. Et du tourteau issu de cette pression à froid, hein, puisque nous faisons une extraction à froid du beurre, de ce tourteau-là, nous allons le valoriser également dans la nourriture animale. Ensuite, la coque du noyau, puisqu'il reste encore cette coque-là, nous aurons deux types de valorisation. Soit elle va alimenter une chaudière biomasse qui, elle, va nous permettre de générer de la chaleur qui est réinjectée dans l'usine, ou soit le surplus va servir pour faire du charbon ou du biochar.
4: Aujourd'hui, alors, à qui vous vendez les produits qui sortent de l'usine Yanawasai ? Est-ce que vos clients sont surtout guyanais ou est-ce que vous exportez également ?
5: Alors actuellement, nous avons commencé les ventes sur les industries locales. Nous avons commencé, mais ventes sont vraiment au tout début, des exports vers des industriels internationaux. Il faut savoir que comme c'est une filière que nous avons créée à 100%, hein, de A à Z, donc ça a pris beaucoup de temps, en fait, et qui fait que ce n'est que maintenant que nous commençons à commercialiser à l'international.
4: Ça a pris du temps, et pour vous aider dans tout ce processus de structuration des filières, vous avez bénéficié du soutien de l'Union européenne. Qu'est-ce qui vous a permis, justement, d'obtenir ce soutien ?
5: Ce qui nous a permis, c'est qu'on est vraiment sur un projet structurant pour le territoire. Il faut savoir qu'on a un coût d'un peu plus de 9 millions d'euros avec un accompagnement européen à hauteur de 3 millions à peu près. Mais on est vraiment sur un modèle où on va créer de l'emploi. Yanawasai, ça va être en direct à moyen terme une quarantaine, voire une cinquantaine d'emplois. Et en indirect, à peu près 200 emplois sur la filière Wasai et à peu près 200 emplois sur les autres filières annexes.
4: Comme vous l'avez dit, l'ambition de ce projet, c'était vraiment de construire et de structurer la filière de A à Z. Aujourd'hui, où est-ce que vous en êtes ?
5: L'usine est inaugurée, ça fait un peu plus de 3 ans. Et la difficulté au départ, ça a été de convaincre les agriculteurs qu'il faille aller vers ça. Donc, on a eu de grosses difficultés à ça, puisque la Guyane n'a pas malheureusement pour l'instant pour l'habitude d'aller vers les industries. Donc, petit à petit, nous construisons ces modèles-là. Et là, aujourd'hui, avec le retour, nous avons une quinzaine d'agriculteurs sur la filière Wasai qui produisent déjà, et je dirais une bonne quinzaine aussi qui sont en cours de plantation.
4: Pour la suite, alors à plus ou moins long terme, quelles sont vos ambitions, vos projets pour Yanawasai ?
5: Oui, des projets, on en a tout plein, notamment le fait de valoriser donc les résidus, les connexes vers des matériaux de construction. Parce que plus on va monter en volume et plus on aura des résidus, et là, il va falloir penser à des orientations diverses. La biomasse par exemple, pour la fabrication de chaleur chez nous, ne va pas absorber tous les résidus. Donc, nous réfléchissons déjà à la valorisation des connexes en matériaux de construction. Nous réfléchissons à la possibilité d'introduire au fur et à mesure d'autres fruits dans la ligne de transformation, à savoir que la même ligne peut produire plusieurs fruits. Et comme nous sommes sur des fruits saisonniers, l'idée, ben, c'est qu'en complément des saisons du wasa, du awara et du kupasu, ben, inclure d'autres fruits au fur et à mesure. Et là, nous avons commencé, par exemple, à fabriquer des produits. On est arrivé à un niveau de troisième, voire quatrième transformation. Et on va sortir, par exemple, là, c'est un exemple, des gelées à base de ces fruits-là.
4: Dave Drelin, je rappelle que vous êtes le président fondateur de Yana Wasai. Yana Wasai, une entreprise pionnière dans son domaine. Elle est la première unité de transformation et de conditionnement de fruits amazoniens en Guyane. Pour développer cette structure, Yana Wasai a bénéficié du soutien de l'Union européenne à hauteur de 2 millions d'euros grâce au FEDER, le Fonds européen de développement régional.
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0: Bonjour, je suis Élise Bernard, docteur en droit public et enseignante. Je vous donne rendez-vous dans quelques instants sur l'antenne de radio. 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À tout de suite.
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1: Bonjour Élise Bernard.
2: Bonjour Laurence.
1: La vision d'un état de droit exigeant semble enfin prévaloir en Hongrie et marque un tournant décisif pour les démocraties européennes, Élise.
2: Oui, le premier message, c'est d'abord que le soutien des Magas et du Kremlin ne garantit pas la victoire électorale en Europe. Mais cela ne signifie pas que ses ennemis de l'état de droit exigeant vont cesser leurs perturbations.
1: Oui, une lecture triomphaliste serait une erreur.
2: Oui, on en a déjà parlé, hein, et on peut le lire régulièrement d'ailleurs. La défaite de Viktor Orban en Hongrie tient autant à l'usure du régime, à la profondeur de la crise économique et au sacrifice de l'opposition qu'à un sursaut en faveur de l'état de droit.
1: Donc en fait, vous nous dites qu'il nous appartient de ne pas nous contenter de cette victoire, mais de reconstruire un projet européen porteur d'imaginaire, de justice et de perspectives collectives.
2: Oui, c'est vrai, car la haine reste alimentée par les frustrations sociales, le déficit de sens des politiques publiques, ainsi que par l'influence croissante des think tanks europhobes.
1: Oui, on en a déjà parlé, hein, en particulier ceux qui sont financés par le mouvement MAGA qui gagne aujourd'hui en visibilité.
2: Oui, et des études signalent un déséquilibre croissant en ce qui concerne leur surreprésentation dans l'espace numérique, du fait de moyens en hausse et de meilleures capacités de plaidoyer. Les idées critiques de l'Union sont nécessaires, hein, il n'y a pas de débat. Mais les exposer, les exagérer, en leur faisant occuper une place disproportionnée, oblige les pro-intégration à encore plus de rigueur et d'exemplarité au moment de promouvoir l'état de droit.
1: Merci beaucoup, Élise Bernard.
2: Merci, Laurence. 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

0: Bonjour, je suis Olivier Singer, chargé de mission au Centre Europe Direct à Strasbourg. Je vous retrouve dans quelques instants sur E-Radio pour un nouveau numéro de la chronique Fréquence Europe. A tout de suite.
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2: J'accueille Olivier Singer, chargé de mission au Centre d'information sur les institutions européennes à Strasbourg. Bonjour Olivier.
5: Bonjour Laurence.
2: Depuis les dernières élections municipales, un geste a fait parler. Dans plusieurs communes, juste après leur installation, des maires du Rassemblement national ont retiré le drapeau européen de leur mairie. Un acte très symbolique, hein, Olivier, mais aussi un coup de communication. Alors derrière ce coup d'éclat, Olivier, que représente ce drapeau européen ?
0: Alors contrairement à ce qu'on pourrait croire, ce drapeau n'a pas été créé par l'Union européenne. Il remonte à 1955 et il a été adopté par le Conseil de l'Europe, la première organisation européenne de l'après-guerre. Installée à Strasbourg, cette organisation de promotion de la démocratie et de la défense des droits humains cherche alors un symbole pour incarner une Europe réconciliée après les conflits. Après des dizaines de propositions, un modèle s'impose, celui au fond bleu et au cercle de 12 étoiles dorées. Le cercle symbolise l'unité, la solidarité entre les peuples, et les 12 étoiles, contrairement aux idées reçues, elles ne représentent pas les États. Le chiffre 12 est un symbole ancien de perfection et d'harmonie, les 12 mois, les 12 heures d'une horloge, les 12 signes du zodiaque, un chiffre qui ne change pas au gré des élargissements. Donc rien à voir avec le drapeau américain et ses étoiles qui évoluent avec le nombre d'États. Ce n'est finalement qu'en 1983 que le Parlement européen, qui à l'époque, entre parenthèses, partage le même hémicycle que le Conseil de l'Europe, propose de reprendre ce drapeau. Il deviendra donc officiellement celui des communautés européennes en 1986. Depuis, il est partout, sur les bâtiments publics, les projets cofinancés par l'Union européenne, dans les aéroports, sur les billets d'euro, et il est devenu un véritable marqueur d'appartenance européenne.
2: Mais juridiquement, Olivier Singer, un maire peut-il le retirer ?
0: La Constitution, dans son article 2, la Constitution française, dans son article 2, ne reconnaît qu'un seul emblème officiel, le fameux drapeau tricolore, bleu, blanc, rouge. Le pavoisement des bâtiments publics n'est pas obligatoire en règle générale, mais dans les faits, la tradition républicaine veut que le drapeau français soit présent en permanence sur la façade des mairies. En revanche, lors de certaines journées nationales commémoratives fixées chaque année, comme le 14 juillet, là, le pavoisement devient obligatoire. Pour le drapeau européen, la logique est assez proche, mais avec un cadre encore plus souple. Lui non plus n'a pas de statut obligatoire général, mais concrètement, il est quand même obligatoire sur la façade des écoles, collèges et lycées depuis 2013, selon le Code de l'éducation. Il doit aussi être hissé le 9 mai pour la Journée de l'Europe sur les bâtiments publics. Mais en dehors de cette date, sur les mairies, il n'y a aucune obligation permanente. En pratique, pourtant, beaucoup de communes l'affichent aux côtés du drapeau français. Ce n'est pas une obligation, mais c'est devenu un usage républicain très largement répandu. La seule règle à respecter lorsqu'il est présent concerne son positionnement. Il doit être placé à droite du drapeau tricolore, donc à gauche, quand on regarde la mairie.
2: Oui, pourtant, Olivier, c'est un peu paradoxal de retirer le drapeau alors que l'Union européenne soutient notamment financièrement ses communes.
0: C'est vrai, dans ces villes, même où l'on retire le drapeau, l'Europe finance des projets très concrets. À Arnes, commune du Pas-de-Calais, l'Union a versé près de 3 millions d'euros pour aménager une voie verte cyclable. À Carcassonne, l'Union a participé à la rénovation de logements, de l'hôpital et j'en passe. À Canoës, près de Perpignan, la chaufferie pour les groupes scolaires et pour d'autres bâtiments publics ont été subventionnés pour 40% par l'Union européenne. Et ce ne sont pas des cas isolés. Partout en France, des milliers de projets locaux sont cofinancés par l'Union européenne. Mais il y a plus. Certains élus eux-mêmes ont bénéficié directement de subventions européennes. C'est le cas du maire de Carcassonne, Christophe Barthès, agriculteur, qui a perçu près de 300 000 euros via la PAC. La maire de Canoës a participé au programme Erasmus. Pendant un an, elle a étudié à Malaga. Et pourtant, aujourd'hui, il retire le symbole même de cette Europe.
2: Et comment vous l'expliquez ?
0: L'argument qui revient souvent, c'est que l'argent européen, c'est l'argent des Français. On ne fait que récupérer ce qu'on donne. Mais cet argument est plutôt fallacieux, car c'est l'argent de tous les Européens et surtout, il réduit l'Union Européenne à une simple caisse où chacun viendrait récupérer sa mise. Or, l'Europe, ce n'est pas que cela. C'est un marché unique avec une monnaie unique, c'est des programmes communs comme celui de la recherche, c'est des investissements coordonnés. Et surtout, l'expérience montre que ce raisonnement est incorrect. On l'a vu avec le Brexit, porté notamment par Nigel Farage ou Boris Johnson, qui promettait de réinjecter massivement l'argent économisé par le retrait de l'Union Européenne dans le système de santé britannique. Une promesse qui n'a finalement été qu'un slogan politique. Et puis l'Europe, ce n'est pas que de l'argent. C'est aussi des droits très concrets, comme circuler librement, étudier à l'étranger, travailler dans tous les pays de l'Union européenne. Aujourd'hui, près de 500 000 Français sont des travailleurs frontaliers. Alors oui, retirer le drapeau européen d'une mairie, c'est légal, mais ce n'est pas anodin. Parce que ce drapeau ne représente pas seulement une institution, il raconte une histoire, celle des pays qui ont choisi la coopération plutôt que le conflit. Et en plus, la France est à l'initiative de cette histoire. En 2023, l'Assemblée nationale avait tenté de rendre obligatoire le drapeau sur les mairies des communes de plus de 1500 habitants. Mais le texte est depuis bloqué au niveau du Sénat. Peut-être que cette nouvelle polémique autour du drapeau européen va pousser les sénateurs à se saisir du sujet pour clarifier une bonne fois pour toutes la place de ce symbole dans nos mairies.
2: Merci Olivier Singer. Je rappelle que vous êtes chargé de mission au Centre d'information sur les institutions européennes à Strasbourg. 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
10: Fleur est une voyageuse, curieuse aventurière, moniteur de plongée et depuis peu gérante d'un petit joyau sur l'île de Zanzibar. Elle s'y est installée sur une plage paradisiaque où elle gère aujourd'hui la petite guesthouse de Zanzistar. Rencontre avec Fleur. Donc avant de m'intéresser un petit peu à ton parcours, donc je t'ai rencontrée ici dans une guesthouse Zanzistar que tu gères depuis quelques années. Fleur, donc tu es avec moi, on est effectivement sur la terrasse de ton guesthouse. Quand est-ce que tu as quitté pour la première fois la Belgique ?
11: Avant de quitter la Belgique, j'ai quitté l'Espagne parce que je suis née à Barcelone. Après, on a vécu en Belgique longtemps et puis j'ai travaillé en Belgique. Et puis un jour, j'étais fatiguée de travailler en Belgique, j'avais surtout envie de voyager. Et donc j'ai eu envie de voyager, mais il fallait que j'aie un travail. Donc j'ai pensé que, comme j'étais amatrice de plongée sous-marine, j'ai pensé que devenir prof de plongée, c'était une bonne idée pour voyager et pouvoir travailler et découvrir tous les beaux endroits dans le monde. Donc je suis arrivée en Égypte et puis en Thaïlande et puis j'ai monté ma petite boîte de plongée sous-marine VIP et donc j'ai pu faire des îles magnifiques. Je suis allée en Polynésie, au Mexique, dans toutes les mers de toutes les couleurs avec tous les poissons possibles et inimaginables. Et puis j'ai rencontré mon mari, français, d'origine arménienne, donc c'était toujours du voyage. Après, on s'est installé en Angleterre et puis après, on s'est installé en retour en Belgique. On a cherché une destination un peu plus exotique et avec un peu plus de soleil. Et donc, on a beaucoup voyagé, surtout en Afrique. Et on a trouvé ces petits écrins de bonheur qui est Zanzibar. Mais on s'est d'abord installé en Éthiopie. Et après 3 ans en Éthiopie, où on travaillait, on venait ici toujours en vacances. Et puis un jour, on s'est dit, en train de nager dans l'océan, on ne peut plus venir en vacances ici. Il faut qu'on vienne vivre à Zanzibar. Mais surtout à Djambiani, le petit village où on vit maintenant, qui reste très authentique, avec des tout petits guest houses, la vie de village. C'est une longue plage de 7 km de sable blanc. Et ça reste très simple, avec des valeurs très fondamentales. Et c'est ça qu'on cherchait.
10: À t'entendre, tu as passé plus de temps sur la route en voyage qu'en Belgique.
11: Pas encore, ça va venir. Ça va venir. Mais je pense que je ne retournerai plus en Europe, sauf pour aller en vacances, voir mes amis et faire des bons restos.
10: Qu'est-ce qui fait qu'on fait le choix dans sa vie de s'installer ailleurs, de quitter l'Europe pour vivre à l'étranger ?
11: Pour découvrir, moi je m'étais toujours dit, quand j'étais petite, un jour je ferai tous les continents, au moins une fois dans ma vie. Et puis je pense que quand on commence à voyager et qu'on aime découvrir et rencontrer les gens, une fois qu'on commence, on est foutu. On ne peut plus revenir et être résident pendant 30 ans dans la même ville, dans le même village, avec les mêmes gens. On a envie de découvrir, partager. Je crois que c'est un espèce de virus que tout le monde, si on l'a attrapé, je pense que ça arrive à beaucoup de monde. Après, il n'y a plus moyen de faire demi-tour.
10: Et toi, comment tu l'as attrapé ? Est-ce que le fait d'être né en Espagne et d'avoir, donc peut-être déjà très jeune, changé de pays, est-ce que tu penses que c'était ça l'élément déclencheur qui a fait que tu as toujours voulu continuer à voyager, à découvrir ? Ou peut-être tes parents étaient voyageurs ?
11: Oui, je pense que c'est mes parents qui nous ont donné le virus. Je me souviens de toutes les soirées à table quand on était petits, où ils parlaient de leurs 15 ans d'Afrique, leurs 5 ans d'Espagne, leur rêve d'avoir découvert tout ça. Ils étaient très nostalgiques aussi, d'avoir dû rentrer en Belgique pour l'éducation des enfants. Et je me suis dit, jamais j'aurais ce sentiment de frustration, de devoir rester quelque part parce que... Mais je crois qu'ils étaient brûlés par les terres rouges et par l'Afrique. Et toutes leurs histoires et leurs épisodes, c'était comme un roman qu'on lisait tous les soirs, qui m'a vraiment donné envie de voyager, oui.
10: Mais donc eux, ils ont fait le choix de rentrer en Belgique pour l'éducation des enfants. Ils sont pas passés par le système des écoles françaises.
11: Non, mais je pense qu'à l'école, à l'époque, c'était il y a très longtemps aussi, parce que ça ne se voit pas, mais je suis très vieille. Et que c'était à l'époque du Congo belge en ce qui les concernait. Et donc, je crois que c'était vraiment difficile, effectivement. Il n'y avait pas vraiment encore d'organisation. Aujourd'hui, ce serait possible, oui. Mais ils ont cru, à tort ou à raison, que les enfants devaient être éduqués ou d'aller dans les écoles en Belgique.
10: Donc toi, le moyen que tu as trouvé pour commencer à voyager et à trouver ton équilibre financier, ça a été d'être prof de plongée.
11: Oui, je me suis dit, si je veux voyager, il faut des sous. S'il faut des sous, il faut un boulot. Qu'est-ce qui permet de voyager et d'être surtout sur la mer, parce que j'adore cet environnement-là. Je suis en panique dans une montagne, mais sur l'eau, je me sens tout à fait à ma place, et encore plus en dessous de l'eau. Et donc, je me suis dit, ça me permettrait de voyager. Il n'y a pas beaucoup d'instructrices de plongée, en tout cas, beaucoup moins que d'hommes. Et donc, c'était très facile pour moi de trouver du boulot.
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10: Parle-moi un peu de cette première vie. Qu'est-ce que c'est que ce métier d'instructeur ?
11: C'est très instructif. La priorité, c'est qu'on n'est personne de mieux ni de moins bien sous l'eau. Qu'on a des responsabilités, que l'autre est plus important parce qu'on plonge toujours à deux, qu'il faut être organisé, on apprend à être responsable, qu'une fois qu'on a cette formation et que c'est grisant de faire découvrir aux autres un monde de Disneyland en dessous de l'eau, et c'est très apaisant, c'est très relaxant. Et à cette époque-là de ma vie, où je travaillais dans les médias, dans les télés, dans les radios, où c'était très agité, je pense que j'ai eu besoin de faire une coupure et de respirer un petit coup et de regarder juste avec les yeux, sans réfléchir tout le temps, et d'emmener les gens découvrir ça. C'est quand même du bonheur de voir les gens qui sortent de l'eau avec des étoiles et qui sont tellement fascinés. C'est un sentiment très enfantin. D'abord de bien-être, je pense que c'est lié... si on veut être psy une minute aux 9 mois qu'on a passé dans le ventre de sa mère. Donc c'est très rassurant une fois qu'on sait comment on doit fonctionner sous l'eau. Et c'est très... je crois que je n'ai pas encore fini mon enfance parce que en dessous de l'eau, je vois deux poissons. J'ai l'impression que je suis dans le plus grand magasin de jouets du monde et que rien que regarder, c'est juste du bonheur tout simple.
10: C'est vrai que c'est un univers, pour ceux qui ne connaissent pas, radicalement différent. Tous les sens sont ébranlés. Plus rien ne fonctionne de la même manière. On n'a plus cet équilibre, on n'a plus l'ouïe, on n'a plus l'odorat. On est complètement avec le visuel et on voit un monde unique.
11: C'est comme un écran géant avec tous les sens en éveil de découverte. Mais ce que j'aimais bien, c'était la simplicité d'être juste heureux. J'ai plongé dans plein d'endroits, j'ai eu la chance de plonger dans plein d'océans différents. Et un jour, je crois que c'est la première fois de ma vie au Mexique où on peut plonger dans les grottes, ou la première fois que j'ai plongé avec des raimentas, où j'avais presque envie de prier sous l'eau, où j'avais des espèces de... C'est peut-être la névrose aussi, la narcose, ou les deux, mais le bonheur est tellement énorme, pur et simple. Et ça, c'est vraiment magnifique.
10: Donc cette vie-là, tu l'as découverte après avoir bossé dans les médias et dans la com?
11: Oui, j'ai découvert tard. J'avais 30 ans, je me suis dit, j'en ai marre. J'ai eu ma petite crise de 30 ans. J'ai fait ça et ça, j'ai vu ce que c'était de bosser, en tout cas dans le marketing, les RP. J'en avais un peu marre des égos, du mien et des autres. Et donc je me suis dit, je vais aller faire une petite... Mais c'était surtout l'opportunité de pouvoir voyager et travailler, et de m'en sortir quand même.
10: Toi qui as donc voyagé, qui as vu des océans, des mers dans tous les coins du monde et du globe, est-ce que tu as aussi vu une évolution? Là, je parle de la pollution, des déchets, du plastique. Est-ce que tu as l'impression que le biotope marin se dégrade par rapport à ta propre expérience et ce que tu as pu voir dans les mers du monde?
11: Je ne suis pas la meilleure personne pour répondre à cette question. J'ai vu du corail très abîmé en mer Rouge, mais finalement, parce que j'ai été dans des endroits magnifiques, ça reste toujours ultra beau, ultra pur. Et donc... évidemment, les endroits les plus chers, les plus isolés, les moins accessibles, sont les plus beaux, les plus intacts. Mais je trouve qu'il reste encore des millions, des milliards de merveilles sous l'eau, en tout cas.
10: Il n'y a pas longtemps, j'étais en Inde et quelqu'un me parlait de la mer d'Andaman, avec des îles a priori assez incroyables, mais en 2 ou 3 ans, le corail s'est mis à disparaître. Tu as entendu parler de ça? Tu étais par là-bas?
11: Oui, il paraît. Moi, ça fait trop longtemps que je n'y suis pas allée. J'étais là aussi avant le tsunami. Donc je pense que ça a été abîmé, oui. Je pense qu'il n'y a pas que les conditions météo ou d'environnement. Je pense qu'il y a eu beaucoup de plongeurs ou même de capitaines qui emmènent des gens sur des gros bateaux qui n'avaient pas la connaissance de que mettre une ancre à l'eau sur un morceau de corail, ça le fout en l'air pour toujours. J'ai vu beaucoup de Russes, par exemple, qui étaient debout sur le corail en train de faire du snorkeling ou pas le masque tuba. Pas parce qu'ils voulaient abîmer, parce qu'ils n'avaient pas cette information. Et donc je pense que les gens sont toujours, ce qui est normal parce que c'est un milieu particulier, pas informés. Les gens pensent qu'un requin c'est dangereux et les gens pensent qu'on peut se mettre debout sur du corail parce qu'on n'explique pas aux gens et que les capitaines locaux, dans certains océans ou certaines mers, mettent leur ancre parce qu'ils veulent s'accrocher. Donc je pense que c'est vraiment de la non-connaissance ou l'ignorance ou de la non-information.
10: Sur tes voyages et sur les lieux de plongée, est-ce que tu peux me dresser un petit peu une carte du monde, des endroits qui sont pour toi les plus beaux? Ou ceux que tu souhaites dévoiler, parce que j'imagine qu'il y a des coins secrets, faut pas le dire.
11: Ah, il y en a plein des coins secrets. Des endroits très différents, évidemment la mer Rouge ça reste une des top destinations, parce qu'il y a tout, il y a du corail, du petit, du gros, il y a tout, on peut s'extasier devant un mini hippocampe ou pendant une demi-heure, et puis plonger avec tous les requins marteaux ou tout ce qu'il peut y avoir un peu plus profond. Mais tout le monde connaît, enfin beaucoup connaissent la mer Rouge. Le Mexique, j'ai été quand même très impressionnée par ces plongées dans les grottes, parce qu'on n'a pas la sensation d'avoir de l'eau autour de soi. Et donc c'est comme un vol en plein ciel, avec une eau qui est tellement claire, et tellement, c'est de l'eau de l'eau douce. Il y a un mélange d'eau douce et d'eau salée, avec des mélanges de soufre aussi, et c'est très particulier comme atmosphère. Et ça, c'est vraiment impressionnant.
10: Mais c'est quoi ces grottes? T'es dans les terres? T'es le long des rivières? Où est-ce qu'elles se trouvent?
11: Oui, donc c'est des grottes qui sont dans les terres. On part plonger en quad, d'ailleurs, avec son équipement derrière soi, donc c'est assez, assez sympa. Et puis, c'est des endroits où l'eau de l'océan est rentrée dans la terre, et il y a le mélange des deux. Il y en a plein, je crois qu'il y en a plein dans le monde, des grottes. Je pense qu'ici, à Zanzibar, il doit y en avoir aussi une ou deux cachées, qu'on n'a pas encore découvert, j'espère.
10: Dans ce mode de vie, c'est presque un mode de vie nomade que de se déplacer sur la planète pour donner des cours de plongée.
11: Oui. Après, on est frustré parce qu'on travaille pour des bases de plongée et puis on voudrait plus voyager encore. C'est pour ça qu'après, j'ai fait ma petite boîte en proposant de la plongée VIP. Et donc, je montais à bord des bateaux quand les gens avaient des bateaux et qu'ils voulaient un instructeur de plongée ou un prof de ceci ou de ça. Et donc, ça me permettait de faire plusieurs autres destinations ou d'emmener les gens là où ils voulaient aller. Donc, je leur organisais des voyages privés.
10: Donc c'est une agence en fait que tu gérais, plus ou moins une agence de plongée où tu proposais des plongées partout dans le monde?
11: Oui, tout était possible, c'était flexible. Je disais aux gens, vous voulez pas plonger dans les mers froides, vous voulez que du loisir, vous voulez pas porter votre équipement, vous voulez vous penser à rien et juste ouvrir les yeux et profiter, vous pouvez le faire avec moi. Donc c'était sympa.
10: T'avais un pied à terre, t'as quand même un lieu fixe où tu pouvais retourner, t'avais une base ou est-ce que tu étais vraiment toujours en mouvement d'un continent à un autre?
11: Non, j'étais basée à Bruxelles et puis tous les mois je partais le plus possible. Okay. Ouais. En fonction des saisons.
10: Je t'ai rencontré, Fleur, donc on est maintenant à Zanzibar, au bord de l'océan Indien. Pourquoi tu as choisi d'arrêter ta vie d'instructeur de plongée pour te lancer dans cette nouvelle aventure de Guest House?
11: Alors, je n'ai pas choisi d'arrêter ma vie d'instructeur de plongée pour venir à Zanzibar. J'ai surtout choisi pour suivre mon mari, qui avait une option de boulot en Éthiopie. Et en Éthiopie, j'étais un peu coincée, oui. Parce qu'il n'y a pas d'eau là, enfin, il n'y a pas de mer. Par contre, après aussi, on avait avec les enfants, c'était un peu plus compliqué de disparaître tous les deux jours pour aller en profondeur ou prendre un avion ou un bateau pour aller quelque part. Mais, et donc on venait ici, c'est très facile d'Éthiopie, de prendre un vol et d'arriver en vacances à Zanzibar. Et à force de venir... et d'avoir pu voyager en Tanzanie et au départ d'Éthiopie, c'est facile de découvrir d'autres pays. Donc on s'est dit, si on allait s'installer juste les pieds dans l'eau, parce que c'est possible, parce qu'il n'y a rien, parce que tout est à faire, parce qu'on ouvre les yeux, qu'on est juste... c'est vrai que c'est facile de se lever le matin et de voir l'océan tellement beau et le ciel toujours bleu. Ça rend la vie plus facile, on est de meilleure humeur le matin.
10: C'est vrai qu'ici c'est vraiment magnifique avec cet infini horizon quand tu te déplaces, quand tu te lèves le matin avec un coucher de soleil incroyable. Mais l'Éthiopie, j'ai quand même intéressé à cette partie de ta vie, donc tu as passé quelques années là-bas, tu disais. Donc tu faisais quoi pour occuper tes journées si tu étais loin de la mer et des récifs de coraux?
11: Alors, je travaillais comme professeur de français pour l'ambassade belge. Et puis, j'ai trouvé qu'ils avaient du très beau cuir et dont ils ne faisaient rien. Et donc, j'ai été travailler dans une petite usine où j'ai fait une petite collection de sacs en cuir et que je vendais aux expats. J'essayais de me débrouiller avec... j'avais un immense potager, immense. Donc, je passais beaucoup de temps dans mon potager parce que tout pousse là-bas. On était à 2400 mètres d'altitude à Addis Abeba. Et puis, parce qu'il n'y avait pas grand-chose. C'était compliqué, c'est toujours compliqué de se déplacer en Éthiopie. Donc, les deux enfants qui étaient petits. Et donc, je faisais ça. Parce que je crois que j'ai une maladie, c'est que j'adore changer de vie toutes les 10 minutes. Donc, après, tout ce que j'ai pas encore fait, ou tout ce que j'ai envie d'essayer, surtout, je suis encore un peu une petite bricoleuse, construire, démonter, ou avec des matériaux, j'aime bien travailler avec les mains, je suis plus une manuelle qu'autre chose. Et donc, chaque fois, j'aime bien avancer quelque chose qui n'existe pas encore, ou essayer quelque chose que je ne connais pas. Et donc, ça fait un peu instable, mais je me dis, on n'a qu'une vie et il faut se dépêcher de faire tous les trucs qu'on a envie. Le problème, c'est que j'ai encore une liste de 50 choses que j'ai envie de faire. Donc, je suis pressée là.

0: Zanzibar, donc tu as fait là, un tour du monde, hein, tu as vraiment voyagé dans plusieurs pays, plusieurs îles. Tu es venu ici à Zanzibar pour la proximité avec l'Éthiopie ou vraiment pour un coup de cœur?
1: Oh non, c'est vraiment un coup de cœur. Je me souviens la première fois que je suis arrivée ici, Martin m'a dit « Ah, mais pourquoi est-ce qu'on ne trouve pas une petite maison ?» J'ai dit « Mais jamais de la vie !» Surtout dans le village où on est maintenant, qui est au sud-est de Zanzibar, il n'y a rien, rien, rien, rien du tout. Et je me suis dit « Je ne pourrais jamais vivre ici, jamais. Ce n'est pas possible, il n'y a pas un magasin, il n'y a pas une route, il n'y a rien du tout. » Et en fait, on est venu une fois, deux fois en vacances, en se disant « Mais on fait quoi toute la journée ?» Et puis un jour, je me suis rendu compte qu'on pouvait déborder par une vie toute simple, à être sur la plage, et il se passe plein de choses. Et les gens viennent, les enfants viennent jouer au foot, après les petites filles qui passent, on discute avec les gens. C'est très humain, parce que tout le monde vit dehors, parce que les Zanzibarites sont très accueillants, très chaleureux, et que tout le monde parle à tout le monde, et j'aime bien ce côté-là. Et personne n'est jamais seul, ce qui est parfois embêtant, de garder sa propre privacy, mais je trouve que c'est juste normal, en fait, d'être dehors. Et ce qui me plaît beaucoup, c'est toutes les couleurs. La lumière est toujours magnifique. Même si en saison des pluies, le fond du ciel est noir, après deux secondes, il y a des traits de lumière orange, vert, jaune. C'est très inattendu. Je suis tous les jours étonnée par ce que je vois, alors que je vis au même endroit. Et tous les jours, je me suis dit, mais l'océan, il n'était pas là. C'était, le lagon, il n'était pas de cette couleur-là. Il y a des champs d'algues qui sont cultivés par les femmes. Il n'y avait pas la veille. Donc, tous les jours, je me dis que je suis dans un nouvel endroit.
0: D'abord, tu es venu ici en vacances avec Martin. Et après, tu as choisi de te lancer dans cette aventure de Guest House Zanzistar. Parle-moi un petit peu de ce projet, de cette aventure.
1: J'ai travaillé comme manager dans un hôtel dans le nord du village. Et puis, beaucoup. Et je me suis dit, mais je n'étais pas très fière des chambres que je devais montrer parce que je n'aimais pas trop la décoration. Je voulais faire plein de modifications. Voilà, un peu la maladie du détail du détail qui fait la différence.
0: Donc avant de créer ça, tu travaillais déjà ici à Zanzibar, quoi. Tu étais déjà installée et en place.
1: Oui, donc je travaillais déjà ici pendant 2 ans. Et puis il se fait que j'ai eu une petite... petite maison, un petit guest house tout local à côté de chez moi qui était à louer. Et tout le monde s'est dit, ah non, on ne va pas prendre ça, c'est trop foutu, c'est trop démonté, personne ne peut rien en faire. Et je me suis dit, ben, peut-être que je pourrais faire. Ce qui est bien, c'est qu'il n'y a rien. Et donc, je peux partir de zéro. Bon, c'est un peu une folie, mais je l'ai fait quand même. Avec beaucoup de plaisir sur la partie design, création, parce que c'est comme un jouet d'enfant. On peut faire comme on a envie, avec beaucoup de liberté. J'aime bien la liberté. Je ne suis pas très bonne avec un boss au-dessus de ma tête. Et donc, j'ai beaucoup appris. Et j'étais impressionnée de voir que c'était possible avec les moyens du bord. Parce qu'on n'a pas de magasin, il n'y a pas d'entrepreneur, il n'y a pas de vrais ouvriers qualifiés. Donc, on a fait avec les gens du village. Je dessinais sur un papier, avec un crayon. Et puis, on se disait, bon, on va essayer, on va construire. Et je trouve que finalement... On n'a jamais fait de plan, ça n'existe pas. On n'a jamais, moi je ne connais pas, je ne suis pas architecte, mais finalement jusqu'à aujourd'hui les murs tiennent toujours. Donc, je suis plutôt impressionnée par des gens, une bonne volonté, des mains, un peu de créativité et de pourquoi pas, et ça fonctionne.
0: Et donc avec un peu de créativité, le système D, on arrive à faire un lieu aussi fonctionnel que celui-là.
1: Ce que j'ai beaucoup aimé, c'est comme il n'y a rien ici, qu'il n'y a pas de magasin, il n'y a pas de... Voilà. Tout est fait à base de l'imagination. Et disons, chaque fois qu'on se dit « c'est pas possible, comment on va faire ça ?», il y a une solution. Par exemple, on n'a pas de meubles. Donc je suis allée dans le nord, j'ai acheté un grand bateau, les bateaux locaux qui font 20 mètres de long, des bateaux qui ne naviguent plus. Et je l'ai fait venir le lendemain matin, il est arrivé ici, devant la maison, enfin devant le guest house, démonté. Et puis j'ai trouvé un menuisier magnifique à qui j'ai dit, bon, on va faire du sur-mesure toutes les 5 minutes, mais le problème c'est que je vais peut-être changer d'avis dans 8 minutes. Il m'a dit, pas de problème. Et donc on a fait des meubles à gauche, à droite, des étagères, un bar, les meubles du restaurant... des décorations, tous les petits morceaux de bois qui jetaient ou qui disaient on sait pas quoi en faire, on jette. J'ai tout récupéré et puis on a construit des étoiles en bois ou on a construit, je lui ai dit pour la décoration des chambres, par exemple les miroirs, comment les attacher. Je lui ai laissé carte blanche. Et ça n'arrive jamais ici. Et donc il était vraiment content et moi aussi. Donc on s'est tous amusés finalement.
0: Et donc tous les matériaux qu'on voit dans Zanzistar sont des matériaux locaux. Tout vient de l'île en fait.
1: Ah oui, il n'y a rien qui vient de l'extérieur. Si, j'ai peut-être triché sur la robinetterie que j'ai achetée en Belgique, parce qu'ici les matériaux qu'on vend à Zanzibar sont made in China, donc ça se casse après 10 jours. Donc oui, pour pour la plomberie par exemple, j'ai fait venir des choses de Belgique. Mais tout le reste, non. C'est la voisine ici, du village, qui a fait des coussins par exemple. Tout est fait avec des mains.
0: Comment ça se passe quand on est étranger et qu'on veut s'acheter un bout de terrain et mettre un projet en place ici sur Zanzibar? Il faut s'associer avec quelqu'un de local ou est-ce qu'on peut, n'importe qui peut venir développer son projet?
1: Ça change un peu pour le moment. Moi, je pense que je suis une des dernières à pouvoir ouvrir un petit projet touristique. Mais oui, il faut être associé avec un local. Et je pense que Zanzibar, maintenant, a la volonté de se développer avec un niveau de qualité supérieur. Je ne vais pas dire proche des Seychelles ou l'île Maurice, mais ils ne veulent plus des petites structures. Et donc, c'est l'avantage et l'inconvénient aussi. Donc, je pense que dans le nord de l'île, c'est pour ça que les gens viennent ici encore dans le sud, où c'est très authentique et très petite structure. Je pense que ça va se développer vite, parce que je suis très impressionnée par Zanzibar, qui reste encore très pur, authentique. C'est quand même l'océan Indien. C'est quand même des plages de sable blanc à perte de vue. Il n'y a toujours pas de gros hôtels et toujours pas des masses de touristes. Et ça, je trouve que c'est vraiment du luxe. Vraiment. Je ne sais pas où ça existe dans le monde, une île comme ça, si protégée, si peu découverte encore. Même si le nom, tout le monde le connaît, ce nom fait rêver, tout le monde espère que ça reste toujours un peu authentique comme ça. Parce qu'ici, le village où on est intégré, les guest houses ou les expats, entre guillemets, vivent avec les villageois. Dans le nord, c'est les hôtels et les villages sont derrière, on ne les voit pas. Tandis que moi, ce que j'aime, évidemment, je vis ici, je ne voudrais pas vivre derrière un mur avec que des touristes et des blancs devant chez nous. Mais je connais tous les enfants du village, je connais toutes les mamas, tous les babous, tous les petits... le magasin ambulant, il vient avec sa moto, avec ses millions de casseroles ou d'habits ou de soutien-gorge qui pendent derrière son magasin ambulant, les pêcheurs, tout le monde. Enfin, voilà, c'est ça qui est chouette. C'est vraiment un petit village très long. Mais tout le monde se connaît et tout ça fonctionne bien. On ne sait pas, peut-être que demain, ça ne fonctionnera plus, on devra tous partir. Peut-être qu'on peut encore rester 50 ans. Mais en tout cas, je trouve que la qualité de vie, sur les bases simples qui sont, on est heureux si on a de l'eau, on est heureux si on a de l'électricité. Et le reste, franchement, on n'a besoin de rien d'autre, quoi.
0: Et un cadre de vie qui est juste incroyable.
1: Bah, vivre sans chaussettes... et sans pull presque 365 jours par an, je veux dire que ça rend une certaine liberté. Les gens disent, mais pourquoi on se demande parfois, à ceux qui vivent ici, les expats qui vivent à Djambiani en tout cas, disent, mais pourquoi on a choisi Zanzibar? Et personne ne peut répondre vraiment, mais il y a un mot qui revient toujours, cette espèce de liberté. On prend sa voiture, on va là, on va à pied, à vélo, en moto, on se fait arrêter par la police, on est mort de rire, on discute un quart d'heure avec eux. Parfois c'est embêtant si on n'a pas le temps. Il faut avoir le temps ici. Je pense que les Zanzibarites, ou l'Afrique en général, ils ont une chose, un luxe qu'on n'a plus en Occident, c'est qu'ils prennent le temps, ou ils ont le temps. Et nous, on n'a plus ça.
0: Ça, c'est une phrase africaine hein, qui dit qu'en Europe, vous avez la montre, et nous, en Afrique, on a le temps.
1: Et puis je pense qu'ils ont vraiment raison. Moi, tous les matins, je me lève, j'ai un plan, comme on a tous, plus ou moins, et ça se passe jamais comme j'ai prévu, mais dans le bon sens. Donc il faut être un peu caméléon ici, il faut s'adapter, toutes les 5 minutes, il y a autre chose. Mais si on accepte ça, moi j'adore parce que je déteste faire la même chose et j'aime pas la routine, c'est un peu fatigant à la longue, hein. mais c'est plutôt, on s'ennuie jamais, et on n'est jamais déprimé, parce que le ciel est toujours haut, et il y a toujours de la lumière. Et donc ça, je trouve que c'est important aussi.
0: Pourquoi tu fais le choix de rester ici, tu rentres pas en Belgique? Pour tout ce que tu viens de me dire, cette magie de l'instant?
1: Non, parce que j'ai pas de chaussettes et j'ai pas de pull. Alors je peux pas rentrer en Belgique parce que j'aurai froid.
0: Quoi, donc la douceur, le climat, la joie de vivre, la simplicité de vivre que tu retrouves ici?
1: Oui, c'est surtout quand je vois les clients ou les touristes ou les voyageurs qui passent par ici, c'est vraiment compliqué dans leur tête. Hein. Moi, ce qui me rend le plus heureux dans une journée, c'est quand il y a de l'eau, électricité. Quand on a une coupure d'électricité, ce qui arrive quand même, c'est compliqué la vie. Mais enfin, l'eau, c'est plus compliqué que l'électricité. Mais quand l'électricité revient ou quand l'eau est suffisante pour le village, vraiment, c'est un moment de bonheur et c'est comme un feu d'artifice quand on est petit, quoi. Et ça, je pense qu'on n'a plus en Europe, parce que tout ça, c'est normal, parce que tout ça, c'est habituel. Il y a aussi l'histoire du Wi-Fi qui m'impressionne beaucoup. Tout le monde est connecté, connecté, connecté. Je vois des gens qui viennent en voyage de noces, ils ne se parlent pas pendant une semaine, parce qu'ils sont tous... Et je pense qu'ici... Ben, on est quand même tous dans la rue à parler, à rigoler. Et puis, on s'arrête et on se dit, bon, allez, je prends 5 minutes quand c'est possible pour discuter avec la maman du coin. Et on rigole. Ils ont beaucoup, beaucoup de sens de l'humour avec des choses très simples. Et moi, ça me fait vraiment du bien de rigoler pour des bêtises que moi, je trouve enfantines. Et ça réveille des bons sentiments de bonheur pur.
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1: Bonjour Michel Derdevet.
2: Bonjour Laurence Bron.
1: Aujourd'hui, nous allons parler de la place des collectivités territoriales dans les politiques européennes, Michel.
2: Oui, c'est un sujet qui n'est pas souvent abordé et nous avons souhaité à Confrontation Europe demander à deux auteurs, Célia Firmin et Mathieu Vitu, de revenir sur cette place des collectivités territoriales dans les politiques européennes à l'heure où s'ouvre, et ça ne vous a pas échappé Laurence, la préparation du prochain cadre financier pluriannuel de l'Union européenne, donc c'est-à-dire le prochain budget de l'Europe pour les 5 années à venir.
1: Les communes et les intercommunalités sont aujourd'hui, on le sait, en première ligne face à de nombreux défis. En quoi sont-elles directement concernées par les enjeux européens ?
2: Les collectivités locales sont devenues aujourd'hui des acteurs essentiels de la transition écologique, de la cohésion sociale et de la gestion des crises. Vous savez, Laurence, elles interviennent sur des politiques très concrètes, l'adaptation au changement climatique, la gestion des crises, la préservation de la biodiversité ou encore le développement des services publics de proximité. Or, une grande partie de ces priorités est aujourd'hui directement influencée, voire cofinancée par les politiques européennes. Donc, contrairement à ce qui se dit parfois dans l'espace public, l'Europe, elle n'est donc pas à un niveau éloigné, puisqu'elle est déjà présente dans beaucoup, une majorité de projets locaux, même si cela reste souvent et malheureusement méconnu ou sous-exploité.
1: Alors justement, vous insistez sur le fait, Michel, que l'Europe est trop souvent absente des stratégies locales. Pourquoi est-ce un problème ?
2: Parce que nous sommes à un moment charnière. J'évoquais à l'instant la programmation budgétaire de 2021-2027 qui arrive à son terme et les discussions sur le prochain budget de l'Union européenne 2028-2034 qui commencent et qui vont supposer des arbitrages. Vous savez, Laurence, il y a des enveloppes budgétaires considérables, avec près de 2000 milliards d'euros attendus au niveau européen qui vont être orientés vers ces priorités qui concernent directement

0: nos auditeurs, les territoires, la résilience, l'innovation, l'inclusion sociale, la compétitivité ou même la protection face aux crises. Si les collectivités, dans leur diversité, ne se saisissent pas de ces opportunités dès maintenant, ben, tout simplement, elles vont passer à côté des financements structurants et d'un levier stratégique majeur pour leur politique publique. Donc, vous voyez, c'est un peu un message aussi à travers l'émission d'aujourd'hui. Toutes les collectivités qui écoutent Euradio ce matin, elles doivent savoir qu'il y a des enjeux de localisation de financement qui peuvent être extrêmement déterminants pour leurs projets locaux.
1: Pour mieux bénéficier de ces politiques européennes, il est question de stratégie Europe au niveau local. Est-ce qu'on peut rappeler de quoi il s'agit concrètement, Michel?
0: Oui, bien sûr. Ben, il s'agit, vous savez, de construire une approche structurée, transversale de l'Europe au sein des collectivités. Alors concrètement, puisque c'était votre question, Laurence, cela signifie intégrer les priorités européennes dans les politiques locales, mais aussi mieux organiser la mobilisation des financements et des partenariats européens, parce que tout simplement, une telle stratégie permet plusieurs choses. D'abord, permet d'accéder aux fonds européens, je l'évoquais à l'instant, mais également de s'insérer dans des réseaux de coopération, de participer à des projets communs avec d'autres territoires hors de notre pays, hors de la France, et enfin d'influencer la fabrique des politiques publiques à Bruxelles. Donc, vous voyez, cette question du lien entre collectivités territoriales et Union européenne, c'est à la fois une question financière, mais c'est aussi une question de coopération et d'influence. Et ça implique, à l'évidence, de désigner un ou une élue clairement en charge des affaires européennes dans toutes les collectivités, capable de coordonner l'action, de structurer des partenariats et de faire le lien entre les services de la collectivité et les acteurs européens. Vous savez, Laurence, pour circuler un peu partout en France, il y a beaucoup de collectivités qui ont des élus adjoints ou simples conseillers municipaux en charge des questions européennes. Là où ça existe, ça favorise clairement le lien avec l'Union européenne.
1: Merci beaucoup, Michel Derdeva. Je rappelle que vous êtes le président du think tank Confrontation Europe.
0: Merci, Laurence. À bientôt.
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1: Bonjour Laurent Maréchal.
3: Bonjour Laurence.
1: Alors comme tous les jours, vous nous présentez une nouveauté de la programmation musicale. Une programmation que nous plaçons, je le rappelle, sous le signe de la diversité, de la parité et de la curiosité, Laurent.
3: Laurence, aujourd'hui nous nous rendons à Tours pour un nouvel album de Rubin Steiner, touche à tout de la musique électronique, qui nourrit d'une érudition qui va du free jazz au hip-hop ou au punk. Il vient de sortir What Would Brian Eno Have Done, son 16e ou 17e album. Depuis 1998, un album entièrement consacré aux synthétiseurs modulaires, instruments générateurs de fréquences sonores aux infinies possibilités musicales. Je vous propose d'écouter Exotica, mon amour, un hommage au genre musical dit Exotica qui mêle délicieusement exotisme kitsch et imaginaire de série B.
1: Merci Laurent, un titre que l'on retrouve à l'antenne dès cette semaine sur le site web de Radio et sur nos playlists New Music of the Week, et nous nous retrouvons demain pour une nouvelle nouveauté.

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3: Aujourd'hui, nous retrouvons Sakina Dorothée Ayata pour sa chronique « Plongée dans les océans ». Bonjour Sakina.
4: Bonjour Laurent.
3: Alors Sakina, cette semaine, vous allez nous parler du parc naturel marin d'Iroise. C'est quoi un parc marin ?
4: Quand on parle de parc naturel marin, on parle en fait d'une aire marine protégée. Ces parcs sont des outils de gestion du milieu marin depuis la loi du 14 avril 2006. Selon les cas, ces espaces maritimes sont plus ou moins protégés des activités humaines. En France, il existe 8 parcs naturels marins, dont 6 en métropole et 2 dans les Outre-mer. Ils sont gérés par l'OFB, l'Office français de la biodiversité, qui en plus d'être la police de l'environnement, est également en charge de la gestion et de la restauration des espaces protégés. Le parc naturel marin d'Iroise est la première aire marine protégée française et a vu le jour en 2007.
3: Où se trouve-t-il ?
4: Le parc naturel marin d'Iroise est situé sur la façade atlantique, à la pointe du Finistère, au large du Conquet. Il fait 3500 km² et on y trouve les îles de Saint, Molène et Ouessant. Depuis les côtes finistériennes, il recouvre l'ensemble du domaine maritime jusqu'à la limite des eaux territoriales françaises, à l'exception de la rade de Brest. Son siège est situé au Conquet, mais il possède également une antenne à Douarnenez.
3: Quelles sont ses missions ?
4: Le parc naturel marin de la mer d'Iroise a 3 missions principales. Mieux connaître le milieu marin, protéger ce milieu et les espèces qui y habitent, et contribuer au développement durable des activités maritimes en mer d'Iroise. Mais à ces missions s'ajoutent généralement des objectifs précis pour répondre aux enjeux locaux. C'est ce que l'on appelle des orientations de gestion.
3: Et quelles sont ces orientations ?
4: Pour le parc naturel marin de la mer d'Iroise, il y a 10 orientations de gestion. Parmi celles-ci, on retrouve l'approfondissement et la diffusion de la connaissance des écosystèmes marins, le maintien en bon état de conservation des populations des espèces protégées, rares ou menacées, ainsi que leur habitat, la réduction des pollutions d'origine terrestre, ainsi que du risque de pollution maritime et portuaire, diffuse ou accidentelle, la maîtrise des activités d'extraction de matériaux et l'exploitation durable des ressources halieutiques. Mais au sein de ces orientations de gestion, il existe aussi des objectifs en lien avec l'économie locale, comme le soutien de la pêche côtière professionnelle, l'exploitation durable des champs d'algues par les goémoniers, le soutien aux activités maritimes sur les îles du parc pour y maintenir une population d'habitants permanents, la conservation et la valorisation du patrimoine paysager, architectural, maritime et archéologique, notamment sous-marin et des savoir-faire locaux, et le développement raisonné des activités touristiques, nautiques et de loisirs compatibles avec la protection des écosystèmes marins.
3: Sakina, comment ces orientations sont-elles décidées ?
4: Eh bien, les orientations de gestion sont définies dans ce que l'on appelle un plan de gestion, qui sert de feuille de route au parc naturel marin pour les 15 années à venir. Chaque année, les actions menées sont évaluées par le conseil de gestion du parc naturel. Ce conseil est composé de représentants des différents acteurs de la mer d'Iroise. On y trouve des collectivités locales, des services de l'État, des associations de protection de l'environnement, des pêcheurs professionnels, des experts et des usagers de loisirs. Ces attributions sont définies dans le Code de l'environnement.
3: Et quelles sont les particularités du parc naturel marin d'Iroise ?
4: En plus d'être situé dans un des endroits les plus périlleux au monde, celles et ceux qui sont déjà passés par le Ratzin peuvent en témoigner, c'est un endroit où arrive un puissant courant froid sur les côtes rocheuses, ce qui a favorisé le développement du plus grand champ d'algues de nos côtes. Il existe tout un foisonnement de vie avec de nombreuses espèces de crustacés ou de poissons, comme le poisson lune, qui attirent de nombreux mammifères marins, comme le phoque gris, le marsouin commun ou le grand dauphin, ainsi que plusieurs espèces d'oiseaux marins, comme le foudre-bassan ou le macaremoine. Dans certaines parties du parc, on trouve également des baies sableuses ou des bancs de merles. Cette mosaïque d'habitats abrite une grande biodiversité.
3: Sakina, comment cette biodiversité est-elle étudiée ?
4: Bien, le parc naturel marin d'Iroise possède 5 navires qui servent à la fois pour des missions de suivi scientifique, mais aussi pour des missions de police en mer et des opérations d'assistance et de sauvetage. Plusieurs suivis sont réalisés, aussi bien sur les mammifères et les oiseaux marins que sur le plancton. Avec des collègues du Parc naturel marin d'Iroise et du laboratoire L'Océan à Paris, nous venons ainsi de publier un jeu de données de plus de 10 ans sur le plancton végétal et animal de la mer d'Iroise. Le but maintenant est de comprendre comment l'environnement, très dynamique, façonne la biodiversité planctonique. En effet, comme le plancton sert de nourriture pour les échelons trophiques supérieurs, la biodiversité planctonique est à la base de tous les réseaux trophiques de la mer d'Iroise. Si le plancton est en bonne santé, il en sera de même pour les sardines et donc pour les pêcheurs.
3: Merci Sakina pour cette nouvelle plongée dans les océans. À bientôt.
4: À bientôt.
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3: Bonjour Christine Lebrun.
4: Bonjour Laurence.
3: Vous êtes experte en territoire intelligent au sein du groupe One Point. Et aujourd'hui, on parle changement climatique. À Porto, les citoyens sont mis à contribution. C'est une bonne idée, mais comment les mobiliser, Christine Lebrun?
4: En termes d'action contre le changement climatique, on peut parfois se trouver un peu démuni tant la tâche est lourde. Et en tant que particulier, même si on se sent concerné, c'est vrai que l'on peut douter de l'impact de nos petites contributions individuelles. Pourtant, quand l'ambition est grande, comme c'est le cas à Porto qui vise la neutralité carbone en 2030, il faut mobiliser tous les leviers. Alors le plan, c'est de le faire sans y penser, en s'amusant.
3: Joli programme, Christine, mais est-ce réaliste?
4: En fait, l'idée est de donner au sujet, souvent perçu comme un peu lointain, une couleur plus personnelle, créative et même amusante. Le pacte climatique de Porto, c'est un projet ambitieux qui ne concerne pas seulement la municipalité. Il a l'ambition d'impliquer les habitants, jusque dans leurs habitudes quotidiennes. Il comporte plusieurs volets qui s'appuient sur la narration, la culture et la technologie pour les inciter à devenir des contributeurs plus actifs dans un esprit positif. Par exemple, la campagne de communication a été co-conçue avec des étudiants en art et personnalise le message à partir de références locales comme des expressions familières typiques de la région pour que les gens se sentent plus concernés. Ils ont également proposé des parcours guidés des initiatives menées par la ville en faveur de l'action climatique, en compagnie des experts et du personnel de la mairie. Ils expliquent aux participants les motivations et l'impact des projets pour les rendre plus concrets.
3: Et le volet phare, Christine Lebrun, de ce pacte est une application pour inciter les citoyens de Porto à contribuer activement à la réalisation des objectifs de neutralité carbone de la ville?
4: Tout à fait. Elle s'appelle Wake Up. C'est une application numérique qui a été imaginée pour transformer un comportement durable en une sorte de jeu quotidien. L'idée est de donner à voir de manière simple l'impact des habitudes de vie sur les émissions de carbone, mais surtout d'exploiter ces informations de manière originale pour en faire un levier ludique et une motivation à adopter des pratiques vertueuses. Les secteurs qui sont visés sont l'eau, l'énergie, la mobilité, l'alimentation et la gestion des déchets.
3: Oui, en somme, c'est un peu comme l'appli que propose mon fournisseur d'énergie.
4: Alors, oui et non, parce que l'appli de votre fournisseur d'énergie ne concerne que l'énergie et n'a pas forcément de côté ludique. Mais surtout, Wake Up est à l'initiative de la ville. C'est là que c'est intéressant, parce que en faisant cela, elle joue le rôle de fédérateur et d'agrégateur pour la collecte de données et qu'elle les utilise pour engager les citoyens dans sa politique de durabilité. Et ça, c'est nouveau.
3: Et concrètement, comment s'y freine-t-il? Et parce que vous nous avez déjà expliqué que l'agrégation des données, c'est souvent compliqué.
4: Exact. Ils se sont donc appuyés sur un existant que les habitants de Porto connaissent déjà, la Porto Card. Cette carte citoyenne et son équivalent numérique permet d'accéder à divers services publics comme les transports en commun, la piscine, la bibliothèque ou d'autres services urbains. En somme, c'était une plateforme prête à l'emploi pour collecter de manière sécurisée des données sur l'activité urbaine de chaque personne. L'idée est maintenant que l'application puisse se synchroniser avec les compteurs intelligents pour montrer combien d'électricité et d'eau vous avez consommé chaque semaine ou mois, de mesurer votre progression, de vous comparer par rapport à vous-même ou à d'autres personnes. Par exemple, si vous prenez le métro ou le bus avec votre carte Wake Up, cela compte comme des kilomètres de trajet décarboné. Toutes ces informations sont ensuite présentées à l'utilisateur dans un tableau de bord convivial avec un suivi, comme le font les trackers d'activités sportives. Les utilisateurs gagnent des points pour chaque éco-action qui se traduisent ensuite par des récompenses. En plus de cela, grâce à l'analyse des données et aux algorithmes d'apprentissage, Wake Up fournit aux utilisateurs des recommandations, des incitations personnalisées pour améliorer leur score et donc leur contribution.
3: Quels sont les bénéfices de cette approche pour la collectivité?
4: Le projet favorise la collaboration entre les parties prenantes publiques et privées, le milieu universitaire et la société civile. Cela va dans le bon sens par rapport à une approche globale de la durabilité qui, selon moi, est nécessaire. L'engagement des utilisateurs sera d'ailleurs suivi pour tenter d'évaluer l'efficacité de l'initiative et de quantifier l'impact des comportements durables des citoyens sur la stratégie globale. Stratégie qui pourra ensuite être adaptée en conséquence. Les retours sont également partagés avec d'autres villes en Europe, notamment dans le cadre du programme Net Zero Cities. L'architecture technique de la plateforme a d'ailleurs été pensée de manière modulaire et ouverte pour faciliter sa réplication. Cet élargissement du projet à partir de la phase pilote à Porto va permettre d'explorer dans quelle mesure des idées abstraites comme la résilience climatique peuvent prendre plus de corps et susciter un engagement réel lorsque les gens peuvent percevoir l'impact et les bénéfices de leurs actions.
3: Merci Christine Lebrun. Je rappelle que vous êtes experte en territoire intelligent au sein du groupe OnePoint.
4: Merci Laurence, à bientôt. 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
1: Bonjour Élise Bernard.
2: Bonjour Laurence.
1: La vision d'un état de droit exigeant semble enfin prévaloir en Hongrie et marque un tournant décisif pour les démocraties européennes, Élise.
2: Oui, le premier message, c'est d'abord que le soutien des Magas et du Kremlin ne garantit pas la victoire électorale en Europe. Mais cela ne signifie pas que ces ennemis de l'état de droit exigeant vont cesser leurs perturbations.
1: Oui, une lecture triomphaliste serait une erreur.
2: Oui, on en a déjà parlé, hein, et on peut le lire régulièrement d'ailleurs. La défaite de Viktor Orban en Hongrie tient autant à l'usure du régime, à la profondeur de la crise économique et au sacrifice de l'opposition qu'à un sursaut en faveur de l'état de droit.
1: Donc en fait, vous nous dites qu'il nous appartient de ne pas nous contenter de cette victoire, mais de reconstruire un projet européen porteur d'imaginaire, de justice et de perspectives collectives.
2: Oui, c'est vrai, car la haine reste alimentée par les frustrations sociales, le déficit de sens des politiques publiques, ainsi que par l'influence croissante des think tanks europhobes.
1: Oui, on en a déjà parlé, hein, en particulier ceux qui sont financés par le mouvement MAGA qui gagne aujourd'hui en visibilité.
2: Oui, et des études signalent un déséquilibre croissant en ce qui concerne leur surreprésentation dans l'espace numérique, du fait de moyens en hausse et de meilleures capacités de plaidoyer. Les idées critiques de l'Union sont nécessaires, hein, y a pas de débat. Mais les exposer, les exagérer, en leur faisant occuper une place disproportionnée, oblige les pro-intégration à encore plus de rigueur et d'exemplarité au moment de promouvoir l'état de droit.
1: Merci beaucoup, Élise Bernard.
2: Merci, Laurence.

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1: Ils repartent direct, ils n'ont pas besoin d'être agents.
2: À Saint-Herblain, près de Nantes, à l'Institut de la Main, les urgences tournent à plein régime. Jusqu'à 100 patients par jour, dont 40% en urgence. Pour faire face à cet afflux, l'établissement a changé son organisation. Depuis janvier, un circuit court permet de soigner certains patients en quelques heures seulement. Avant, les patients suivaient un parcours classique, efficace mais plus long, d'après Yves Bouju, chirurgien à l'Institut de la Main, avec parfois un retour le lendemain.
3: Alors c'est un circuit qui déjà était très efficace. Force est de constater qu'on était un peu débordé par cet afflux d'urgence qui vient de plusieurs départements. Et donc parfois, en fonction de l'afflux d'urgence importante, on était obligé de reconvoquer les patients le lendemain avec des allers-retours et deux jours de suite à jeun.
2: Des contraintes lourdes, surtout pour les patients qui viennent de loin. Pour aller plus vite, les équipes ont simplifié le parcours sans pour autant toucher à la sécurité.
3: Il a fallu réfléchir à ce nouveau circuit tout en gardant les conditions de sécurité. Hein, nous, c'était un refus de faire ça à la va-vite ou avec des mesures de sécurité qu'on n'estimait pas optimales.
2: Dans les couloirs, les patients avancent vite, comme Nathalie Foulon, venue de Normandie.
4: Je suis venue l'aider pour un nouvel aménagement. Donc, notamment, défaire les cartons. Et puis, j'ai pris un couteau et j'y suis allée très fort, pensant que c'était bien le carton, mais c'était en partie mon doigt.
2: Un accident domestique pris en charge rapidement par les chirurgiens.
4: Je pensais vraiment pas devoir venir jusqu'à faire une intervention chirurgicale. Non. J'étais à 7h30 et voilà, bah chacun son tour, on va dire. Hein, mais non, dans le circuit, ça s'est bien passé. Hein.
2: Autre effet de ce circuit, moins de matériel utilisé, ce qui permet d'éviter les déchets trop importants.
3: Dans un bloc opératoire, on a énormément de déchets qui sont produits, hein, les champs opératoires, les emballages du matériel. Et donc, avec ce circuit-là, on a réussi à diminuer drastiquement la quantité de déchets et donc le bilan carbone de l'intervention.
2: Et du côté des patients, les retours sont très positifs. Moins d'attente, moins de déplacements et une prise en charge jugée plus simple. Un point que confirment aussi les équipes sur place.
3: Alors pour le moment, les patients sont très satisfaits. Hein, on en prend en moyenne une dizaine par demi-journée en charge quand même, avec les premiers retours qui sont positifs et qui nous encouragent à continuer dans cette voie-là.
2: Une organisation plus rapide qui répond à une pression plus large. Partout en Europe, les urgences sont saturées. Aujourd'hui, un patient sur deux y passe plus de 3 heures. Alors ces circuits courts pourraient bien devenir la norme pour soigner plus vite à l'échelle du continent.
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6: J'accueille Olivier Singer, chargé de mission au Centre d'information sur les institutions européennes à Strasbourg. Bonjour Olivier.
7: Bonjour Laurence.
6: Depuis les dernières élections municipales, un geste a fait parler dans plusieurs communes juste après leur installation. Des maires du Rassemblement national ont retiré le drapeau européen de leur mairie. Un acte très symbolique, hein, Olivier, mais aussi un coup de communication. Alors derrière ce coup d'éclat, Olivier, que représente ce drapeau européen ?
7: Alors contrairement à ce qu'on pourrait croire, ce drapeau n'a pas été créé par l'Union européenne. Il remonte à 1955 et il a été adopté par le Conseil de l'Europe, la première organisation européenne de l'après-guerre. Installée à Strasbourg, cette organisation de promotion de la démocratie et de la défense des droits humains cherche alors un symbole pour incarner une Europe réconciliée après les conflits. Après des dizaines de propositions, un modèle s'impose, celui au fond bleu et au cercle de 12 étoiles dorées. Le cercle symbolise l'unité, la solidarité entre les peuples, et les 12 étoiles, contrairement aux idées reçues, elles ne représentent pas les États. Le chiffre 12 est un symbole ancien de perfection et d'harmonie, les 12 mois, les 12 heures d'une horloge, les 12 signes du zodiaque, un chiffre qui ne change pas au gré des élargissements. Donc rien à voir avec le drapeau américain et ses étoiles qui évoluent avec le nombre d'États. Ce n'est finalement qu'en 1983 que le Parlement européen, qui à l'époque, entre parenthèses, partage le même hémicycle que le Conseil de l'Europe, propose de reprendre ce drapeau. Il deviendra donc officiellement celui des communautés européennes en 1986. Depuis, il est partout, sur les bâtiments publics, les projets cofinancés par l'Union européenne, dans les aéroports, sur les billets d'euro, et il est devenu un véritable marqueur d'appartenance européenne.
6: Mais juridiquement, Olivier Singer, un maire peut-il le retirer ?
7: La Constitution, dans son article 2, la Constitution française, dans son article 2, ne reconnaît qu'un seul emblème officiel, le fameux drapeau tricolore, bleu, blanc, rouge. Le pavoisement des bâtiments publics n'est pas obligatoire en règle générale, mais dans les faits, la tradition républicaine veut que le drapeau français soit présent en permanence sur la façade des mairies. En revanche, lors de certaines journées nationales commémoratives fixées chaque année, comme le 14 juillet, là, le pavoisement devient obligatoire. Pour le drapeau européen, la logique est assez proche, mais avec un cadre encore plus souple. Lui non plus n'a pas de statut obligatoire général, mais concrètement, il est quand même obligatoire sur la façade des écoles, collèges et lycées depuis 2013, selon le Code de l'éducation. Il doit aussi être hissé le 9 mai pour la Journée de l'Europe sur les bâtiments publics. Mais en dehors de cette date, sur les mairies, il n'y a aucune obligation permanente. En pratique, pourtant, beaucoup de communes l'affichent aux côtés du drapeau français. Ce n'est pas une obligation, mais c'est devenu un usage républicain très largement répandu. La seule règle à respecter lorsqu'il est présent concerne son positionnement. Il doit être placé à droite du drapeau tricolore, donc à gauche, quand on regarde la mairie.
6: Oui, pourtant, Olivier, c'est un peu paradoxal de retirer le drapeau alors que l'Union européenne soutient notamment financièrement ses communes.
7: C'est vrai, dans ces villes, même où l'on retire le drapeau, l'Europe finance des projets très concrets. À Arnes, commune du Pas-de-Calais, l'Union a versé près de 3 millions d'euros pour aménager une voie verte cyclable. À Carcassonne, l'Union a participé à la rénovation de logements, de l'hôpital et j'en passe. À Canoës, près de Perpignan, la chaufferie pour les groupes scolaires et pour d'autres bâtiments publics ont été subventionnés pour 40% par l'Union européenne. Et ce ne sont pas des cas isolés. Partout en France, des milliers de projets locaux sont cofinancés par l'Union européenne. Mais il y a plus. Certains élus eux-mêmes ont bénéficié directement de subventions européennes. C'est le cas du maire de Carcassonne, Christophe Barthès, agriculteur, qui a perçu près de 300 000 euros via la PAC. La maire de Canoës a participé au programme Erasmus. Pendant un an, elle a étudié à Malaga. Et pourtant, aujourd'hui, il retire le symbole même de cette Europe.
6: Et comment vous l'expliquez ?
7: L'argument qui revient souvent, c'est que l'argent européen, c'est l'argent des Français. On ne fait que récupérer ce qu'on donne. Mais cet argument est plutôt fallacieux, car c'est l'argent de tous les Européens et surtout, il réduit l'Union européenne à une simple caisse où chacun viendrait récupérer sa mise. Or, l'Europe, ce n'est pas que cela. C'est un marché unique avec une monnaie unique, c'est des programmes communs comme celui de la recherche, c'est des investissements coordonnés. Et surtout, l'expérience montre que ce raisonnement est incorrect. On l'a vu avec le Brexit, porté notamment par Nigel Farage ou Boris Johnson, qui promettait de réinjecter massivement l'argent économisé par le retrait de l'Union européenne dans le système de santé britannique. Une promesse qui n'a finalement été qu'un slogan politique. Et puis l'Europe, ce n'est pas que de l'argent. C'est aussi des droits très concrets, comme circuler librement, étudier à l'étranger, travailler dans tous les pays de l'Union européenne. Aujourd'hui, près de 500 000 Français sont des travailleurs frontaliers. Alors oui, retirer le drapeau européen d'une mairie, c'est légal, mais ce n'est pas anodin. Parce que ce drapeau ne représente pas seulement une institution, il raconte une histoire, celle des pays qui ont choisi la coopération plutôt que le conflit. Et en plus, la France est à l'initiative de cette histoire. En 2023, l'Assemblée nationale avait tenté de rendre obligatoire le drapeau sur les mairies des communes de plus de 1500 habitants. Mais le texte est depuis bloqué au niveau du Sénat. Peut-être que cette nouvelle polémique autour du drapeau européen va pousser les sénateurs à se saisir du sujet pour clarifier une bonne fois pour toutes la place de ce symbole dans nos mairies.
6: Merci Olivier Singer. Je rappelle que vous êtes chargé de mission au Centre d'information sur les institutions européennes à Strasbourg.
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1: Bonjour Michel Derdevet.
2: Bonjour Laurence Aubron.
1: Aujourd'hui, nous allons parler de la place des collectivités territoriales dans les politiques européennes, Michel.
2: Oui, c'est un sujet qui n'est pas souvent abordé et nous avons souhaité à Confrontation Europe demander à deux auteurs, Célia Firmin et Mathieu Vitu, de revenir sur cette place des collectivités territoriales dans les politiques européennes à l'heure où s'ouvre, et ça ne vous a pas échappé Laurence, la préparation du prochain cadre financier pluriannuel de l'Union européenne, donc c'est-à-dire le prochain budget de l'Europe pour les 5 années à venir.
1: Les communes et les intercommunalités sont aujourd'hui, on le sait, en première ligne face à de nombreux défis. En quoi sont-elles directement concernées par les enjeux européens ?
2: Les collectivités locales sont devenues aujourd'hui des acteurs essentiels de la transition écologique, de la cohésion sociale et de la gestion des crises. Vous savez, Laurence, elles interviennent sur des politiques très concrètes, l'adaptation au changement climatique, la gestion des crises, la préservation de la biodiversité ou encore le développement des services publics de proximité. Or, une grande partie de ces priorités est aujourd'hui directement influencée, voire cofinancée par les politiques européennes. Donc, contrairement à ce qui se dit parfois dans l'espace public, l'Europe, elle n'est donc pas à un niveau éloigné, puisqu'elle est déjà présente dans beaucoup, une majorité de projets locaux, même si cela reste souvent et malheureusement méconnu ou sous-exploité.
1: Alors justement, vous insistez sur le fait, Michel, que l'Europe est trop souvent absente des stratégies locales. Pourquoi est-ce un problème ?
2: Parce que nous sommes à un moment charnière. J'évoquais à l'instant la programmation budgétaire de 2021-2027 qui arrive à son terme et les discussions sur le prochain budget de l'Union européenne 2028-2034 qui commencent et qui vont supposer des arbitrages. Vous savez, Laurence, il y a des enveloppes budgétaires considérables, avec près de 2000 milliards d'euros attendus au niveau européen qui vont être orientés vers ces priorités qui concernent directement nos auditeurs, les territoires, la résilience, l'innovation, l'inclusion sociale, la compétitivité ou même la protection face aux crises. Si les collectivités, dans leur diversité, ne se saisissent pas de ces opportunités dès maintenant, tout simplement, elles vont passer à côté des financements structurants et d'un levier stratégique majeur pour leur politique publique. Donc, vous voyez, c'est un peu un message aussi à travers l'émission d'aujourd'hui. Toutes les collectivités qui écoutent Euradio ce matin, elles doivent savoir qu'il y a des enjeux de localisation de financement qui peuvent être extrêmement déterminants pour leurs projets locaux.
1: Pour mieux bénéficier de ces politiques européennes, il est question de stratégie Europe au niveau local. Est-ce qu'on peut rappeler de quoi il s'agit concrètement, Michel ?
2: Oui, bien sûr. Il s'agit, vous savez, de construire une approche structurée, transversale de l'Europe au sein des collectivités. Alors concrètement, puisque c'était votre question, Laurence, cela signifie intégrer les priorités européennes dans les politiques locales, mais aussi mieux organiser la mobilisation des financements et des partenariats européens, parce que tout simplement, une telle stratégie permet plusieurs choses. D'abord, permet d'accéder aux fonds européens, je l'évoquais à l'instant, mais également de s'insérer dans des réseaux de coopération, de participer à des projets communs avec d'autres territoires hors de notre pays, hors de la France, et enfin d'influencer la fabrique des politiques publiques à Bruxelles. Donc vous voyez, cette question du lien entre collectivités territoriales et Union européenne, c'est à la fois une question financière, mais c'est aussi une question de coopération et d'influence. Et ça implique à l'évidence de désigner un ou une élue clairement en charge des affaires européennes dans toutes les collectivités, capable de coordonner l'action, de structurer des partenariats et de faire le lien entre les services de la collectivité et les acteurs européens. Vous savez, Laurence, pour circuler un peu partout en France, il y a beaucoup de collectivités qui ont des élus adjoints ou simples conseillers municipaux en charge des questions européennes. Là où ça existe, ça favorise clairement le lien avec l'Union européenne.
1: Merci beaucoup, Michel Derdevet. Je rappelle que vous êtes le président du think tank Confrontation Europe.
2: Merci, Laurence. À bientôt.
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2: Bonjour à toutes et à tous. Comment connaître et comprendre son environnement naturel pour être en mesure de mieux le protéger ? Nous en parlerons dans quelques minutes avec Xavier Grenier, ancien ingénieur des forêts qui a travaillé en Bretagne et Pays de la Loire au Centre national de la propriété forestière. Il faut savoir que les forêts privées représentent plus de 70% de la surface forestière en France. Xavier Grenier intervient aujourd'hui auprès de différents publics pour les sensibiliser sur la gestion de ces forêts. C'était le cas lors d'un après-midi de mars 2026 devant une trentaine de personnes rassemblées au bois de Penclaine à Trédion dans le Morbihan. Ce rendez-vous forestier était le dernier temps d'une grande semaine de conférences et d'ateliers à Vannes, semaine proposée aux habitantes et habitants volontaires sans expertise particulière pour développer leurs connaissances et enfin devenir ambassadrices et ambassadeurs pour le climat. Une initiative menée par l'association Clim Action Bretagne que va nous présenter sa présidente Dominique Piriot. C'est un reportage de Gaël Ledu de Radio Brodjonette, votre radio associative bilingue breton-français dans le centre Morbihan et dans le pays de Vannes.
3: Dans la litière, vous avez...
4: Climaction, c'est une association qui a été créée il y a 10 ans, 11 ans, pour réfléchir, travailler, agir face au changement climatique. Donc une démarche pour sensibiliser les habitants, tous les habitants, les collectivités, les entreprises, les jeunes, les moins jeunes, au changement climatique, mobiliser toute la population de notre territoire, un territoire qui est aujourd'hui devenu régional, et mener des actions concrètes, positives, pour adapter notre territoire au changement climatique, et puis évidemment, dans une autre mesure également, atténuer nos émissions de gaz à effet de serre.
5: Alors on va pouvoir suivre le groupe pour ne pas se perdre dans la forêt là ici de Trédion. Est-ce qu'on peut citer déjà quelques actions qui ont été portées par l'association depuis une dizaine d'années ?
4: Alors, depuis une dizaine d'années, nous avons bien évidemment lancé notre programme sur les forêts. On est en forêt aujourd'hui, donc c'était un de nos premiers programmes. Planter des arbres sur des petites parcelles des collectivités pour utiliser cette parcelle comme support de sensibilisation auprès des enfants, auprès des entreprises. On a également travaillé sur les énergies renouvelables. On avait organisé un forum sur les énergies marines renouvelables. On mène énormément d'ateliers de sensibilisation dans les écoles également. Enfin, on a un programme pour les entreprises, spécifique pour les entreprises, pour les aider à évaluer leurs émissions de gaz à effet de serre et comment les atténuer dans le cadre donc de leur démarche. Et le dernier programme que l'on a lancé, c'est un programme sur la santé et l'environnement, le lien entre notre santé et notre environnement. Enfin, un sujet passionnant et important.
5: Alors, qu'est-ce qui s'est passé et qu'est-ce qui se passe là, cette semaine à Vannes et ici dans la forêt ?
4: Alors, depuis le début de la semaine, on organise ce qu'on appelle la formation des ambassadeurs du climat. C'est notre quatrième formation, qu'on l'a fait de manière traditionnelle tous les ans, début d'année. On est accompagné financièrement par la région et par GMVA. C'est pour ça qu'on planifie cela dans le temps. On a de nombreux adhérents à Climaction, mais beaucoup nous disent « je ne connais pas, je ne suis pas sûre, moi je ne peux pas parler du climat, donc je ne peux pas vous accompagner sur un forum, par exemple. » Et on s'est dit que pour avoir des adhérents avec des connaissances pour nous accompagner, mais aussi pour faire la sensibilisation, puisque c'est notre objectif principal, eh bien nous avons décidé de former ces ambassadeurs donc sur toutes les thématiques qui sont liées au changement climatique. Donc on a une trentaine d'ambassadeurs. Ces ambassadeurs sont très diversifiés. On a évidemment des retraités, hein, comme vous le voyez. On a parfois des étudiants. Enfin, on a des personnes qui travaillent et qui posent une journée. Certains font cette formation sur plusieurs années parce qu'ils ne peuvent pas prendre 5 jours de formation. Donc, il y avait une personne là, qui a pris 2 jours et qui en avait déjà pris 2 l'année dernière. Bon, on change évidemment nos thématiques, on change nos formations, mais il reste un fil conducteur et on peut devenir ambassadeur. Et aujourd'hui, on est ambassadeur quand on a fait les 5 jours de formation. Enfin, on leur donne un petit diplôme Climaction, mais voilà, l'enjeu, c'est de pouvoir faire ces 5 journées de formation sur le temps que l'on dispose, en fait, soit en une seule fois, soit en plusieurs années.
3: Un carflagon, hein, c'est...
5: Alors là, la trentaine de personnes qui est à côté de nous, donc la plupart ont suivi les 5 jours, donc vont devenir ambassadeurs, ambassadrices de Climaction. Alors concrètement, qu'est-ce que ça va changer dans les actions qu'ils et elles vont pouvoir porter et assumer pour l'association ?
4: Dans ce groupe, il y a déjà 2 personnes qui sont des sentinelles de parcelles forestières. On a à peu près 30 parcelles forestières qui ont été installées depuis 10 ans sur toute la Bretagne. Sur chaque parcelle, on a une sentinelle qui va surveiller en fait cette parcelle de manière régulière. Il y a un protocole de suivi. C'est leur engagement par rapport à Climaction. Enfin, il y a d'autres personnes qui interviennent lors de forums, par exemple, qui tiennent un stand et qui permettent cette communication vers les habitants, vers des promeneurs, vers des touristes. Et on a une équipe de salariés de 6 personnes, mais on a beaucoup d'actions à mener. On a une personne qui est spécialisée en énergie, une autre personne qui s'occupe d'animation dans les écoles, d'autres animations nature, mais pour le grand public. Enfin, on a de nombreux salariés, mais on a un nombre d'actions et de programmes qui est très important et on a besoin d'être aidé par des personnes qui sont plus sûres d'elles après avoir suivi cette formation.
3: Après cette matière organique minéralisée, ce carbone, eh ben il va migrer dans le sol.
5: Très attentive pendant cette studieuse balade en forêt, Nathanaël, sentinelle pour Climaction, nous raconte sa rencontre avec l'association.
6: J'ai assisté à une AG. Je cherchais à planter des arbres et du coup, je m'étais rapprochée des coteries, mais qui demandaient juste une participation financière. Et moi, j'avais envie de vraiment toucher la terre et agir. L'association, elle propose de participer concrètement, physiquement et pas que financièrement, et aussi humainement. C'est une façon de se rencontrer.
5: Là, cette semaine, vous avez participé toute la semaine au rendez-vous de formation, aux ateliers ?
6: J'ai fait 4 jours sur 5. Les 2 premiers jours, c'était sur l'énergie. On a été visiter une éolienne citoyenne à Bé. Et aujourd'hui, la forêt. Alors là, sur la sortie sur la forêt, oui, je suis en train d'apprendre vraiment mais énormément de choses sur la constitution du sol. Dans la semaine, j'ai forcément appris des milliards de choses. Est-ce que je vais être capable de les dire maintenant ? Bien sûr que non. Mais je sais que tous les soirs, quand je rentre à table, on fait un petit tour de table et j'aime bien dire alors qu'est-ce qu'on a appris aujourd'hui, et j'ai forcément plein de choses à dire.
5: Alors là, vous êtes déjà sentinelle, je crois que c'est ça. Alors en quoi ça consiste ?
6: Alors, comme je vous disais, j'avais envie de planter des arbres. Donc Climaction fait plusieurs champs d'intervention. Il y a des vergers citoyens et il y a aussi des plantations de forêts sur des terrains communaux. Donc moi, j'ai participé à plusieurs plantations. Chaque hiver, je plante. Et à côté de chez moi, il y avait déjà une plantation qui avait été faite. 5 hangars. Alors, la sentinelle, elle vient 4 fois par an regarder la forêt. On a une grille d'analyse pour voir s'il n'y a pas de végétation qui envahit les plants, si les protections ne sont pas abîmées, s'il faut faire des changements. Et on redonne notre fiche à Aline Vélo, la coordinatrice, qui elle va se mettre en lien avec les élus afin d'intervenir si nécessaire. Mais s'il n'y a pas besoin, en règle générale, il n'y a pas besoin d'intervenir. Ça nous permet aussi d'avoir un suivi de la parcelle, de voir comment elle grandit. On prend des photos aussi, régulièrement, toujours au même point, pour avoir visuellement l'évolution de la forêt.
5: Et alors là, vous faites ça depuis quand ?
6: Ça fait 2 ans.
5: 2 ans, et ça veut dire que là, pour l'instant, vous n'avez rien noté, rien remarqué de trop gênant, on va dire ?
6: Bien sûr que si, j'ai vu plein de choses. Souvent, quand il y a des... c'est une parcelle qui est en flanc de roche, donc assez élevée, mais avec des vents forts, donc très régulièrement. Quand on a du vent, on a des protections qui tombent. Donc, en vrai, moi, comme je suis assez impliquée, je remets moi-même et on n'a pas forcément besoin de faire appel aux services techniques.

0: Quand on devient ambassadeur Climaction, on considère forcément ça comme du militantisme ou un engagement politique ?
1: Alors le militantisme, c'est quelque chose que j'ai fui de toute ma vie, donc je pense que je ne pourrais pas le dire. C'est plus un engagement citoyen. Je ne suis pas passée de l'autre côté. Non, j'ai pas ce... parce que c'est associé à quelque chose de, je sais pas, revendicateur. Ou... Là, c'est une façon d'être ensemble et d'être avec le vivant. Donc, oui, je suis active.
2: Alors, c'est un engagement. Enfin, c'est un engagement à mobiliser, à sensibiliser les habitants. Ça commence par sa famille, peut-être, quelquefois. Pour moi, c'est un engagement pour intervenir, faire ce que l'on peut à son niveau face au changement climatique et surtout aux conséquences du changement climatique qui sont assez catastrophiques, mais tout le monde aujourd'hui le sait. Mais on a toujours besoin de mobiliser, puis on a besoin aussi de trouver des actions à mener. Donc la sensibilisation, c'est une chose, mais aussi on va apprendre à gérer ses déchets, à gérer ses consommations d'énergie. Enfin, on apprend beaucoup de choses concrètes aussi pour avoir une vie qui est en adéquation avec cet engagement.
3: Voilà, à l'instant, ce reportage en forêt avec l'association Clim Action Bretagne. Alors, pour aller plus loin sur ce type de démarche, Gaël Ledoux de Radio Bourgeoisnette s'est entretenu avec Xavier Grenier, ancien ingénieur forestier que l'on a entendu guider le public dans le reportage. À la retraite aujourd'hui, il nous explique pourquoi il est primordial de nous sensibiliser à ce milieu naturel que sont les espaces forestiers.
4: Bon, j'ai arrêté mon activité depuis 3 ans, je suis retraité, mais je suis toujours un petit peu sur le sujet forêt qui reste, dont il est difficile de se séparer. Je suis toujours en contact avec mes anciens collègues et ceux qui m'ont remplacé pour différents sujets forestiers et techniques. Et puis, éventuellement, je réponds aux sollicitations de quelques associations, groupes de propriétaires ou autres qui peuvent me demander soit des interventions, soit des explications sur ma formation de base qui est essentiellement axée sur la science des, la pédologie, la botanique et l'adaptation des essences au sol.
0: Alors Xavier Grenier, pourquoi il est important, selon vous, de sensibiliser aux questions liées aux forêts ?
4: Ce qui est important, c'est d'essayer d'expliquer, de faire comprendre comment fonctionne la forêt, parce que le message général de la société est assez idéologique sur le sujet, alors que la forêt fonctionne sur des bases écologiques, essentiel, incontournable et dont on n'a pas la maîtrise, mais dont on peut avoir des connaissances qui permettent notamment d'installer ou de favoriser des espèces végétales qui sont adaptées au sol sur lequel elles vont se développer.
0: Alors quand vous dites regard idéologique, vous pensez à quoi ?
4: Je pense au débat qui n'en est pas un pour moi sur l'opposition feuillus-résineux, la nostalgie de la chênaie hêtrée, sans doute originelle des massifs du Grand Ouest de la France. Cette forêt n'existe plus depuis le XIIe siècle, à la suite des grands défrichements du Moyen-Âge. Et le débat d'opposition.

0: tout présent parce que cette essence, le pain maritime, est l'une des essences qui est la plus adaptée au sol, à l'acidité des sols existants, qui est intrinsèque à même puisqu'elle est liée à la roche-mère. Opposer les feuillus et les résineux, c'est un faux débat. Installer des feuillus qui sont souvent beaucoup plus exigeants au niveau des sols, en matière de chimie, d'alimentation en eau et de qualité de l'eau dans le sol, ça reste des secteurs relativement limités. Ensuite reste une fonction de la forêt qui est importante, qui est certes l'accueil du public, donc qui est un besoin de la société, mais aussi la production de bois, qui est un matériau essentiel pour l'activité humaine, certes, mais aussi pour tout un tas d'autres fonctions comme la fixation du carbone ou la pérennité des sols et leur fonctionnement, car sous la forêt, les sols ont un rythme de vie et de fonctionnement bien plus équilibré qu'en plein découvert.
1: Alors justement, quand on parle de sensibilisation, d'accueil, de l'importance de comprendre des espaces comme les forêts pour mieux s'impliquer parfois ensuite, lors de vos interventions, vous faites en sorte de montrer les différentes dimensions des espaces forestiers et notamment en montrant ce qu'il y a sous nos pieds.
0: C'est ça. J'axe beaucoup mes présentations pour le public sur le fait, par exemple, que marcher sur un sol en forêt, c'est marcher sur un univers de monde animal et végétal et de champignons et bactéries qui dépasse très largement à l'unité de surface la capacité de la Terre de porter la population humaine. Il y a des milliards et des milliards de bactéries, de champignons, de petits arthropodes, de petits vers qui agissent dans toute ignorance du public, qui agissent dans le monde de l'humus et du sol et qui assurent le cycle de réintégration de la matière organique produite par les végétaux et qui est restituée aux plantes, quelles qu'elles soient, pour assurer leur développement.
1: Est-ce que vous avez aussi l'habitude de travailler auprès des publics scolaires ?
0: Alors, quand ça se présente, oui, je réponds toujours et je fais quelques petites interventions qui, dans des petites écoles communales, des jeunes, etc. Bon, j'en fais pas évidemment des tonnes, parce que voilà, je n'ai pas non plus un auditoire très pléthorique d'une part, et puis je ne cours pas après non plus, mais quand on me sollicite sur ces sujets-là, ou sur la forêt en général, pour les écoles, je réponds toujours favorablement, bien sûr. C'est essentiel.
1: Et est-ce que vous estimez qu'il faudrait réserver une place plus importante à la compréhension des espaces, alors forestiers, mais peut-être naturels plus globalement, dans les enseignements ?
0: C'est sûr. J'aime pas opposer l'agriculture et la forêt, parce que tout ça, c'est aussi de la pédologie du sol. Mais dans l'agriculture, pour beaucoup d'activités agricoles, le sol est considéré comme un support dans lequel on vient amender avec des éléments, quels qu'ils soient, hein, matière organique ou autre, on vient amender le besoin des plantes que l'on a choisi de faire pousser sur telle ou telle parcelle. En forêt, c'est l'inverse. En forêt, on est obligé de comprendre le sol sur lequel on est parce qu'on peut pas, étant donné la durée de vie d'un arbre, on peut pas se permettre de venir modifier le fonctionnement chimique d'un sol. Ça coûterait une fortune et ce serait jeter ces produits à la poubelle puisqu'ils disparaissent aussi vite qu'ils ont pu être mis en place. Donc il faut se tenir compte du sol et ça c'est essentiel de comprendre que le forestier il modifie pas le sol, il prend le sol tel qu'il est, il essaie de le

0: comprendre et d'y installer ou de favoriser les plantes qui ont leurs propres exigences à son égard.
1: Et dernière petite question, Xavier Grenier, est-ce que ce soit les enfants ou des adultes, comme vous avez pu en rencontrer avec Climaction Bretagne, quelles sont peut-être les idées reçues auxquelles vous êtes le plus souvent confronté ?
0: Les idées reçues, c'est un petit peu les idées de notre monde moderne qui laisse à penser que l'on maîtrise une grosse partie du fonctionnement de l'écologie et de l'écologie en général, des écosystèmes, alors que c'est pas du tout le cas. On maîtrise rien du tout. Et qu'on doit simplement et très modestement, en tant que forestier ou gestionnaire d'espaces naturels, on doit simplement accompagner l'évolution des formations végétales pour qu'elles soient le mieux installées possible sur le milieu dans lequel elles sont.
1: C'était une interview de Xavier Grenier par Gaël Leduc de Radio Bretagne.
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1: La Guyane française, c'est 96% de forêt amazonienne, un écrin de biodiversité, l'un des plus riches de la planète. Et pourtant, une grande partie de ces richesses naturelles reste encore largement inexploitées. Wasai, awara, kamukamu, mangue, des fruits amazoniens consommés depuis des générations par les Guyanaises et les Guyanais, et pourtant quasi absents des marchés européens. C'est sur ce potentiel qu'a parié Dave Drelin, fondateur et président de Yana Wasai, une entreprise installée en Guyane française, spécialisée dans la transformation industrielle de ces fruits. Un projet structurant pour le territoire et qui a bénéficié d'un financement européen FEDER à hauteur de 2 millions d'euros sur un budget total de presque 9 millions. Dave Drelin est notre invité aujourd'hui sur Euradio. Dave, bonjour et merci d'être avec nous. Alors pour commencer, comment est née Yana Wasai, de quelle envie, de quel constat ?
2: Yana Wasai, c'était une envie de valoriser des fruits amazoniens, donc des fruits de Guyane, vers des marchés extérieurs. Alors intérieurs aussi, mais notamment extérieurs. Et donc, au cours de, je dirais, du développement, des recherches que nous avons fait, nous avons vu qu'il y avait un potentiel sur le wasai, qui est connu sous le nom de bedasai, mais aussi sur d'autres fruits amazoniens. Je pense que ce qui est important à évoquer, c'est que, en termes de production de wasai, donc de bedasai, c'est la seule usine, en tous les cas, française, européenne, à fabriquer ce produit. Au-delà de française, européenne, c'est la seule. Donc, voilà, je pense que c'est un point important à souligner.
1: Et aujourd'hui, vous travaillez avec combien de fruits exactement ?
2: Actuellement, pour nous, nous travaillons avec 4 fruits principaux qui sont le wasai, donc, comme je vous ai dit, connu sous le nom de bedasai, la wara, qui est un fruit extrêmement riche en bêta-carotène, le coupoissou, qui est un proche parent du cacao, et la mangue. Et à moyen terme, court terme, nous allons travailler aussi sur le kamukamu. Le but étant pour nous de valoriser un panel de fruits amazoniens à forte valeur ajoutée, parce que nos vitamines C, elles seraient extrêmement riches en antioxydants. Et le but, c'est de les valoriser et de les envoyer vers les marchés extérieurs qui en sont demandeurs.
1: Concrètement, alors, en quoi consiste votre activité ? Que faites-vous avec ces fruits ?
2: Alors nous allons récolter. Alors, il faut savoir que dans le cadre de la mise en place de ces filières, je parle filière avec un S, nous avons d'abord accompagné les agriculteurs sur la phase maîtrise des notes technico-économiques des différents fruits, qui puissent produire correctement pour avoir une rémunération correcte. Ensuite, nous, l'usine, notre cœur de métier, ça va être la transformation du fruit. Donc nous allons récupérer les fruits, soit les agriculteurs nous livrent, soit on va les collecter. Nous allons faire une première transformation qui va consister à extraire les pulpes, les jus de ces fruits-là. Ensuite, soit ils seront commercialisés en tant que tels pour la grande distribution ou pour les industriels qui vont faire une deuxième transformation, ou soit nous allons encore les transformer, c'est-à-dire faire de la poudre avec des procédés innovants, par exemple de zéohydratation. Nous allons extraire les huiles de certaines de ces pulpes. Nous allons valoriser aussi les connexes, soit sur de l'extraction de beurre, soit à court terme sur de la fabrication de charbon, de biochar et ce genre d'éléments. Nous travaillons exclusivement pour l'instant avec des producteurs locaux, le but étant d'aider la filière locale à monter en puissance au fur et à mesure.
1: La question de la traçabilité semble aussi être importante. Pour vous, comment vous la garantissez concrètement ?
2: Alors, nous avons un suivi des agriculteurs qui est fait par les coopératives. Déjà, ça nous a garanti une certaine qualité de produit. Il y a de nombreux échanges qui sont faits avec les coopératives, des retours d'expérience de façon à pouvoir justement améliorer au fur et à mesure la qualité des produits, garantir qu'il n'y ait pas de monoculture, que vraiment les agriculteurs respectent le cahier des charges que nous avons mis en place avec eux, d'ailleurs. Et ensuite, nous sommes dotés d'un ERP qui va nous permettre de piloter la transformation du début jusqu'à la fin.
1: Un ERP, c'est donc un logiciel qui centralise toutes les données et processus d'une entreprise dans un seul système. Chez Yanawasai, ça permet concrètement de suivre un produit de bout en bout, à quelle date le lot a été récolté, par quel agriculteur, sur quelle parcelle. Et si un problème survient, on peut donc remonter toute la chaîne. Cette chaîne de production d'Avdrelin, elle s'inscrit dans une logique également de préservation de la biodiversité amazonienne.
2: Ah bien sûr, c'est la raison pour laquelle nous encourageons, nous accompagnons les agriculteurs pour qu'ils aillent soit de l'agriculture, soit de l'association de culture. Nous insistons beaucoup sur le fait d'être sur l'association de culture. Pourquoi ? Parce que la nature nous montre elle-même que les arbres ont cette capacité à se protéger entre eux. Donc si vous diversifiez les sources, les plantations, naturellement, vous aurez un effet de protection qui va se faire et vous aurez besoin de beaucoup moins d'intrants et vos produits seront beaucoup plus rentables.
1: Yanawasai a aussi une politique zéro déchet. Comment elle se traduit dans les faits ?
2: Alors, elle va se traduire par le fait de valoriser 100% du produit. Je vais vous prendre un exemple d'un des fruits qui est la wara. On va récupérer la wara, on va extraire la pulpe qui est la chair qui est autour du noyau. Une fois qu'on a extrait cette pulpe-là, on aura à l'issue donc la pulpe d'un côté et le tourteau. Ce tourteau-là, on va le valoriser notamment dans l'alimentation animale. Ensuite, le noyau qui restera, nous, on va le faire sécher. Ensuite, on va extraire l'amande. De cette amande-là, on va extraire le beurre pour des usages cosmétiques. Et du tourteau issu de cette pression à froid, puisque nous faisons une extraction à froid du beurre, de ce tourteau-là, nous allons le valoriser également dans la nourriture animale. Ensuite, la coque du noyau, puisqu'il reste encore cette coque-là, nous aurons deux types de valorisation. Soit elle va alimenter une chaudière biomasse qui, elle, va nous permettre de générer de la chaleur qui est réinjectée dans l'usine, ou soit le surplus va servir pour faire du charbon ou du biochar.
1: Aujourd'hui, alors, à qui vous vendez les produits qui sortent de l'usine Yanawasai ? Est-ce que vos clients sont surtout guyanais ou est-ce que vous exportez également ?
2: Alors actuellement, nous avons commencé les ventes sur les industries locales. Nous avons commencé, mes ventes sont vraiment au tout début, des exports vers des industriels internationaux. Il faut savoir que comme c'est une filière que nous avons créée à 100%, de A à Z, donc ça a pris beaucoup de temps, en fait, et qui fait que ce n'est que maintenant que nous commençons à commercialiser à l'international.
1: Ça a pris du temps et pour vous aider dans tout ce processus de structuration des filières, vous avez bénéficié du soutien de l'Union européenne. Qu'est-ce qui vous a permis justement d'obtenir ce soutien ?
2: Ce qui nous a permis, c'est qu'on est vraiment sur un projet structurant pour le territoire. Il faut savoir qu'on a un coût d'un peu plus de 9 millions d'euros avec un accompagnement européen à hauteur de 3 millions à peu près. Mais on est vraiment sur un modèle où on va créer de l'emploi. Yanawasai, ça va être en direct, à moyen terme, une quarantaine, voire une cinquantaine d'emplois. Et en indirect, à peu près 200 emplois sur la filière Wasai et à peu près 200 emplois sur les autres filières annexes.
1: Comme vous l'avez dit, l'ambition de ce projet, c'était vraiment de construire et de structurer la filière de A à Z. Aujourd'hui, où est-ce que vous en êtes ?
2: L'usine a été inaugurée, ça fait un peu plus de 3 ans. Et la difficulté au départ, ça a été de convaincre les agriculteurs qu'il faille aller vers ça. On a eu de grosses difficultés à ça, puisque la Guyane n'a pas, malheureusement pour l'instant, pour l'habitude d'aller vers les industries. Donc petit à petit, nous construisons ces modèles-là. Et là, aujourd'hui, avec le retour, nous avons une quinzaine d'agriculteurs sur la filière Wasai qui produisent déjà, et je dirais une bonne quinzaine aussi qui sont en cours de plantation.
1: Pour la suite, alors à plus ou moins long terme, quelles sont vos ambitions, vos projets pour Yanawasai ?
2: Oui, des projets, on en a tout plein, notamment le fait de valoriser donc les résidus, les connexes vers des matériaux de construction. Parce que plus on va monter en volume et plus on aura des résidus, et là, il va falloir penser à des orientations diverses. La biomasse, par exemple, pour la fabrication de chaleur chez nous, ne va pas absorber tous les résidus. Donc, nous réfléchissons déjà à la valorisation des connexes en matériaux de construction. Nous réfléchissons à la possibilité d'introduire au fur et à mesure d'autres fruits dans la ligne de transformation, à savoir que la même ligne peut produire plusieurs fruits. Et comme nous sommes sur des fruits saisonniers, L'idée, ben, c'est qu'en complément des saisons du wassail, du awara et du koufassou, ben, inclure d'autres fruits au fur et à mesure. Et là, nous avons commencé, par exemple, à fabriquer des produits. On est arrivé à un niveau de troisième, voire quatrième transformation. Et on va sortir, par exemple, hein, c'est un exemple, hein, des gelées à base de ces fruits-là.
1: Dave Drelin, je rappelle que vous êtes le président fondateur de Yana Wassail. Yana Wassail, une entreprise pionnière dans son domaine. Elle est la première unité de transformation et de conditionnement de fruits amazoniens en Guyane. Pour développer cette structure, Yana Wassail a bénéficié du soutien de l'Union européenne à hauteur de 2 millions d'euros grâce au FEDER, le Fonds européen de développement régional.
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0: Bonjour, je suis Christine Lebrun, experte Smart Cities and Places. Je vous donne rendez-vous dans quelques instants sur l'antenne de radio. Comme tous les lundis, nous allons parler de villes, d'outils et de technologies numériques, de données, mais aussi des citoyens et de celles et ceux qui font les villes. Alors, à tout de suite.
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1: Bonjour Christine Lebrun.
2: Bonjour Laurence.
1: Vous êtes experte en territoire intelligent au sein du groupe OnePoint. Et aujourd'hui, on parle changement climatique. À Porto, les citoyens sont mis à contribution. C'est une bonne idée, mais comment les mobiliser, Christine Lebrun?
2: En termes d'action contre le changement climatique, on peut parfois se trouver un peu démuni tant la tâche est lourde. Et en tant que particulier, même si on se sent concerné, c'est vrai que l'on peut douter de l'impact de nos petites contributions individuelles. Pourtant, quand l'ambition est grande, comme c'est le cas à Porto qui vise la neutralité carbone en 2030, il faut mobiliser tous les leviers. Alors le plan, c'est de le faire sans y penser, en s'amusant.
1: Joli programme, Christine, mais est-ce réaliste?
2: En fait, l'idée est de donner au sujet, souvent perçu comme un peu lointain, une couleur plus personnelle, créative et même amusante. Le pacte climatique de Porto, c'est un projet ambitieux qui ne concerne pas seulement la municipalité. Il a l'ambition d'impliquer les habitants jusque dans leurs habitudes quotidiennes. Il comporte plusieurs volets qui s'appuient sur la narration, la culture et la technologie pour les inciter à devenir des contributeurs plus actifs dans un esprit positif. Par exemple, la campagne de communication a été co-conçue avec des étudiants en art et personnalise le message à partir de références locales comme des expressions familières typiques de la région pour que les gens se sentent plus concernés. Ils ont également proposé des parcours guidés des initiatives menées par la ville en faveur de l'action climatique, en compagnie des experts et du personnel de la mairie. Ils expliquent aux participants les motivations et l'impact des projets pour les rendre plus concrets.
1: Et le volet phare, Christine Lebrun, de ce pacte est une application pour inciter les citoyens de Porto à contribuer activement à la réalisation des objectifs de neutralité carbone de la ville?
2: Tout à fait. Elle s'appelle Wake Up. C'est une application numérique qui a été imaginée pour transformer un comportement durable en une sorte de jeu quotidien. L'idée est de donner à voir de manière simple l'impact des habitudes de vie sur les émissions de carbone, mais surtout d'exploiter ces informations de manière originale pour en faire un levier ludique et une motivation à adopter des pratiques vertueuses. Les secteurs qui sont visés sont l'eau, l'énergie, la mobilité, l'alimentation et la gestion des déchets.
1: Oui, en somme, c'est un peu comme l'appli que propose mon fournisseur d'énergie.
2: Alors, oui et non, parce que l'appli de votre fournisseur d'énergie ne concerne que l'énergie et n'a pas forcément de côté ludique. Mais surtout, Wake Up est à l'initiative de la ville. C'est là que c'est intéressant, parce que en faisant cela, elle joue le rôle de fédérateur et d'agrégateur pour la collecte de données et qu'elle les utilise pour engager les citoyens dans sa politique de durabilité. Et ça, c'est nouveau.
1: Et concrètement, comment s'y freinent-ils? Et parce que vous nous avez déjà expliqué que l'agrégation des données, c'est souvent compliqué.
2: Exact. Ils se sont donc appuyés sur un existant que les habitants de Porto connaissent déjà, la Porto Card. Cette carte citoyenne et son équivalent numérique permet d'accéder à divers services publics comme les transports en commun, la piscine, la bibliothèque ou d'autres services urbains. En somme, c'était une plateforme prête à l'emploi pour collecter de manière sécurisée des données sur l'activité urbaine de chaque personne. L'idée est maintenant que l'application puisse se synchroniser avec les compteurs intelligents pour montrer combien d'électricité et d'eau vous avez consommé chaque semaine ou mois, de mesurer votre progression, de vous comparer par rapport à vous-même ou à d'autres personnes. Par exemple, si vous prenez le métro ou le bus avec votre carte Wake Up, cela compte comme des kilomètres de trajet décarboné. Toutes ces informations sont ensuite présentées à l'utilisateur dans un tableau de bord convivial avec un suivi, comme le font les trackers d'activités sportives. Les utilisateurs gagnent des points pour chaque éco-action qui se traduisent ensuite par des récompenses. En plus de cela, grâce à l'analyse des données et aux algorithmes d'apprentissage, Wake Up fournit aux utilisateurs des recommandations, des incitations personnalisées pour améliorer leur score et donc leur contribution.
1: Quels sont les bénéfices de cette approche pour la collectivité?
2: Le projet favorise la collaboration entre les parties prenantes publiques et privées, le milieu universitaire et la société civile. Cela va dans le bon sens par rapport à une approche globale de la durabilité qui, selon moi, est nécessaire. L'engagement des utilisateurs sera d'ailleurs suivi pour tenter d'évaluer l'efficacité de l'initiative et de quantifier l'impact des comportements durables des citoyens sur la stratégie globale. Stratégie qui pourra ensuite être adaptée en conséquence. Les retours sont également partagés avec d'autres villes en Europe, notamment dans le cadre du programme Net Zero Cities. L'architecture technique de la plateforme a d'ailleurs été pensée de manière modulaire et ouverte pour faciliter sa réplication. Cet élargissement du projet à partir de la phase pilote à Porto va permettre d'explorer dans quelle mesure des idées abstraites comme la résilience climatique peuvent prendre plus de corps et susciter un engagement réel lorsque les gens peuvent percevoir l'impact et les bénéfices de leurs actions.
1: Merci Christine Lebrun. Je rappelle que vous êtes experte en territoire intelligent au sein du groupe One Point.
2: Merci Laurence, à bientôt. 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

0: Bonjour, je suis Élise Bernard, docteur en droit public et enseignante. Je vous donne rendez-vous dans quelques instants sur l'antenne de radio. Comme tous les lundis, je vais décrypter pour vous les implications concrètes de l'état de droit dans notre actualité et notre quotidien. À tout de suite.
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0: de la rédaction.
1: Bonjour Élise Bernard.
2: Bonjour Laurence.
1: La vision d'un état de droit exigeant semble enfin prévaloir en Hongrie et marque un tournant décisif pour les démocraties européennes, Élise.
2: Oui, le premier message, c'est d'abord que le soutien des Magyars et du Kremlin ne garantit pas la victoire électorale en Europe. Mais cela ne signifie pas que ces ennemis de l'état de droit exigeant vont cesser leurs perturbations.
1: Oui, une lecture triomphaliste serait une erreur.
2: Oui, on en a déjà parlé, hein, et on peut le lire régulièrement d'ailleurs. La défaite de Viktor Orban en Hongrie tient autant à l'usure du régime, à la profondeur de la crise économique et au sacrifice de l'opposition qu'à un sursaut en faveur de l'état de droit.
1: Donc en fait, vous nous dites qu'il nous appartient de ne pas nous contenter de cette victoire, mais de reconstruire un projet européen porteur d'imaginaire, de justice et de perspectives collectives.
2: Oui, c'est vrai, car la haine reste alimentée par les frustrations sociales, le déficit de sens des politiques publiques, ainsi que par l'influence croissante des think tanks europhobes.
1: Oui, on en a déjà parlé, hein, en particulier ceux qui sont financés par le mouvement MAGA qui gagne aujourd'hui en visibilité.
2: Oui, et des études signalent un déséquilibre croissant en ce qui concerne leur surreprésentation dans l'espace numérique, du fait de moyens en hausse et de meilleures capacités de plaidoyer. Les idées critiques de l'Union sont nécessaires, hein, il n'y a pas de débat. Mais les exposer, les exagérer, en leur faisant occuper une place disproportionnée, oblige les pro-intégration à encore plus de rigueur et d'exemplarité au moment de promouvoir l'état de droit.
1: Merci beaucoup, Élise Bernard.
2: Merci, Laurence.

0: l'écosystème Inspiring Young Europeans dont fait partie Euradio, complété par des partenaires du prix. Parmi les lauréats, Bluetopia remporte le prix Environnement. L'association basée à La Rochelle met en place des initiatives autour de l'alimentation pour préserver l'océan. Elle forme actuellement 10 jeunes au plaidoyer, notamment auprès des institutions européennes. Julien Chaland est le fondateur de Bluetopia.
1: Quand on a vu l'appel à projet, on s'est dit que c'était vraiment le bon moment. L'association est structurée, était prête à passer à l'échelle européenne. Et donc forcément, les planètes étaient alignées, donc on a sauté le pas.
0: L'association AIDA, lauréate du prix Jeunes et Santé, accompagne des jeunes entre 15 et 30 ans qui font face à un cancer. Elle va intégrer des patients belges à ses programmes existants. Jalini Rouvière est responsable développement de l'association.
2: Des patients et des professionnels de santé nous ont demandé de déployer le modèle AIDA ailleurs. C'est un modèle qui fonctionne bien en France, qu'on a créé il y a 11 ans et qui est assez solide. Et on s'est dit qu'on était au bon niveau de développement pour aller plus loin. Et puis la santé a une dimension européenne et que c'est nécessaire au-delà du national d'y réfléchir, en tout cas à la santé des jeunes au niveau européen. Et la troisième, je pense, raison qui est plus philosophique, c'est que je pense que l'Europe, pour y adhérer, il faut la vivre. Et que nos bénévoles, c'est important de les faire voyager, de leur faire vivre la solidarité au niveau européen pour que l'Europe soit concrète pour eux, parce que sinon c'est juste un espèce de gros concept intangible qui va pas plus les influencer que ça. Donc, en tout cas, les sensibiliser que ça.
0: Constat partagé par Sarah Ferra, jeune architecte nantaise, lauréate du prix Envol de la jeunesse avec son association Studio Mektoub. Le projet Little Architect regroupe une centaine de jeunes de Nantes et d'Europe autour de la rénovation d'un bâtiment dans un quartier prioritaire.
3: On parle beaucoup de désenclavement de ces quartiers en urbanisme, en architecture. Mais pour nous, on a voulu un peu réinventer ce mot, et désenclaver, pour nous, c'est aussi aller chercher des références ailleurs et comment on fait quartier populaire aussi dans d'autres pays en Europe, dans d'autres grandes villes un peu similaires à Nantes. C'était vraiment pour un peu décloisonner les imaginaires aussi de ces jeunes-là.
0: Comme les trois autres lauréats, l'association Procès des Zèbres reçoit une dotation de 15 000 euros pour son projet Fake News et Citoyenneté Numérique, récompensé du prix franco-allemand. Projet réalisé avec des collégiens français, allemands et roumains, et porté par cette compagnie de théâtre fondée par Fabrice Dubusset.
4: Le travail qu'on mène a une reconnaissance, a une valeur, et auprès de nos autres partenaires, entre guillemets, les collectivités territoriales ou le ministère de la Culture, par exemple, c'est important de pouvoir montrer que, d'une part, compte tenu des difficultés des fois budgétaires de l'État, c'est important que nous, on montre qu'on est toujours là à chercher des solutions, à essayer d'en trouver, et surtout de faire avancer le projet le mieux possible.
0: Mais les lauréats bénéficient aussi d'un accompagnement par l'écosystème Inspiring Young Europeans pour leur permettre de se développer. Une quatrième édition du prix aura lieu l'an prochain. Trois catégories ont déjà reçu l'appui de partenaires.
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3: Bonjour à toutes et à tous. Comment connaître et comprendre son environnement naturel pour être en mesure de mieux le protéger ? Nous en parlerons dans quelques minutes avec Xavier Grenier, ancien ingénieur des forêts qui a travaillé en Bretagne et Pays de la Loire au Centre national de la propriété forestière. Il faut savoir que les forêts privées représentent plus de 70% de la surface forestière en France. Xavier Grenier intervient aujourd'hui auprès de différents publics pour les sensibiliser sur la gestion de ces forêts. C'était le cas lors d'un après-midi de mars 2026 devant une trentaine de personnes rassemblées au bois de Penclaine à Trédion dans le Morbihan. Ce rendez-vous forestier était le dernier temps d'une grande semaine de conférences et d'ateliers à Vannes, semaine proposée aux habitantes et habitants volontaires sans expertise particulière pour développer leurs connaissances et enfin devenir ambassadrices et ambassadeurs pour le climat. Une initiative menée par l'association Clim Action Bretagne que va nous présenter sa présidente Dominique Piriot. C'est un reportage de Gaël Ledu de Radio Brodjonette, votre radio associative bilingue breton-français dans le centre Morbihan et dans le pays de Vannes.
4: Dans la litière, vous avez...
5: Climaction, c'est une association qui a été créée il y a 10 ans, 11 ans, pour réfléchir, travailler, agir face au changement climatique. Donc une démarche pour sensibiliser les habitants, tous les habitants, les collectivités, les entreprises, les jeunes, les moins jeunes, au changement climatique, mobiliser toute la population de notre territoire, un territoire qui est aujourd'hui devenu régional, et mener des actions concrètes, positives, pour adapter notre territoire au changement climatique, et puis évidemment, dans une autre mesure également, atténuer nos émissions de gaz à effet de serre.
6: Alors on va pouvoir suivre le groupe pour ne pas se perdre dans la forêt là ici de Trédion. Est-ce qu'on peut citer déjà quelques actions qui ont été portées par l'association depuis une dizaine d'années ?
5: Alors, depuis une dizaine d'années, nous avons bien évidemment lancé notre programme sur les forêts. On est en forêt aujourd'hui, donc c'était un de nos premiers programmes. Planter des arbres sur des petites parcelles des collectivités pour utiliser cette parcelle comme support de sensibilisation auprès des enfants, auprès des entreprises. On a également travaillé sur les énergies renouvelables. On avait organisé un forum sur les énergies marines renouvelables. On mène énormément d'ateliers de sensibilisation dans les écoles également. Enfin, on a un programme pour les entreprises, spécifique pour les entreprises, pour les aider à évaluer leurs émissions de gaz à effet de serre et comment les atténuer dans le cadre donc de leur démarche. Et le dernier programme que l'on a lancé, c'est un programme sur la santé et l'environnement, le lien entre notre santé et notre environnement. Enfin, un sujet passionnant et important.
6: Alors, qu'est-ce qui s'est passé et qu'est-ce qui se passe là, cette semaine à Vannes et ici dans la forêt ?
5: Alors, depuis le début de la semaine, on organise ce qu'on appelle la formation des ambassadeurs du climat. C'est notre quatrième formation, qu'on l'a fait de manière traditionnelle tous les ans, début d'année. On est accompagné financièrement par la région et par GMVA. C'est pour ça qu'on planifie cela dans le temps. On a de nombreux adhérents à Climaction, mais beaucoup nous disent « je ne connais pas, je ne suis pas sûre, moi je ne peux pas parler du climat, donc je ne peux pas vous accompagner sur un forum, par exemple. » Et on s'est dit dit que pour avoir des adhérents avec des connaissances pour nous accompagner, mais aussi pour faire la sensibilisation, puisque c'est notre objectif principal, eh bien nous avons décidé de former ces ambassadeurs, donc sur toutes les thématiques qui sont liées au changement climatique. Donc on a une trentaine d'ambassadeurs. Ces ambassadeurs sont très diversifiés. On a évidemment des retraités, hein, comme vous le voyez. On a parfois des étudiants. Enfin, on a des personnes qui travaillent et qui posent une journée. Certains font cette formation sur plusieurs années, hein, parce qu'ils ne peuvent pas prendre 5 jours de formation. Donc, il y avait une personne là, qui a pris 2 jours et qui en avait déjà pris 2 l'année dernière. Bon, on change évidemment nos thématiques, on change nos formations, mais il reste un fil conducteur et on peut devenir ambassadeur. Et aujourd'hui, on est ambassadeur quand on a fait les 5 jours de formation. Enfin, on leur donne un petit diplôme Climaction, mais voilà, c'est l'enjeu, c'est de pouvoir faire ces 5 journées de formation sur le temps que l'on dispose, en fait, soit en une seule fois, soit en plusieurs années.
6: Alors là, la trentaine de personnes qui est à côté de nous, donc la plupart ont suivi les 5 jours, donc vont devenir ambassadeurs, ambassadrices de Climaction. Alors concrètement, qu'est-ce que ça va changer dans les actions qu'ils et elles vont pouvoir porter et assumer pour l'association ?
5: Dans ce groupe, il y a déjà 2 personnes qui sont des sentinelles de parcelles forestières. On a à peu près 30 parcelles forestières qui ont été installées depuis 10 ans sur toute la Bretagne. Sur chaque parcelle, on a une sentinelle qui va surveiller en fait cette parcelle de manière régulière. Il y a un protocole de suivi. C'est leur engagement par rapport à Climaction. Enfin, il y a d'autres personnes qui interviennent lors de forums, par exemple, qui tiennent un stand et qui permettent cette communication vers les habitants, vers des promeneurs, vers des touristes. Et on a une équipe de salariés de 6 personnes, mais on a beaucoup d'actions à mener. On a une personne qui est spécialisée en énergie, une autre personne qui s'occupe d'animation dans les écoles, d'autres animations nature, mais pour le grand public. Enfin, on a de nombreux salariés, mais on a un nombre d'actions et de programmes qui est très important et on a besoin d'être aidés par des personnes qui sont plus sûres d'elles après avoir suivi cette formation.
4: Après cette matière organique minéralisée, ce carbone, il va migrer dans le sol.
6: Très attentive pendant cette studieuse balade en forêt, Nathanaël, sentinelle pour Climaction, nous raconte sa rencontre avec l'association.
7: J'ai assisté à une AG. Je cherchais à planter des arbres et du coup, je m'étais rapprochée des coteries, mais qui demandaient juste une participation financière. Et moi, j'avais envie de vraiment toucher la terre et agir. L'association, elle propose de participer concrètement, physiquement et pas que financièrement, et aussi humainement. C'est une façon de se rencontrer.
6: Là, cette semaine, vous avez participé toute la semaine au rendez-vous de formation, aux ateliers ?
7: J'ai fait 4 jours sur 5. Les 2 premiers jours, c'était sur l'énergie. On a été visiter une éolienne citoyenne et aujourd'hui, la forêt. Alors là, sur la sortie sur la forêt, oui, je suis en train d'apprendre vraiment mais énormément de choses sur la constitution du sol. Dans la semaine, j'ai forcément appris des milliards de choses. Est-ce que je vais être capable de les dire maintenant ? Bien sûr que non. Mais je sais que tous les soirs, quand je rentre à table, on fait un petit tour de table et j'aime bien dire alors qu'est-ce qu'on a appris aujourd'hui, et j'ai forcément plein de choses à dire.
6: Alors là, vous êtes déjà sentinelle, je crois que c'est ça. Alors en quoi ça consiste ?
7: Alors, comme je vous disais, j'avais envie de planter des arbres. Donc, Climaction fait plusieurs champs d'intervention. Il y a des vergers citoyens et il y a aussi des plantations de forêts sur des terrains communaux. Donc, moi, j'ai participé à plusieurs plantations. Chaque hiver, je plante. Et à côté de chez moi, il y avait déjà une plantation qui avait été faite. 5 hangars. Alors, la sentinelle, elle vient 4 fois par an regarder la forêt. On a une grille d'analyse pour voir s'il n'y a pas de végétation qui envahit les plants, si les protections ne sont pas abîmées, s'il faut faire des changements. Et on redonne notre fiche à Aline Vélo, la coordinatrice, qui elle va se mettre en lien avec les élus afin d'intervenir si nécessaire. Mais s'il n'y a pas besoin, en règle générale, il n'y a pas besoin d'intervenir. Ça nous permet aussi d'avoir un suivi de la parcelle, de voir comment elle grandit. On prend des photos aussi, régulièrement, toujours au même point, pour avoir visuellement l'évolution de la forêt.
6: Et alors là, vous faites ça depuis quand ?
7: Ça fait 2 ans.
6: 2 ans, et ça veut dire que là, pour l'instant, vous n'avez rien noté, rien remarqué de trop gênant, on va dire ?
7: Bien sûr que si, j'ai eu plein de choses. Souvent, quand il y a des... c'est une parcelle qui est en flanc de roche, donc assez élevée, mais avec des vents forts. Donc très régulièrement, quand on a du vent, on a des protections qui tombent. Donc en vrai, moi, comme je suis assez impliquée, je remets moi-même et on n'a pas forcément besoin de faire appel aux services techniques.

0: Quand on devient ambassadeur Climaction, on considère forcément ça comme du militantisme ou un engagement politique ?
1: Alors le militantisme, c'est quelque chose que j'ai fui de toute ma vie, donc je pense que je pourrais pas le dire. C'est plus un engagement citoyen. Je suis pas passée de l'autre côté. Non, j'ai pas ce... parce que c'est associé à quelque chose de, je sais pas, revendicateur. Ou... Là, c'est une façon d'être ensemble et d'être avec le vivant. Donc, oui, je suis active.
2: Alors, c'est un engagement. Enfin, c'est un engagement à mobiliser, à sensibiliser les habitants. Ça commence par sa famille, peut-être, quelquefois. Pour moi, c'est un engagement pour intervenir, faire ce que l'on peut à son niveau face au changement climatique et surtout aux conséquences du changement climatique qui sont assez catastrophiques, mais tout le monde aujourd'hui le sait. Mais on a toujours besoin de mobiliser, puis on a besoin aussi de trouver des actions à mener. Donc la sensibilisation, c'est une chose, mais aussi on va apprendre à gérer ses déchets, à gérer ses consommations d'énergie. Enfin, on apprend beaucoup de choses concrètes aussi pour avoir une vie qui est en adéquation avec cet engagement.
3: Voilà, à l'instant, ce reportage en forêt avec l'association Clim Action Bretagne. Alors, pour aller plus loin sur ce type de démarche, Gaël Ledoux de Radio Bourgeoisnette s'est entretenu avec Xavier Grenier, ancien ingénieur forestier que l'on a entendu guider le public dans le reportage. À la retraite aujourd'hui, il nous explique pourquoi il est primordial de nous sensibiliser à ce milieu naturel que sont les espaces forestiers.
4: Bon, j'ai arrêté mon activité depuis 3 ans. Je suis retraité. Mais je suis toujours un petit peu sur le sujet forêt qui reste, dont il est difficile de se séparer. Je suis toujours en contact avec mes anciens collègues et ceux qui m'ont remplacé pour différents sujets forestiers et techniques. Et puis, éventuellement, je réponds aux sollicitations de quelques associations, groupes de propriétaires ou autres qui peuvent me demander soit des interventions, soit des explications sur ma formation de base qui est essentiellement axée sur la science des, la pédologie, la botanique et l'adaptation des essences au sol.
0: Alors Xavier Grenier, pourquoi il est important, selon vous, de sensibiliser aux questions liées aux forêts ?
4: Ce qui est important, c'est d'essayer d'expliquer, de faire comprendre comment fonctionne la forêt, parce que le message général de la société est assez idéologique sur le sujet, alors que la forêt fonctionne sur des bases écologiques, essentiel, incontournable et dont on n'a pas la maîtrise, mais dont on peut avoir des connaissances qui permettent notamment d'installer ou de favoriser des espèces végétales qui sont adaptées au sol sur lequel elles vont se développer.
0: Alors quand vous dites regard idéologique, vous pensez à quoi ?
4: Je pense au débat qui n'en est pas un pour moi sur l'opposition feuillu-résineux, la nostalgie de la chênaie hêtrée, sans doute originelle des massifs du Grand Ouest de la France. Cette forêt n'existe plus depuis le XIIe siècle, à la suite des grands défrichements du Moyen-Âge. Et le débat d'opposition entre feuillus résineux, acidification des sols, etc., est surtout idéologique et en aucun cas pédologique, ce qui est d'ailleurs fort regrettable. La présence de beaucoup de résineux dans certains secteurs, notamment de la Bretagne, on peut prendre par exemple le massif de pins maritimes du Morbihan, eh bien il est surtout présent parce que cette essence, le pin maritime, est l'une des essences qui est la plus adaptée au sol, à l'acidité des sols existantes, qui est intrinsèque à eux-mêmes puisqu'elle est liée à la roche-mère. Opposer les feuillus et les résineux, c'est un faux débat. Installer des feuillus qui sont souvent beaucoup plus exigeants au niveau des sols, en matière de chimie, d'alimentation en eau et de qualité de l'eau dans le sol, ça reste des secteurs relativement limités. Ensuite reste une fonction de la forêt qui est importante, qui est certes l'accueil du public, donc qui est un besoin de la société, mais aussi la production de bois, qui est un matériau essentiel pour l'activité humaine, certes, mais aussi pour tout un tas d'autres fonctions comme la fixation du carbone ou la pérennité des sols et leur fonctionnement, car sous la forêt, les sols ont un rythme de vie et de fonctionnement bien plus équilibré qu'en plein découvert.
0: Alors justement, quand on parle de sensibilisation, d'accueil, de l'importance de comprendre des espaces comme les forêts pour mieux s'impliquer parfois ensuite. Lors de vos interventions, vous faites en sorte de montrer les différentes dimensions des espaces forestiers et notamment en montrant ce qu'il y a sous nos pieds.
4: C'est ça. J'axe beaucoup mes présentations pour le public sur le fait, par exemple, que marcher sur un sol en forêt, c'est marcher sur un univers de monde animal et végétal et de champignons et bactéries qui dépasse très largement à l'unité de surface la capacité de la Terre de porter la population humaine. Il y a des milliards et des milliards de bactéries, de champignons, de petits arthropodes, de petits vers qui agissent dans toute ignorance du public, qui agissent dans le monde de l'humus et du sol et qui assurent le cycle de réintégration de la matière organique produite par les végétaux et qui est restituée aux plantes, quelles qu'elles soient, pour assurer leur développement.
0: Et est-ce que vous avez aussi l'habitude de travailler auprès des publics scolaires ?
4: Alors, quand ça se présente, oui, je réponds toujours. Et je fais quelques petites interventions qui, dans des petites écoles communales, des jeunes, etc. Bon, j'en fais pas évidemment des tonnes, parce que voilà, j'ai pas non plus un auditoire très pléthorique d'une part, et puis je cours pas après non plus, mais quand on me sollicite sur ces sujets-là, ou sur la forêt en général, pour les écoles, je réponds toujours favorablement, bien sûr. C'est essentiel.
0: Et est-ce que vous estimez qu'il faudrait réserver une place plus importante à la compréhension des espaces, alors forestiers, mais peut-être naturels plus globalement, dans les enseignements ?
4: C'est sûr. J'aime pas opposer l'agriculture et la forêt, parce que tout ça, c'est aussi de la pédologie, du sol. Mais dans l'agriculture, pour beaucoup d'activités agricoles, le sol est considéré comme un support dans lequel on vient amender avec des éléments, quels qu'ils soient, hein, matière organique ou autre, on vient amender le besoin des plantes que l'on a choisi de faire pousser sur telle ou telle parcelle. En forêt, c'est l'inverse. En forêt, on est obligé de comprendre le sol sur lequel on est parce qu'on ne peut pas, étant donné la durée de vie d'un arbre, on ne peut pas se permettre de venir modifier le fonctionnement chimique d'un sol. Ça coûterait une fortune et ce serait jeter ces produits à la poubelle puisqu'ils disparaissent aussi vite qu'ils ont pu être mis en place. Donc il faut se tenir compte du sol et ça c'est essentiel de comprendre que le forestier il modifie pas le sol, il prend le sol tel qu'il est, il essaie de le comprendre et d'y installer ou de favoriser les plantes qui ont leurs propres exigences à son égard.
0: Et dernière petite question, Xavier Grenier, est-ce que ce soit les enfants ou des adultes, comme vous avez pu en rencontrer avec Climaction Bretagne, quelles sont peut-être les idées reçues auxquelles vous êtes le plus souvent confronté ?
4: Les idées reçues, c'est un petit peu les idées de notre monde moderne qui laisse à penser que l'on maîtrise une grosse partie du fonctionnement de l'écologie et de l'écologie en général, des écosystèmes, alors que c'est pas du tout le cas, on maîtrise rien du tout. Et qu'on doit simplement et très modestement en tant que forestier ou gestionnaire d'espaces naturels, on doit simplement accompagner l'évolution des formations végétales pour qu'elles soient le mieux installées possible sur le milieu dans lequel elles sont.
0: C'était une interview de Xavier Grenier par Gaël Ledu de Radio Bretagne.
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1: J'accueille Olivier Singer, chargé de mission au Centre d'information sur les institutions européennes à Strasbourg. Bonjour Olivier.
2: Bonjour Laurence.
1: Depuis les dernières élections municipales, un geste a fait parler dans plusieurs communes juste après leur installation. Des maires du Rassemblement national ont retiré le drapeau européen de leur mairie. Un acte très symbolique, hein, Olivier, mais aussi un coup de communication. Alors derrière ce coup d'éclat, Olivier, que représente ce drapeau européen ?
2: Alors contrairement à ce qu'on pourrait croire, ce drapeau n'a pas été créé par l'Union européenne. Il remonte à 1955 et il a été adopté par le Conseil de l'Europe, la première organisation européenne de l'après-guerre. Installée à Strasbourg, cette organisation de promotion de la démocratie et de la défense des droits humains cherche alors un symbole pour incarner une Europe réconciliée après les conflits. Après des dizaines de propositions, un modèle s'impose, celui au fond bleu et au cercle de 12 étoiles dorées. Le cercle symbolise l'unité, la solidarité entre les peuples. Et les 12 étoiles, contrairement aux idées reçues, elles ne représentent pas les États. Le chiffre 12 est un symbole ancien de perfection et d'harmonie. Les 12 mois, les 12 heures d'une horloge, les 12 signes du zodiaque. Un chiffre qui ne change pas au gré des élargissements. Donc rien à voir avec le drapeau américain et ses étoiles qui évoluent avec le nombre d'États. Ce n'est finalement qu'en 1983 que le Parlement européen, qui à l'époque, entre parenthèses, partage le même hémicycle que le Conseil de l'Europe, propose de reprendre ce drapeau. Il deviendra donc officiellement celui des communautés européennes en 1986. Depuis, il est partout, sur les bâtiments publics, les projets cofinancés par l'Union européenne, dans les aéroports, sur les billets d'euro, et il est devenu un véritable marqueur d'appartenance européenne.
1: Mais juridiquement, Olivier Singer, un maire peut-il le retirer ?
2: La Constitution, dans son article 2, la Constitution française, dans son article 2, ne reconnaît qu'un seul emblème officiel, le fameux drapeau tricolore bleu, blanc, rouge. Le pavoisement des bâtiments publics n'est pas obligatoire en règle générale, mais dans les faits, la tradition républicaine veut que le drapeau français soit présent en permanence sur la façade des mairies. En revanche, lors de certaines journées nationales commémoratives fixées chaque année, comme le 14 juillet, là, le pavoisement devient obligatoire. Pour le drapeau européen, la logique est assez proche, mais avec un cadre encore plus souple. Lui non plus n'a pas de statut obligatoire général, mais concrètement, il est quand même obligatoire sur la façade des écoles, collèges et lycées depuis 2013, selon le Code de l'éducation. Il doit aussi être hissé le 9 mai pour la Journée de l'Europe sur les bâtiments publics. Mais en dehors de cette date, sur les mairies, il n'y a aucune obligation permanente. En pratique, pourtant, beaucoup de communes l'affichent aux côtés du drapeau français. Ce n'est pas une obligation, mais c'est devenu un usage républicain très largement répandu. La seule règle à respecter lorsqu'il est présent concerne son positionnement. Il doit être placé à droite du drapeau tricolore, donc à gauche, quand on regarde la mairie.
1: Oui, pourtant, Olivier, c'est un peu paradoxal de retirer le drapeau alors que l'Union européenne soutient notamment financièrement ses communes.
2: C'est vrai, dans ces villes, même où l'on retire le drapeau, l'Europe finance des projets très concrets. À Arnes, commune du Pas-de-Calais, l'Union a versé près de 3 millions d'euros pour aménager une voie verte cyclable. À Carcassonne, l'Union a participé à la rénovation de logements, de l'hôpital et j'en passe. À Canoës, près de Perpignan, la chaufferie pour les groupes scolaires et pour d'autres bâtiments publics ont été subventionnés pour 40% par l'Union européenne. Et ce ne sont pas des cas isolés. Partout en France, des milliers de projets locaux sont cofinancés par l'Union européenne. Mais il y a plus. Certains élus eux-mêmes ont bénéficié directement de subventions européennes. C'est le cas du maire de Carcassonne, Christophe Barthès, agriculteur, qui a perçu près de 300 000 euros via la PAC. La maire de Canoës a participé au programme Erasmus. Pendant un an, elle a étudié à Malaga. Et pourtant, aujourd'hui, il retire le symbole même de cette Europe.
1: Et comment vous l'expliquez ?
2: L'argument qui revient souvent, c'est que l'argent européen, c'est l'argent des Français. On ne fait que récupérer ce qu'on donne. Mais cet argument est plutôt fallacieux, car c'est l'argent de tous les Européens et surtout, il réduit l'Union européenne à une simple caisse où chacun viendrait récupérer sa mise. Or, l'Europe, ce n'est pas que cela. C'est un marché unique avec une monnaie unique. C'est des programmes communs, comme celui de la recherche. C'est des investissements coordonnés. Et surtout, l'expérience montre que ce raisonnement est incorrect. On l'a vu avec le Brexit, porté notamment par Nigel Farage ou Boris Johnson, qui promettaient de réinjecter massivement l'argent économisé par le retrait de l'Union européenne dans le système de santé britannique. Une promesse qui n'a finalement été qu'un slogan politique. Et puis l'Europe, ce n'est pas que de l'argent. C'est aussi des droits très concrets, comme circuler librement, étudier à l'étranger, travailler dans tous les pays de l'Union européenne. Aujourd'hui, près de 500 000 Français sont des travailleurs frontaliers. Alors oui, retirer le drapeau européen d'une mairie, c'est légal, mais ce n'est pas anodin. Parce que ce drapeau ne représente pas seulement une institution, il raconte une histoire, celle des pays qui ont choisi la coopération plutôt que le conflit. Et en plus, la France est à l'initiative de cette histoire. En 2023, l'Assemblée nationale avait tenté de rendre obligatoire le drapeau sur les mairies des communes de plus de 1500 habitants. Mais le texte est depuis bloqué au niveau du Sénat. Peut-être que cette nouvelle polémique autour du drapeau européen va pousser les sénateurs à se saisir du sujet pour clarifier une bonne fois pour toutes la place de ce symbole dans nos mairies.
1: Merci Olivier Singer. Je rappelle que vous êtes chargé de mission au Centre d'information sur les institutions européennes à Strasbourg. 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
1: Bonjour Michel Derdevet.
2: Bonjour Laurence Aubron.
1: Aujourd'hui, nous allons parler de la place des collectivités territoriales dans les politiques européennes, Michel.
2: Oui, c'est un sujet qui n'est pas souvent abordé et nous avons souhaité à Confrontation Europe demander à deux auteurs, Célia Firmin et Mathieu Vitu, de revenir sur cette place des collectivités territoriales dans les politiques européennes à l'heure où s'ouvre, et ça ne vous a pas échappé Laurence, la préparation du prochain cadre financier pluriannuel de l'Union européenne, donc c'est-à-dire le prochain budget de l'Europe pour les 5 années à venir.
1: Les communes et les intercommunalités sont aujourd'hui, on le sait, en première ligne face à de nombreux défis. En quoi sont-elles directement concernées par les enjeux européens ?
2: Les collectivités locales sont devenues aujourd'hui des acteurs essentiels de la transition écologique, de la cohésion sociale et de la gestion des crises. Vous savez, Laurence, elles interviennent sur des politiques très concrètes, l'adaptation au changement climatique, la gestion des crises, la préservation de la biodiversité ou encore le développement des services publics de proximité. Or, une grande partie de ces priorités est aujourd'hui directement influencée, voire cofinancée par les politiques européennes. Donc, contrairement à ce qui se dit parfois dans l'espace public, l'Europe, elle n'est donc pas à un niveau éloigné, puisqu'elle est déjà présente dans beaucoup, une majorité de projets locaux, même si cela reste souvent et malheureusement méconnu ou sous-exploité.
1: Alors justement, vous insistez sur le fait, Michel, que l'Europe est trop souvent absente des stratégies locales. Pourquoi est-ce un problème ?
2: Parce que nous sommes à un moment charnière. J'évoquais à l'instant la programmation budgétaire de 2021-2027 qui arrive à son terme et les discussions sur le prochain budget de l'Union européenne 2028-2034 qui commencent et qui vont supposer des arbitrages. Vous savez, Laurence, il y a des enveloppes budgétaires considérables, avec près de 2000 milliards d'euros attendus au niveau européen qui vont être orientés vers ces priorités qui concernent directement nos auditeurs, les territoires, la résilience, l'innovation, l'inclusion sociale, la compétitivité ou même la protection face aux crises. Si les collectivités, dans leur diversité, ne se saisissent pas de ces opportunités dès maintenant, tout simplement, elles vont passer à côté des financements structurants et d'un levier stratégique majeur pour leur politique publique. Donc, vous voyez, c'est un peu un message aussi à travers l'émission d'aujourd'hui. Toutes les collectivités qui écoutent Euradio ce matin, elles doivent savoir qu'il y a des enjeux de localisation de financement qui peuvent être extrêmement déterminants pour leurs projets locaux.
1: Pour mieux bénéficier de ces politiques européennes, il est question de stratégie Europe au niveau local. Est-ce qu'on peut rappeler de quoi il s'agit concrètement, Michel ?
2: Oui, bien sûr. Il s'agit, vous savez, de construire une approche structurée, transversale de l'Europe au sein des collectivités. Alors concrètement, puisque c'était votre question, Laurence, cela signifie intégrer les priorités européennes dans les politiques locales, mais aussi mieux organiser la mobilisation des financements et des partenariats européens, parce que tout simplement, une telle stratégie permet plusieurs choses. D'abord, permet d'accéder aux fonds européens, je l'évoquais à l'instant, mais également de s'insérer dans des réseaux de coopération, de participer à des projets communs avec d'autres territoires hors de notre pays, hors de la France, et enfin d'influencer la fabrique des politiques publiques à Bruxelles. Donc vous voyez, cette question du lien entre collectivités territoriales et Union européenne, c'est à la fois une question financière, mais c'est aussi une question de coopération et d'influence. Et ça implique à l'évidence de désigner un ou une élue clairement en charge des affaires européennes dans toutes les collectivités, capable de coordonner l'action, de structurer des partenariats et de faire le lien entre les services de la collectivité et les acteurs européens. Vous savez, Laurence, pour circuler un peu partout en France, il y a beaucoup de collectivités qui ont des élus adjoints ou simples conseillers municipaux en charge des questions européennes. Là où ça existe, ça favorise clairement le lien avec l'Union européenne.
1: Merci beaucoup, Michel Derdevet. Je rappelle que vous êtes le président du think tank Confrontation Europe.
2: Merci, Laurence. À bientôt.
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3: Ils repartent direct, ils n'ont pas besoin d'être agents.
4: À Saint-Herblain, près de Nantes, à l'Institut de la Main, les urgences tournent à plein régime. Jusqu'à 100 patients par jour, dont 40% en urgence. Pour faire face à cet afflux, l'établissement a changé son organisation. Depuis janvier, un circuit court permet de soigner certains patients en quelques heures seulement. Avant, les patients suivaient un parcours classique, efficace mais plus long, d'après Yves Bouju, chirurgien à l'Institut de la Main, avec parfois un retour le lendemain.
5: Alors c'est un circuit qui déjà était très efficace. Force est de constater qu'on était un peu débordé par cet afflux d'urgence qui vient de plusieurs départements. Et donc parfois, En fonction de l'afflux d'urgences importantes, on était obligé de reconvoquer les patients le lendemain avec des allers-retours et deux jours de suite à jeun.
4: Des contraintes lourdes, surtout pour les patients qui viennent de loin. Pour aller plus vite, les équipes ont simplifié le parcours sans pour autant toucher à la sécurité.
5: Il a fallu réfléchir à ce nouveau circuit tout en gardant les conditions de sécurité. Hein, nous, c'était un refus de faire ça à la va-vite ou avec des mesures de sécurité qu'on n'estimait pas optimales.
4: Dans les couloirs, les patients avancent vite, comme Nathalie Foulon, venue de Normandie.
6: Je suis venue l'aider pour un nouvel aménagement. Donc, notamment, défaire les cartons. Et puis, j'ai pris un couteau et j'y suis allée très fort, pensant que c'était bien le carton, mais c'était en partie mon doigt.
4: Un accident domestique pris en charge rapidement par les chirurgiens.
6: Je ne pensais vraiment pas devoir venir jusqu'à faire une intervention chirurgicale. Non. J'étais à 7h30 et voilà, bah chacun son tour, on va dire. Hein, mais non, dans le circuit, ça s'est bien passé. Hein.
4: Autre effet de ce circuit, moins de matériel utilisé, ce qui permet d'éviter les déchets trop importants.
5: Dans un bloc opératoire, on a énormément de déchets qui sont produits, hein, les champs opératoires, les emballages du matériel. Et donc, avec ce circuit-là, on a réussi à diminuer drastiquement la quantité de déchets et donc le bilan carbone de l'intervention.
4: Et du côté des patients, les retours sont très positifs. Moins d'attente, moins de déplacements et une prise en charge jugée plus simple. Un point que confirment aussi les équipes sur place.
5: Alors pour le moment, les patients sont très satisfaits. Hein, on en prend en moyenne une dizaine par demi-journée en charge quand même. Avec les premiers retours qui sont positifs et qui nous encouragent à continuer dans cette voie-là.
4: Une organisation plus rapide qui répond à une pression plus large. Partout en Europe, les urgences sont saturées. Aujourd'hui, un patient sur deux y passe plus de 3 heures. Alors ces circuits courts pourraient bien devenir la norme pour soigner plus vite à l'échelle du continent.
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1: Bonjour Christine Lebrun.
2: Bonjour Laurence.
1: Vous êtes experte en territoire intelligent au sein du groupe One Point. Et aujourd'hui, on parle changement climatique. À Porto, les citoyens sont mis à contribution. C'est une bonne idée, mais comment les mobiliser, Christine Lebrun ?
2: En termes d'action contre le changement climatique, on peut parfois se trouver un peu démuni tant la tâche est lourde. Et en tant que particulier, même si on se sent concerné, c'est vrai que l'on peut douter de l'impact de nos petites contributions individuelles. Pourtant, quand l'ambition est grande, comme c'est le cas à Porto qui vise la neutralité carbone en 2030, il faut mobiliser tous les leviers. Alors le plan, c'est de le faire sans y penser, en s'amusant.
1: Joli programme, Christine, mais est-ce réaliste ?
2: En fait, l'idée est de donner au sujet, souvent perçu comme un peu lointain, une couleur plus personnelle, créative et même amusante. Le pacte climatique de Porto, c'est un projet ambitieux qui ne concerne pas seulement la municipalité. Il a l'ambition d'impliquer les habitants jusque dans leurs habitudes quotidiennes. Il comporte plusieurs volets qui s'appuient sur la narration, la culture et la technologie pour les inciter à devenir des contributeurs plus actifs dans un esprit positif. Par exemple, la campagne de communication a été co-conçue avec des étudiants en art et personnalise le message à partir de références locales comme des expressions familières typiques de la région pour que les gens se sentent plus concernés. Ils ont également proposé des parcours guidés des initiatives menées par la ville en faveur de l'action climatique, en compagnie des experts et du personnel de la mairie. Ils expliquent aux participants les motivations et l'impact des projets pour les rendre plus concrets.
1: Et le volet phare, Christine Lebrun, de ce pacte est une application pour inciter les citoyens de Porto à contribuer activement à la réalisation des objectifs de neutralité carbone de la ville ?
2: Tout à fait. Elle s'appelle Wake Up. C'est une application numérique qui a été imaginée pour transformer un comportement durable en une sorte de jeu quotidien. L'idée est de donner à voir de manière simple l'impact des habitudes de vie sur les émissions de carbone, mais surtout d'exploiter ces informations de manière originale pour en faire un levier ludique et une motivation à adopter des pratiques vertueuses. Les secteurs qui sont visés sont l'eau, l'énergie, la mobilité, l'alimentation et la gestion des déchets.
1: Oui, en somme, c'est un peu comme l'appli que propose mon fournisseur d'énergie.
2: Alors, oui et non, parce que l'appli de votre fournisseur d'énergie ne concerne que l'énergie et n'a pas forcément de côté ludique. Mais surtout, Wake Up est à l'initiative de la ville. C'est là que c'est intéressant parce que, en faisant cela, elle joue le rôle de fédérateur et d'agrégateur pour la collecte de données et qu'elle les utilise pour engager les citoyens dans sa politique de durabilité. Et ça, c'est nouveau.
1: Et concrètement, comment s'y freine-t-il ? Et parce que vous nous avez déjà expliqué que l'agrégation des données, c'est souvent compliqué.
2: Exact. Ils se sont donc appuyés sur un existant que les habitants de Porto connaissent déjà, la Porto Card.

0: ou moins, de mesurer votre progression, de vous comparer par rapport à vous-même ou à d'autres personnes. Par exemple, si vous prenez le métro ou le bus avec votre carte Wake Up, cela compte comme des kilomètres de trajet décarboné. Toutes ces informations sont ensuite présentées à l'utilisateur dans un tableau de bord convivial avec un suivi, comme le font les trackers d'activité sportive. Les utilisateurs gagnent des points pour chaque éco-action qui se traduisent ensuite par des récompenses. En plus de cela, grâce à l'analyse des données et aux algorithmes d'apprentissage, Wake Up fournit aux utilisateurs des recommandations, des incitations personnalisées pour améliorer leur score et donc leur contribution.
1: Quels sont les bénéfices de cette approche pour la collectivité ?
0: Le projet favorise la collaboration entre les parties prenantes publiques et privées, le milieu universitaire et la société civile. Cela va dans le bon sens par rapport à une approche globale de la durabilité qui, selon moi, est nécessaire. L'engagement des utilisateurs sera d'ailleurs suivi pour tenter d'évaluer l'efficacité de l'initiative et de quantifier l'impact des comportements durables des citoyens sur la stratégie globale. Stratégie qui pourra ensuite être adaptée en conséquence. Les retours sont également partagés avec d'autres villes en Europe, notamment dans le cadre du programme Net Zero Cities. L'architecture technique de la plateforme a d'ailleurs été pensée de manière modulaire et ouverte pour faciliter sa réplication. Cet élargissement du projet à partir de la phase pilote à Porto va permettre d'explorer dans quelle mesure des idées abstraites comme la résilience climatique peuvent prendre plus de corps et susciter un engagement réel lorsque les gens peuvent percevoir l'impact et les bénéfices de leurs actions.
1: Merci Christine Lebrun. Je rappelle que vous êtes experte en territoire intelligent au sein du groupe One Point.
0: Merci Laurence, à bientôt.
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1: Bonjour Élise Bernard.
2: Bonjour Laurence.
1: La vision d'un état de droit exigeant semble enfin prévaloir en Hongrie et marque un tournant décisif pour les démocraties européennes, Élise.
2: Oui, le premier message, c'est d'abord que le soutien des Magyars et du Kremlin ne garantit pas la victoire électorale en Europe. Mais cela ne signifie pas que ces ennemis de l'état de droit exigeant vont cesser leurs perturbations.
1: Oui, une lecture triomphaliste serait une erreur.
2: Oui, on en a déjà parlé, hein, et on peut le lire régulièrement d'ailleurs. La défaite de Viktor Orban en Hongrie tient autant à l'usure du régime, à la profondeur de la crise économique et au sacrifice de l'opposition qu'à un sursaut en faveur de l'état de droit.
1: Donc en fait, vous nous dites qu'il nous appartient de ne pas nous contenter de cette victoire, mais de reconstruire un projet européen porteur d'imaginaire.

0: de justice et de perspective collective.
1: Oui, c'est vrai, car la haine reste alimentée par les frustrations sociales, le déficit de sens des politiques publiques, ainsi que par l'influence croissante des think tanks europhobes.
0: Oui, on en a déjà parlé, hein, en particulier ceux qui sont financés par le mouvement MAGA, qui gagnent aujourd'hui en visibilité.
1: Oui, et des études signalent un déséquilibre croissant en ce qui concerne leur surreprésentation dans l'espace numérique, du fait de moyens en hausse et de meilleures capacités de plaidoyer. Les idées critiques de l'Union sont nécessaires, hein, il n'y a pas de débat. Mais les exposer, les exagérer, en leur faisant occuper une place disproportionnée, oblige les pro-intégration à encore plus de rigueur et d'exemplarité au moment de promouvoir l'état de droit.
0: Merci beaucoup, Élise Bernard.
1: Merci, Laurence. 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

0: Bonsoir à toutes et à tous, il est 17h30, bienvenue dans cette soirée nationale spéciale de l'Académie Euradio. À l'occasion de la fête de l'Europe, en ce mois de mai, la ville se pare aux des couleurs de l'Europe pour célébrer la paix, l'unité et la diversité culturelle qui fondent le projet européen. Pour l'occasion, la Maison de l'Europe propose une série de rencontres, de débats et d'expositions, l'occasion de revenir réfléchir aux grands enjeux européens actuels. L'Académie Euradio s'inscrit pleinement dans cette dynamique en installant exceptionnellement ses studios au cœur de ses célébrations nantaises pour vous faire vivre cet événement au plus près du terrain. Ce soir, nous recevons tout d'abord Karine Daniel, présidente de la Fédération française des maisons de l'Europe et sénatrice. Elle est avec nous sur le plateau pour évoquer les temps forts de cette programmation. Au sommaire également, un éclairage sur le fonctionnement du Conseil de l'Union européenne, une institution centrale mais souvent méconnue. Nous accueillons ensuite Olivier Brunet qui vient nous parler de désinformation en Europe, un sujet plus que jamais d'actualité. Mais pour ouvrir cette émission spéciale consacrée à la fête de l'Europe, place au portrait du pays qui prend la tête du Conseil de l'Union européenne. Virginie Schadler revient pour nous sur Chypre et plus précisément sur sa partition en deux territoires. Bonjour Virginie Schadler.
1: Bonjour Baptiste Brémond.
0: Le 1er mars dernier, un drone de fabrication iranienne lancé depuis le Liban frappe la base aérienne britannique d'Akrotiri à Chypre. Pour rappel, l'île abrite deux bases militaires britanniques. L'occasion de nous faire un petit rappel historique, Virginie.
1: Oui Baptiste, ces bases, ce sont Akrotiri et Dekelia. Elles couvrent environ 3% du territoire dans la partie sud de l'île. Car Chypre est bel et bien coupée en deux. Au sud, la République de Chypre, membre de l'Union européenne, République turque de Chypre du Nord, reconnue officiellement seulement par la Turquie.
0: Donc Chypre, c'est un territoire qui a été longtemps contesté, c'est ça ?
1: Oui, exactement. L'île est à peine plus grande que la Corse, mais elle a été sous l'emprise de nombreux empires, et notamment l'Empire ottoman pendant plus de 300 ans. Résultat, la population s'est divisée entre chypriotes grecs majoritairement orthodoxes et chypriotes turcs majoritairement musulmans. Au XXe siècle, l'île est une colonie britannique, mais très vite, un mouvement demande son rattachement à la Grèce. Les tensions montent, les affrontements se multiplient, et pour garder le contrôle, les Britanniques s'appuient alors sur des milices turques, jusqu'à ce que l'île obtienne son indépendance en 1960.
0: Mais la paix ne dure pas, Virginie.
1: Non, les violences reprennent, des nationalistes grecs tentent un coup d'État, et en réponse, l'armée turque envahit le nord. Des centaines de milliers de personnes sont déplacées, les Grecs fuient vers le sud et les Turcs vers le nord. L'île est alors coupée en deux en 1974 et l'ONU met en place une zone démilitarisée, une bande de territoire appelée ligne verte.
0: Et quelle est la situation aujourd'hui ?
1: Eh bien, aujourd'hui, la fracture est toujours là. Cette ligne verte, elle est contrôlée par les casques bleus qui traversent l'île. À Nicosie, la capitale, elle, il y a même un mur dans la capitale qui sépare les deux parties. Au sud, la République de Chypre est une économie moderne qui vit du tourisme et au nord, la situation est, elle, beaucoup plus fragile. Quant aux deux bases britanniques, elles restent très contestées par les populations locales.
0: Mais est-ce qu'une réunification est encore possible pour Chypre ?
1: Eh bien, pour l'instant, toutes les tentatives ont échoué, mais il y a une petite lueur d'espoir. Fin 2025, un candidat favorable à une solution fédérale a remporté l'élection au nord. C'est une possible ouverture diplomatique après des années de blocage. Une nouvelle réunion est d'ailleurs prévue dans les prochains mois, au moment même où Chypre assure sur la présidence du Conseil de l'Union européenne.
0: Une affaire à suivre de très près, donc merci Virginie Schadler.
1: Merci Baptiste Brémond.
0: Il est 17h34, Nantes célèbre à partir d'aujourd'hui l'Europe pendant un mois avec près de 60 événements. Cette année, ce sont deux thématiques qui sont mises à l'honneur, Chypre et la désinformation. Pour en parler, nous accueillons Karine Daniel au micro de Marine Farouja.
2: Bonjour Karine Daniel.
3: Bonjour.
2: Vous êtes présidente de la Fédération française des maisons de l'Europe et sénatrice PS de la Loire-Atlantique. Vous êtes également l'une des fondatrices de la Maison de l'Europe à Nantes, où nous sommes aujourd'hui. Quel est votre rôle au sein de ces deux institutions ?
3: Alors, la Maison de l'Europe à Nantes, c'est une association qui a vocation à faire vivre la citoyenneté européenne à travers différents événements ici à Nantes, à Europa Nantes, dans ce lieu qui est géré par la Maison de l'Europe, mais plus globalement sur la Loire-Atlantique. Et la singularité de cette association, c'est qu'elle fédère des adhérents particuliers, mais aussi des collectivités, des associations qui ont l'Europe au cœur de leur activité, ou bien qui souhaitent développer et monter des projets européens dans différents domaines culturels, éducatifs, etc. Et donc, il y a à peu près 40 maisons de l'Europe en France, et donc elles sont fédérées au sein de la Fédération française des maisons de l'Europe, et j'ai le plaisir de présider temporairement à la fois la Maison de l'Europe à Nantes et puis la Fédération française des maisons de l'Europe.
2: Et donc, comme vous l'avez bien dit, la France compte 40 maisons de l'Europe. Pour ceux qui ne les connaissent pas encore, concrètement, quelles sont leurs missions ?
3: Leur mission, c'est de développer les enjeux et les débats, les discussions autour des enjeux de citoyenneté européenne dans le domaine culturel, dans le domaine éducatif, et que les citoyennes et citoyens des différents départements dans lesquels sont implantées ces maisons, eh bien, entendent parler d'Europe, parlent d'Europe, se mobilisent sur ces sujets. Et ce qui est fort dans ce réseau des maisons de l'Europe en France, c'est que elles peuvent avoir des formes diverses. Elles peuvent s'intéresser à des territoires, être implantées dans des territoires très ruraux, très urbains, dans les dom-tom. Donc les enjeux et la proximité à l'Union européenne et aux politiques européennes peut être différent, et il peut y avoir différentes approches. Il y a des maisons de l'Europe où il n'y a que des bénévoles, d'autres où il y a des salariés, mais il y a une grande diversité. Certains sont, comme ici à Nantes, point info Europe direct, donc doivent informer sur les politiques de l'Union européenne. Donc c'est ce réseau qui fait la force de la Fédération française des maisons de l'Europe et qui fait vivre la citoyenneté européenne sur les différents territoires.
2: Karine Daniel, pourquoi célébrer l'Europe chaque année pendant un mois ?
3: Alors j'ai toujours l'habitude de dire que nous, notre boulot, c'est de faire de la fête de l'Europe toute l'année. Mais évidemment, à l'occasion du 9 mai et de la déclaration de Schuman, on est dans ce mois de l'Europe qui est maintenant institutionnalisé au niveau européen. Et pour nous, c'est important de donner de la visibilité un peu plus que d'habitude à nos actions en faveur de l'Union européenne, parce que il y a ce moment qui fédère et que tout le monde en parle ou tout le monde souhaite en parler au même moment. Donc on met en avant là, cette année, il y a à peu près 60 événements qui sont organisés par une trentaine de partenaires. Donc il y a un foisonnement et des propositions qui sont vraiment diverses dans différents secteurs, dans différents territoires, sur différents pays, et chacune et chacun peut trouver une proposition qui va l'intéresser, et c'est ça la force de la fête de l'Europe. Mais on fait vivre les enjeux de la construction européenne et de la citoyenneté européenne tout au long de l'année.
2: Après la Suède et la Pologne, vous avez décidé de mettre à l'honneur cette année Chypre. Pourquoi ce pays et qu'est-ce qu'il représente aujourd'hui pour l'Europe ?
3: Alors, on essaye de caler notre calendrier et nos événements sur les présidences. Et donc là, on est dans la période Chypre. Et donc, on s'astreint et on se contraint à faire des événements autour de ce pays. Il y aura l'ambassadrice qui viendra. On essaie de mettre la lumière sur ce pays. Vous l'avez dit, votre collègue l'a dit tout à l'heure, représente une situation géographique, géopolitique tout à fait particulière, dans un moment de conflit où on voit le conflit s'importe sur le territoire européen, les conflits s'importent sur les territoires européens à travers les nouvelles formes de conflits, et notamment la présence de drones. Et pour nous, c'est important de montrer les différents aspects du pays, de la politique chypriote, de sa situation géopolitique. Et puis là, c'est une belle occasion parce que Chypre n'est pas le pays le plus connu de l'Union européenne, et donc c'est une belle occasion. Et puis la présidence ensuite sera la présidence irlandaise, donc nous auront à la fin de l'année aussi des événements autour de l'Irlande. C'est aussi une occasion de travailler pour nous et de mettre à l'agenda la découverte des pays qui président le Conseil de l'Union européenne.
2: Super. Merci Karine Daniel d'être venue répondre à nos questions. Je rappelle que vous êtes présidente de la Fédération française des maisons de l'Europe.
4: Merci Karine Daniel. Merci Marine Faoudja.
3: Merci.
4: Manon Villiers, nous continuons avec vous. On écoute ce soir quelques titres de Chypre pour cette soirinale dédiée à la fête de l'Europe. Qu'est-ce qu'on écoute en premier ?
5: Oui, Jean-Baptiste, en effet, cette soirinale est dédiée exclusivement à des artistes chypriotes. Et pour commencer, je vous présente Monsieur Doumani. C'est un trio basé à Nicosie qui est actif musicalement depuis 2011. À l'origine de ce projet, le musicien chypriote grec Antonis Antoniou, que l'on connaît plutôt bien sur Radio. Le quatrième et dernier album de Monsieur Doumani date de 2021. Il s'appelle Pissourine, et je vous propose qu'on écoute le morceau Tamata en featuring avec la chanteuse Marta Frinsila. C'est le seul titre hellénophone du projet.

0: Il est 17h43 et vous venez d'écouter Tamata de Monsieur Doumani. Place à la chronique dédiée aux institutions européennes avec vous encore, Virginie Schadler. Depuis le 1er janvier jusqu'au 30 juin, Chypre prend la présidence du Conseil de l'Union européenne. Mais attention, il ne faut pas confondre ce Conseil avec le Conseil européen ni avec le Conseil de l'Europe. Virginie, c'est quoi ce Conseil que Chypre préside ?
1: Eh bien, Chypre va assurer la présidence du Conseil de l'Union européenne, aussi appelé simplement le Conseil ou le Conseil des ministres. Ce Conseil n'a pas de membre fixe car il réunit les ministres des 27 États membres en 10 formations différentes selon les sujets. Les principales formations sont les affaires générales et les affaires étrangères, mais on trouve aussi par exemple l'agriculture et la pêche ou encore l'environnement. Donc, pour une réunion sur l'agriculture, les ministres de l'agriculture se réunissent. Pour l'environnement, les ministres de l'environnement, etc. Seule la formation affaires étrangères n'est pas tournante. Elle est présidée par le haut représentant de l'Union européenne avec un mandat de 5 ans.
0: Et que font ces ministres au sein du Conseil ?
1: Eh bien, le Conseil, il fait partie des 7 institutions principales de l'Union européenne. Avec le Parlement, il adopte les lois européennes, coordonne les politiques nationales, vote le budget de l'UE et fixe certaines grandes orientations. Pour adopter une décision, il faut au moins 15 États sur 27, représentant environ 2/3 de la population de l'UE. Et par contre, pour les sujets sensibles, comme la fiscalité ou la politique étrangère, il faut cette fois l'unanimité.
0: Donc est-ce que ça veut dire que pendant 6 mois, tous ces ministres vont aller à Chypre ?
1: Eh bien non, malheureusement, pendant la présidence, tous les ministres ne se déplacent pas à Chypre. Chypre organise et dirige les travaux, mais la majorité des réunions se tiennent surtout à Bruxelles.
0: D'accord, donc Chypre dirige les ministres, mais on entend aussi parler du Conseil européen. À quoi ça sert exactement, Virginie ?
1: Eh bien, il ne faut pas du tout confondre les deux. Le Conseil européen, lui, il est basé à Bruxelles et il réunit 4 fois par an les chefs d'État ou de gouvernement des 27. Il a un rôle politique qui est vraiment majeur. Il définit les orientations générales de l'UE, sert d'impulsion stratégique et fixe les priorités politiques. Il fonctionne uniquement par consensus. Et ce Conseil-là, il n'est pas présidé donc par Chypre, mais par un président qui est élu par les chefs d'État pour un mandat de 2 ans et demi.
0: Il reste un troisième conseil, le Conseil de l'Europe à Strasbourg. Celui-là, il ne fait pas partie des 7 institutions principales de l'UE, Virginie.
1: Oui, alors attention, le Conseil de l'Europe, bien qu'il siège à Strasbourg, est indépendant de l'Union européenne. Il regroupe 46 pays et contrairement aux institutions de l'UE, il ne peut pas adopter de loi, mais il élabore des conventions internationales pour défendre la démocratie, l'état de droit et les droits fondamentaux. Le tout régi par la fameuse Convention européenne des droits de l'homme, la CEDH.
0: Donc comme toutes les institutions françaises, pas facile de s'y retrouver entre toutes ces institutions européennes. Merci Virginie Schadler pour les explications.
1: Merci Baptiste Brémond.
0: Il est 17h46 et c'est l'heure de la deuxième rencontre de cette soirée nale. Toujours au micro de Marine Farrugia, Olivier Brunet au sujet de la désinformation ce soir. Bonjour Olivier Brunet.
2: Bonjour à tous et à toutes.
3: Bonjour Olivier Brunet, vous avez travaillé plus de 20 ans au sein de la Commission européenne. Vous êtes membre du mouvement européen Loire-Atlantique et vous avez développé une large expertise sur l'UE, en particulier sur la politique sociale, l'environnement, l'éducation et la politique régionale. Première question pour vous, qu'est-ce qui vous a conduit à faire de l'éducation et de l'information européenne votre fil rouge ?
2: Alors je dirais un fil rouge autour de la transmission, partage entre des générations qui se suivent, souci aussi de placer les questions vraiment dans une dynamique européenne, donc de ne pas se contenter, et merci à Euradio qui y contribue, de ne pas se contenter de faire du franco-européen, mais vraiment de l'européen 100%.
3: Et ce mois de l'Europe à Nantes place la désinformation au cœur de ses thématiques. Pour commencer, est-ce que vous pouvez nous définir concrètement ce qu'est la désinformation ?
2: Alors je partirai d'une définition large, la définition large de, je dirais, pratique, technique de communication visant à influencer l'opinion publique, jusque-là tout va bien, mais en diffusant volontairement des informations, alors soit des informations fausses, soit des informations faussées, soit des informations biaisées. Et donc je pense que la désinformation, c'est la version moderne de ce que nous avons appelé de la propagande, parfois du complotisme, de la rumeur, de l'infox. Et naturellement, nous sommes bien entourés, malheureusement, au niveau européen, notamment avec les voisins russes, mais aussi maintenant du côté de notre cousin américain.
3: Olivier Brunet, quels sont les risques actuels que représente la désinformation pour l'Union européenne ?
2: Alors, je pense qu'il faut repartir des fondamentaux en rappelant à chacun d'entre nous que le projet européen est construit sur le droit et la démocratie. Nous avons une Convention européenne des droits de l'homme en 1950. On a parlé du Conseil de l'Europe. Ça, c'est le Conseil de l'Europe. Nous avons aussi une Charte européenne des droits fondamentaux qui a été adoptée à Nice en 2000, qui définit les choses de manière un petit peu large en parlant de liberté de pensée, d'expression, d'information. Et puis tout de même, on a eu une accélération des choses les dernières années. La situation du Brexit, qui tout de même fait réfléchir sur le niveau d'information des Britanniques au moment où ils sont partis. Et puis naturellement, un lien assez important avec les thématiques d'état de droit. Donc la situation de la Pologne ou la situation de la Hongrie, maintenant la situation aussi, nous ne sommes pas exemptés en France du même débat, doit nous faire réfléchir à l'influence néfaste d'une désinformation qui peut aboutir à une certaine désintégration de l'état de droit dans son ensemble.
3: Et comment l'Union européenne a-t-elle pris la mesure de ces menaces informationnelles ?
2: Alors, j'ai tendance à dire, avec un petit peu de recul, que les menaces informationnelles, j'ai parlé du Brexit, elles sont venues déjà un petit peu avant. Moi, je suis déjà assez ancien pour faire référence, par exemple, à l'élection autrichienne en l'an 2000, où il y avait eu un vote en faveur de l'extrême droite. Et on a vu monter, depuis les 25 dernières années, des mouvements d'extrême droite et des mouvements populistes. Naturellement, le Brexit, la Russie, Trump, les populismes, les ingérences, ayons conscience aussi que la guerre en Ukraine est une guerre hybride qui comporte une forte dimension informationnelle. Donc il faut être, je dirais, aveugle pour ne pas voir l'élément de désinformation et des menaces informationnelles qui affectent l'Union européenne particulièrement.
3: Et pour faire face à cette désinformation, l'Union européenne a-t-elle pris des mesures ?
2: Alors oui, et naturellement on est dans un contexte qui est difficile parce que cette thématique est tout de même de compétence principalement nationale. Donc je dirais 2-3 angles d'attaque. La première, c'est ce qui a pu être fait sur le numérique, et nous allons y revenir peut-être plus en détail avec les fameux DMA et DSA. Le M, c'est market, c'est le marché, le S, ce sont les services. Deux autres directives ou règlements ou recommandations récentes que je signale à nos auditeurs, un règlement européen sur la liberté des médias qui a été adopté en 2024 et qui apporte du soutien au marché intérieur des services de médias. Plus facile à dire qu'à faire, mais tout de même assez important, puisque est mis en place à cette occasion un comité européen pour les services de médias. Pour être plus clair, en France, c'est ce qu'on appelle l'ARCOM, l'autorité de régulation de la communauté audiovisuelle et numérique. Et donc, on met en réseau, maintenant, au niveau européen, des gens qui font un petit peu le même métier. De même qu'avec le bouclier européen de la démocratie adopté en 2025, on met en place également des structures qui permettent de la coopération, notamment sous l'angle d'attaque de la défense d'élections et de médias libres. Plus facile à nouveau à dire qu'à faire, mais enfin on a au moins un exemple récent avec la Moldavie, où on a bien vu que tout de même, il est possible de réagir aux ingérences russes. Pour ne pas les nommer, bon, les Russes ne sont pas les seuls, mais enfin dans le cas de la Moldavie, c'est évident.
3: Les outils qui ont été créés par l'Union européenne sont-ils à la hauteur face à des algorithmes produits par certaines plateformes comme X et TikTok qui amplifient massivement les fausses informations ?
2: Alors j'ai tendance à répondre oui et non, parce qu'on peut être tout de même relativement frustré par la difficulté de l'Union européenne d'utiliser les outils qu'elle a mis en place, DMA et DSA. Les choses avancent un peu prudemment, un peu trop prudemment à mon goût. Je pense que notre cousin américain nous fait peur au-delà de ce qui est raisonnable. Mais tout de même, si on regarde les choses du côté notamment du DSA, qui est destiné tout de même à essayer de mettre un petit peu d'ordre dans les algorithmes, il y a des enquêtes qui sont actuellement en cours contre TikTok, des enquêtes contre

0: conflit avec les États-Unis.
1: Vous en avez parlé précédemment du Digital Service Act qui est entré en vigueur, mais a-t-on déjà vu une plateforme sanctionnée concrètement ? Qu'en est-il de son application ? Vous en parliez récemment.
0: Alors, on n'en est pas là. Et effectivement, je vous donne rendez-vous, je dirais, dans 6 mois ou dans 1 an. Je pense. Alors, en théorie, les amendes peuvent atteindre jusqu'à 6% du chiffre d'affaires du fournisseur. On n'en est pas là. Je pense qu'actuellement, dans ce que j'ai pu voir dans les enquêtes en cours, et la Commission européenne ne va pas vous expliquer en détail le contenu de l'enquête, mais c'est TikTok qui est le plus dans l'œil du cyclone. Et TikTok, il y a une enquête avec des conclusions provisoires de la Commission européenne en disant que le TikTok a enfreint le DSA en raison de sa conception addictive. Vous savez, c'est tous les problèmes de l'addiction. Et donc là, TikTok a droit à la parole, mais je suis à peu près sûr que dans 6 mois ou dans 1 an, on va aboutir à une condamnation.
1: Face à ces limites réglementaires, l'éducation aux médias apparaît comme un levier essentiel. L'Union européenne finance-t-elle des programmes d'éducation aux médias en France ?
0: Alors la réponse est oui. Bon, naturellement, c'est avec la prudence budgétaire des États membres qui n'ont pas mis grand-chose en commun sur les éléments de culture et de médias. En avril a été annoncé le financement de 3 consortiums européens de médias suite à un appel à proposition. C'est des montants de l'ordre de 7 millions, donc c'était petit chiffre par rapport à un budget pluriannuel. Mais c'est des choses qui peuvent intéresser directement vos auditeurs. Je vois la production de podcasts hebdomadaires et de lettres d'information, des contenus éditoriaux diversifiés, ça c'est Arte, et peut-être que Radio va s'accrocher au wagon un jour ou l'autre. Un certain nombre d'initiatives et plus généralement, je dirais, les programmes européens à notre disposition. Donc ne pas se limiter au volet médias, mais bien le placer dans Creative Europe, Europe créative, où il y a tout de même 2 milliards et demi disponibles jusqu'en 2027. Et sans oublier Erasmus. Erasmus, c'est un tout petit peu plus loin de notre sujet, mais tout de même une belle mobilité de jeunes qui apprennent un petit peu ce qui se passe chez les voisins. Je crois que ça, c'est l'avenir.
1: Et vous enseignez également à l'Université de Nantes. Quels outils concrets peuvent être enseignés aux étudiants pour qu'ils puissent identifier une fausse information ?
0: Bon, question difficile, hein, parce qu'à l'heure de l'intelligence artificielle, les enseignants eux-mêmes sont un petit peu en peine pour fixer le cadre au-delà duquel la désinformation est possible. Là, j'aurais tendance à dire des choses simples, donc privilégier l'oral, privilégier le travail d'enquête, privilégier la confrontation des idées. Ne pas faire trop confiance aux écrits, en tout cas. Et arriver à mettre, en tout cas, sur la balance tout ce qui peut sortir de l'intelligence artificielle, qui est un progrès. Moi, je suis vraiment pas anti-intelligence artificielle. Mais je pense qu'on est condamné, en tout cas, à revenir aux fondamentaux, c'est-à-dire des informations fiables, sûres, confrontées, sourcées.
1: Et comme vous êtes un fin connaisseur de l'Union européenne, quels seraient vos conseils pour mieux s'informer au quotidien ?
0: Alors je vais revenir, je pense, tout simplement à ce qui a été dit par Karine Daniel, c'est-à-dire utiliser les outils à notre disposition. Donc on a parlé de financement, de programmes, d'enquêtes, mais peut-être repartir de ce qui est autour de nous, de savoir qu'il y a des maisons de l'Europe, qu'il y a des centres Europe Direct, qu'il y a Euradio et qu'il y a des tables rondes qui vont ici avoir lieu sur les questions de désinformation. C'est un sujet qui effectivement nous intéresse particulièrement à la Maison de l'Europe à Nantes, où dans la programmation de la Fête de l'Europe, vous avez vu qu'il y a plusieurs événements qui concernent directement la désinformation, y compris un centre d'intérêt autour de l'Ukraine et puis une conférence sur l'Europe à l'heure des populismes le 27 mai.
1: Merci beaucoup Olivier Brunet d'avoir répondu à nos questions sur la désinformation en Europe. Je rappelle que vous avez longuement travaillé à la Commission européenne et que vous êtes investi à Nantes pour faire connaître l'Union européenne.
0: Merci à vous.
2: Merci Olivier Brunet, merci Marine Farrugia. Manon, nous terminons avec vous notre voyage musical à Chypre ce soir.
3: Oui Baptiste, et pour clore cette soirée, on se quitte en effet à Chypre, dans la ville de Limassol, mais aussi au comté de Scani, au sud de la Suède. La musicienne et lyriciste chypriote Maria Spivak a rejoint le compositeur et producteur Emmanuel Sundin, aka Prince Emmanuel, pour un projet commun. C'est un EP de 3 titres qui s'intitule Imogen's Lament, la lamentation d'Imogen. Je vous propose d'écouter le morceau Dawn, ça veut dire l'aube, et c'est la première piste.
2: Mais avant d'écouter ce dernier titre, merci à Virginie Schadler, Marine Farrugia et Manon Vieillet. Merci à Éloine Prat qui a réalisé cette émission et surtout merci à la Maison de l'Europe qui nous a accueillis aujourd'hui pour cette émission. Je vous laisse pour la suite de cette soirée en compagnie de Laurence Aubron et à 19h, cap sur vos programmes en région. Bonne soirée à toutes et à tous. Efkaristo, Kekalo Frati.

0: 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Tout de suite, sur l'antenne de radio, Sakina Dorothée Ayata, maîtresse de conférence en écologie marine à Sorbonne Université, vous invite à une plongée dans les océans.
1: Aujourd'hui, nous retrouvons Sakina Dorothée Ayata pour sa chronique « Plongée dans les océans ». Bonjour Sakina.
2: Bonjour Laurent.
1: Alors Sakina, cette semaine, vous allez nous parler du parc naturel marin d'Iroise. C'est quoi un parc marin ?
2: Quand on parle de parc naturel marin, on parle en fait d'une aire marine protégée. Ces parcs sont des outils de gestion du milieu marin depuis la loi du 14 avril 2006. Selon les cas, ces espaces maritimes sont plus ou moins protégés des activités humaines. En France, il existe 8 parcs naturels marins, dont 6 en métropole et 2 dans les Outre-mer. Ils sont gérés par l'OFB, l'Office français de la biodiversité, qui en plus d'être la police de l'environnement, est également en charge de la gestion et de la restauration des espaces protégés. Le parc naturel marin d'Iroise est la première aire marine protégée française et a vu le jour en 2007.
1: Où se trouve-t-il ?
2: Le parc naturel marin d'Iroise est situé sur la façade atlantique, à la pointe du Finistère, au large du Conquet. Il fait 3500 km² et on y trouve les îles de Sein, Molène et Ouessant. Depuis les côtes finistériennes, il recouvre l'ensemble du domaine maritime jusqu'à la limite des eaux territoriales françaises, à l'exception de la rade de Brest. Son siège est situé au Conquet, mais il possède également une antenne à Douarnenez.
1: Quelles sont ses missions ?
2: Le parc naturel marin de la mer d'Iroise a 3 missions principales. Mieux connaître le milieu marin, protéger ce milieu et les espèces qui y habitent, et contribuer au développement durable des activités maritimes en mer d'Iroise. Mais à ces missions s'ajoutent généralement des objectifs précis pour répondre aux enjeux locaux. C'est ce que l'on appelle des orientations de gestion.
1: Et quelles sont ces orientations ?
2: Pour le parc naturel marin de la mer d'Iroise, il y a 10 orientations de gestion. Parmi celles-ci, on retrouve l'approfondissement et la diffusion de la connaissance des écosystèmes marins, le maintien en bon état de conservation des populations des espèces protégées, rares ou menacées, ainsi que leur habitat, la réduction des pollutions d'origine terrestre, ainsi que du risque de pollution maritime et portuaire, diffuse ou accidentelle, la maîtrise des activités d'extraction de matériaux et l'exploitation durable des ressources halieutiques. Mais au sein de ces orientations de gestion, il existe aussi des objectifs en lien avec l'économie locale, comme le soutien de la pêche côtière professionnelle, l'exploitation durable des champs d'algues par les goémoniers, le soutien aux activités maritimes sur les îles du parc pour y maintenir une population d'habitants permanents, la conservation et la valorisation du patrimoine paysager, architectural, maritime et archéologique, notamment sous-marin et des savoir-faire locaux, et le développement raisonné des activités touristiques, nautiques et de loisirs, compatibles avec la protection des écosystèmes marins.
1: Sakina, comment ces orientations sont-elles décidées ?
2: Eh bien, les orientations de gestion sont définies dans ce que l'on appelle un plan de gestion, qui sert de feuille de route au parc naturel marin pour les 15 années à venir. Chaque année, les actions menées sont évaluées par le conseil de gestion du parc naturel. Ce conseil est composé de représentants des différents acteurs de la mer d'Iroise. On y trouve des collectivités locales, des services de l'État, des associations de protection de l'environnement, des pêcheurs professionnels, des experts et des usagers de loisirs. Ces attributions sont définies dans le Code de l'environnement.
1: Et quelles sont les particularités du parc naturel marin d'Iroise ?
2: En plus d'être situé dans un des endroits les plus périlleux au monde, celles et ceux qui sont déjà passés par le Ratzin peuvent en témoigner, c'est un endroit où arrive un puissant courant froid sur les côtes rocheuses, ce qui a favorisé le développement du plus grand champ d'algues de nos côtes. Il existe tout un foisonnement de vie avec de nombreuses espèces de crustacés ou de poissons, comme le poisson-lune, qui attirent de nombreux mammifères marins, comme le phoque gris, le marsouin commun ou le grand dauphin, ainsi que plusieurs espèces d'oiseaux marins, comme le foutebassan ou le macaremoine. Dans certaines parties du parc, on trouve également des baies sableuses ou des bancs de merles. Cette mosaïque d'habitat abrite une grande biodiversité.
1: Sakina, comment cette biodiversité est-elle étudiée ?
2: Bien, le parc naturel marin d'Iroise possède 5 navires qui servent à la fois pour des missions de suivi scientifique, mais aussi pour des missions de police en mer et des opérations d'assistance et de sauvetage. Plusieurs suivis sont réalisés, aussi bien sur les mammifères et les oiseaux marins que sur le plancton. Avec des collègues du parc naturel marin d'Iroise et du laboratoire L'Océan à Paris, nous venons ainsi de publier un jeu de données de plus de 10 ans sur le plancton végétal et animal de la mer d'Iroise. Le but maintenant est de comprendre comment l'environnement, très dynamique, façonne la biodiversité planctonique. En effet, comme le plancton sert de nourriture pour les échelons trophiques supérieurs, la biodiversité planctonique est à la base de tous les réseaux trophiques de la mer d'Iroise. Si le plancton est en bonne santé, il en sera de même pour les sardines et donc pour les pêcheurs.
1: Merci Sakina pour cette nouvelle plongée dans les océans. À bientôt.
2: À bientôt.
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3: Bonsoir à toutes et à tous. 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
4: Comment lutter contre la catastrophe climatique et surtout comment agir pour changer les choses? Une question centrale de notre époque et dont on va parler aujourd'hui autour d'un documentaire sur E-Radio. Inaction, sorti il y a un an et projeté depuis dans de très nombreuses salles. La quête d'un couple vers ce qui freine notre volonté d'agir pour la planète et vers celles et ceux qui proposent des solutions. La co-réalisatrice de ce documentaire est notre invitée aujourd'hui sur E-Radio. Bonjour Célia Poncelin.
5: Bonjour, merci.
4: Merci beaucoup d'être venue jusqu'à nous. Vous enchaînez les projections du film en ce moment un peu partout hein, en France. Alors Inaction, donc je le rappelle, c'est le nom de ce documentaire que vous avez réalisé avec votre compagnon Léo Primard. Quel a été l'élément déclencheur? On va revenir un petit peu en arrière avant de parler du documentaire. Quel a été l'élément déclencheur ou les éléments déclencheurs dans votre prise de conscience écologique à vous?
5: Ma prise de conscience écologique, elle date du confinement en fait, donc ça date un peu parce que c'était en 2020 et c'est une période où chacun a vécu, mais pendant plusieurs mois on était au ralenti et on a eu le temps de se renseigner sur les sujets. Et en fait, nous qui étions à des années-lumière de comprendre la réalité de l'urgence climatique, à ce moment-là on s'est pris une énorme claque et on s'est dit qu'on pouvait pas continuer comme ça. Donc la première action pour nous, ça a été de changer de métier. Et venant du domaine de la communication, on s'est dit qu'on voulait travailler dans la communication sur l'environnement pour encourager chacun à passer à l'action pour le climat.
4: Et avant, plus jeune, vous n'aviez pas de conscience écologique? Si vous avez, entre guillemets, découvert une conscience écologique, avant, c'était quoi pour vous l'écologie?
5: Alors l'écologie, c'était quand même présent parce que je viens d'une famille de sportifs à la montagne, donc je viens du Vercors, c'est au-dessus de Grenoble, et mes parents m'ont toujours éduqué au fait de laisser zéro trace dans la nature quand on faisait des randonnées.
4: Votre maman était championne de ski de fond d'ailleurs, je crois.
5: Exactement, ouais, elle était précurseur du ski de fond dans les années 70, et donc voilà, j'ai quand même été très habituée à être en contact de la nature et vouloir la protéger, mais quand je suis arrivée à Paris pour mes études et puis ensuite pour mon premier job, j'étais en start-up en tant que directrice communication marketing. Et en fait, j'avais vraiment une vie à mille à l'heure qui était déconnectée de la réalité de ce que j'avais vécu avant. Et je prenais l'avion une fois par mois pour aller à New York pour représenter mon travail. J'agissais sans vraiment penser que ça avait un impact, alors que je me sentais pourtant très concernée par ce sujet-là. Et en fait, il y avait un fort désalignement entre mon envie d'agir et mon mode de vie que j'avais à l'époque.
4: Dans le documentaire, on va en parler, on voit votre père notamment, on y reviendra, mais et comment on parlait d'écologie si on en parlait dans votre famille, d'environnement, protection de la planète?
5: On en parlait pas forcément parce que c'est vrai que c'est un sujet qui est compliqué à évoquer et on le voit dans le documentaire. En fait, en effet, je suis partie avec ma famille, donc le pitch du documentaire, c'est une famille ordinaire confrontée à un enjeu planétaire. Et l'idée, c'est de se dire, en fait, peu importe nos opinions, on peut essayer d'en parler dans les familles pour comprendre un peu justement quelles sont les réalités, les ressentis et les envies de passer à l'action ou pas de tout un chacun. Et donc, comme on n'en parlait pas dans ma famille, c'est un sujet que j'avais envie de ramener parce que quand j'ai commencé à engagé, ça a été très compliqué d'en discuter avec mes parents et avec ma famille parce que ça montait dans les tours. Moi, j'avais très peu de tolérance par rapport aux personnes qui comprenaient pas l'urgence comme moi. Je ne comprenais pas pourquoi elles ne voyaient pas ça. Et de l'autre côté, mes parents, eux, ne comprenaient pas pourquoi soudainement j'avais cette envie de m'engager.
4: On va revenir justement sur cette difficulté parfois de parler de ces sujets. Mais avant ce projet de documentaire, vous aviez voyagé donc avec Léo, votre compagnon et le co-réalisateur du documentaire, durant 5 mois sur les routes de l'Europe. En van, vous avez traversé 26 pays, plus de 20 000 km pour partir à la recherche de solutions pour lutter contre le changement climatique. Qu'est-ce que vous en avez retiré de ce road trip entre guillemets écologique à travers l'Europe?
5: En effet, ça a été notre première action. En fait, quand on a pris cette fameuse claque pendant le confinement, on a voulu ramener du positif parce qu'à l'époque, on voyait uniquement le négatif et ça nous déprimait. On s'est dit que pour lutter contre notre éco-anxiété, on avait envie d'aller chercher des solutions. On en a interviewé plus de 17, donc à travers 26 pays partout en Europe. Et en fait, on s'est rendu compte que les solutions, elles étaient là et qu'elles étaient bien plus présentes que ce qu'on imaginait. Et donc, il y avait toujours cette question de si les solutions, elles sont là, pourquoi est-ce qu'on les met pas plus massivement en action? Et donc, c'est le fait d'avoir fait ce voyage et d'aller à la rencontre des solutions dans tous les domaines, que ce soit l'industrie, comment est-ce qu'on s'habille, comment est-ce qu'on mange mieux, comment est-ce qu'on se déplace mieux, qu'on s'est dit, ben maintenant on a envie de comprendre pourquoi est-ce qu'on ne les met pas en action. Et donc c'était aussi tout l'objet du film Inaction, de comprendre pourquoi est-ce que face à l'urgence, en fait on n'agit pas toujours.
4: Quelles sont les solutions qui ont été les plus innovantes ou celles dont vous vous souvenez le plus encore aujourd'hui de cette époque-là?
5: Il y a une solution à laquelle je pense qui s'appelle Oxara en Suisse, qui retraite en fait les déchets des habitations, enfin des chantiers. En fait, c'est l'équivalent de 7 pyramides de Gizeh en Suisse qui sont jetées chaque année des terres d'excavation. Donc c'est quand on fait un chantier, par exemple, pour construire un immeuble, on retire la terre et ces terres, elles sont en bon état et elles sont juste déplacées dans une déchetterie et elles ne sont pas revalorisées. Et donc, ce que fait Oxara, c'est qu'ils utilisent cette terre pour produire un ciment à partir de terre et non à partir de béton, parce que le béton est très émetteur de gaz à effet de serre, alors que le ciment à partir de terre est beaucoup moins émetteur, jusqu'à 90% moins. Donc c'est des solutions comme ça qu'on a rencontrées en fait dans les industries qui ne sont pas forcément très connues du grand public, mais qui pourtant sont hyper utiles pour décarboner toutes les industries.
4: Et on l'a dit, vous avez traversé 26 pays, donc divers pays, divers cultures, mais finalement, qu'est-ce que les Européens et les Européennes ils ont en commun dans cette recherche de solutions?
5: Eh bien, je pense que c'est la grosse volonté déjà que le changement, qu'il y a une urgence et que le changement doit advenir. Donc on a rencontré 17 nationalités différentes et tous et toutes nous ont témoigné de cette volonté d'agir. Parfois cette difficulté aussi à avoir du financement, parce que souvent c'était des profils qui étaient des profils ingénieurs, donc qui avaient créé des solutions techniques et qui avaient des difficultés à les mettre sur le marché parce que soit il manquait de financement, soit il manquait aussi de communicants, parce que c'est vrai qu'on a besoin de faire de la vulgarisation sur ces solutions qui sont parfois techniques et qu'on comprend pas toujours bien. Mais en tout cas, il y avait vraiment cette même volonté d'agir. Et en fait, dans un contexte qui est parfois angoissant, parce que c'est vrai que le sujet de dérèglement climatique, c'est pas le sujet le plus optimiste, et ben de faire ce tour d'Europe et de rencontrer toutes ces personnes, ça nous a donné beaucoup d'espoir pour l'avenir.
4: Mais il y a des pays où ça vous a semblé qu'on ait un peu plus conscience de la catastrophe climatique que d'autres?
5: Oui, le fait de voyager, ça permet aussi de voir comment est-ce que le sujet est traité dans différents pays. Et je pense notamment aux Balkans, à la Croatie. Ces pays-là avaient une gestion des déchets qui n'était pas les mêmes que chez nous. Et ça nous choquait parce que sur la route, il y avait énormément de plastique le long des routes. Il y avait aussi des déchetteries et des décharges à ciel ouvert où juste on mettait tout le plastique et tous les déchets qui s'accumulaient là dans la nature. Donc on voit quand même qu'il y a une gestion qui est évidemment très différente en fonction des pays.
4: Il y a des pays qui sont plus avancés. On cite souvent les pays nordiques. Qu'est-ce que vous avez constaté dans ces pays-là?
5: Oui, les pays nordiques, c'est sûr. Après, il faut aussi voir qu'ils n'ont pas forcément les mêmes réalités que nous. C'est des pays avec des grands espaces, avec une population qui est moins importante que la France et l'Allemagne, par exemple. Et puis, ils ont de la géothermie, donc forcément de la facilité à accéder à des énergies bas carbone.
4: Mais la géothermie, c'est l'énergie du sol. Hein.
5: Oui, tout à fait. C'est le fait d'aller puiser de la chaleur ou de la fraîcheur dans le sol en fonction des saisons. Et donc, c'est des énergies qui sont décarbonées, donc forcément c'est beaucoup plus simple. Mais par exemple, l'Allemagne, c'est aussi un pays qui était très avancé, et contre toute attente, il y a des pays qui nous ont surpris. Par exemple, en Grèce, on a rencontré des entreprises, en Espagne aussi, en Slovaquie, en Pologne. En fait, parfois on a l'impression en effet que certains pays sont plus avancés que d'autres, mais on peut être surpris.
4: Alors donc, ce documentaire Inaction, après cette recherche de solutions pour lutter contre le changement climatique, cette fois dans ce documentaire, vous avez eu envie de comprendre les freins à l'action climatique. On l'a dit, vous l'avez dit, il y a eu cette prise de conscience après Covid, mais là pour ce documentaire-là, est-ce qu'il y a un événement, une série d'événements qui vous ont donné envie d'aller dans ce documentaire?
5: Et bien justement, d'avoir fait ce tour d'Europe des solutions au changement climatique, on s'est demandé pourquoi est-ce que les solutions qui sont là ne sont pas plus massivement adoptées. Et c'est à ce moment-là qu'on s'est dit qu'on avait envie de comprendre plutôt les mécanismes psychologiques du passage à l'action. En fait, quel levier est-ce qu'on peut avoir pour lever les freins au passage à l'action ? Et avec Léo, mon co-réalisateur du film, on n'y connaissait absolument rien, donc on n'avait pas du tout fait de film. On avait fait ce livre pour notre tour d'Europe, mais le film, c'est une industrie complètement différente. Et surtout, on n'y connaissait absolument rien. On n'avait jamais tenu une caméra de notre vie. Donc, on est passé par vraiment plusieurs montagnes russes dans ce projet parce qu'il a fallu lever des fonds. Il a fallu trouver un producteur donc, qui nous représente pour aller vendre ce projet à une chaîne télé, en l'occurrence Ushuaïa Télé, qui nous a diffusé en France. Il a fallu organiser le tournage, faire un script et monter tout ça et puis diffuser le film. Aujourd'hui, ça fait un an qu'il est sorti et on a organisé plus de 150 dates de ciné-débat partout en France. Et en fait, on invente notre métier chaque jour.
4: Mais ça a été difficile pour le financer, pour rechercher un producteur, des gens qui veulent diffuser un film sur ce sujet-là?
5: Oui, bien sûr, parce qu'on nous a fermé pas mal de portes et rionné aussi, parce que c'est vrai que dans ce milieu-là, quand on n'a jamais fait de film, c'est très très très difficile déjà de trouver un producteur et ensuite d'être vendu à la télé. Certains nous ont dit, votre film, vous finirez sur YouTube en fait, mais c'était une sorte de mépris de nous dire ça, parce que c'était ne pas nous prendre au sérieux. Et en même temps, je peux aussi les comprendre de voir un jeune couple de 30 ans qui se dit naïvement, je vais faire un film. Bien sûr que c'est rare, mais je pense qu'il faut s'accrocher à ses rêves et jamais rien lâcher, et c'est ce qu'on a pu faire.
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3: 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Innover depuis les territoires pour construire l'Europe de demain, c'est aussi ce que fait Porto, mais sous un autre angle, celui du climat et du comportement citoyen. Christine Lebrun du groupe One Point nous explique comment une ville peut transformer ses habitants en acteurs de la neutralité carbone.
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3: Bonjour Christine Lebrun.
6: Bonjour Laurence.
3: Vous êtes experte en territoire intelligent au sein du groupe One Point. Et aujourd'hui, on parle de changement climatique. À Porto, les citoyens sont mis à contribution. C'est une bonne idée, mais comment les mobiliser, Christine Lebrun ?
6: En termes d'action contre le changement climatique, on peut parfois se trouver un peu démuni tant la tâche est lourde. Et en tant que particulier, même si on se sent concerné, c'est vrai que l'on peut douter de l'impact de nos petites contributions individuelles. Pourtant, quand l'ambition est grande, comme c'est le cas à Porto qui vise la neutralité carbone en 2030, il faut mobiliser tous les leviers. Alors le plan, c'est de le faire sans y penser, en s'amusant.
3: Joli programme, Christine, mais est-ce réaliste ?
6: En fait, l'idée est de donner au sujet, souvent perçu comme un peu lointain, une couleur plus personnelle, créative et même amusante. Le pacte climatique de Porto, c'est un projet ambitieux qui ne concerne pas seulement la municipalité. Il a l'ambition d'impliquer les habitants jusque dans leurs habitudes quotidiennes. Il comporte plusieurs volets qui s'appuient sur la narration, la culture et la technologie pour les inciter à devenir des contributeurs plus actifs dans un esprit positif. Par exemple, la campagne de communication a été co-conçue avec des étudiants en art et personnalise le message à partir de références locales comme des expressions familières typiques de la région pour que les gens se sentent plus concernés. Ils ont également proposé des parcours guidés des initiatives menées par la ville en faveur de l'action climatique, en compagnie des experts et du personnel de la mairie. Ils expliquent aux participants les motivations et l'impact des projets pour les rendre plus concrets.
3: Et le volet phare, Christine Lebrun, de ce pacte est une application pour inciter les citoyens de Porto à contribuer activement à la réalisation des objectifs de neutralité carbone de la ville ?
6: Tout à fait. Elle s'appelle Wake Up. C'est une application numérique qui a été imaginée pour transformer un comportement durable en une sorte de jeu quotidien. L'idée est de donner à voir de manière simple l'impact des habitudes de vie sur les émissions de carbone, mais surtout d'exploiter ces informations de manière originale pour en faire un levier ludique et une motivation à adopter des pratiques vertueuses. Les secteurs qui sont visés sont l'eau, l'énergie, la mobilité, l'alimentation et la gestion des déchets.
3: Oui, en somme, c'est un peu comme l'appli que propose mon fournisseur d'énergie.
6: Alors, oui et non, parce que l'appli de votre fournisseur d'énergie ne concerne que l'énergie et n'a pas forcément de côté ludique. Mais surtout, Wake Up est à l'initiative de la ville. C'est là que c'est intéressant, parce que en faisant cela, elle joue le rôle de fédérateur et d'agrégateur pour la collecte de données. et qu'elle les utilise pour engager les citoyens dans sa politique de durabilité. Et ça, c'est nouveau.
3: Et concrètement, comment s'y freinent-ils ? Et parce que vous nous avez déjà expliqué que l'agrégation des données, c'est souvent compliqué.
6: Exact. Ils se sont donc appuyés sur un existant que les habitants de Porto connaissent déjà, la Porto Card. Cette carte citoyenne et son équivalent numérique permet d'accéder à divers services publics, comme les transports en commun, la piscine, la bibliothèque ou d'autres services urbains. En somme, c'était une plateforme prête à l'emploi pour collecter de manière sécurisée des données sur l'activité urbaine de chaque personne. L'idée est maintenant que l'application puisse se synchroniser avec les compteurs intelligents pour montrer combien d'électricité et d'eau vous avez consommé chaque semaine ou mois, de mesurer votre progression, de vous comparer par rapport à vous-même ou à d'autres personnes. Par exemple, si vous prenez le métro ou le bus avec votre carte Wake-up, cela compte comme des kilomètres de trajet décarboné. Toutes ces informations sont ensuite présentées à l'utilisateur dans un tableau de bord convivial avec un suivi, comme le font les trackers d'activités sportives. Les utilisateurs gagnent des points pour chaque éco-action qui se traduisent ensuite par des récompenses. En plus de cela, grâce à l'analyse des données et aux algorithmes d'apprentissage, Wake-up fournit aux utilisateurs des recommandations, des incitations personnalisées pour améliorer leur score et donc leur contribution.
3: Quels sont les bénéfices de cette approche pour la collectivité ?
6: Le projet favorise la collaboration entre les parties prenantes publiques et privées, le milieu universitaire et la société civile. Cela va dans le bon sens par rapport à une approche globale de la durabilité qui, selon moi, est nécessaire. L'engagement des utilisateurs sera d'ailleurs suivi pour tenter d'évaluer l'efficacité de l'initiative et de quantifier l'impact des comportements durables des citoyens sur la stratégie globale. Stratégie qui pourra ensuite être adaptée en conséquence. Les retours sont également partagés avec d'autres villes en Europe, notamment dans le cadre du programme Net Zero Cities. L'architecture technique de la plateforme a d'ailleurs été pensée de manière modulaire et ouverte pour faciliter sa réplication. Cet élargissement du projet à partir de la phase pilote à Porto va permettre d'explorer dans quelle mesure des idées abstraites comme la résilience climatique peuvent prendre plus de corps et susciter un engagement réel lorsque les gens peuvent percevoir l'impact et les bénéfices de leurs actions.
3: Merci Christine Lebrun. Je rappelle que vous êtes experte en territoire intelligent au sein du groupe One Point.
6: Merci Laurence, à bientôt.
3: Des citoyens mobilisés pour changer les choses. 4 associations, 4 domaines, une conviction commune. L'Europe se construit aussi par les jeunes et pour les jeunes. Le 7 avril, la Fondation Hippocrène remettait ses prix Inspiring Young Europeans à la Maison de l'Europe de Paris. Santé, environnement, culture, architecture. Des projets très concrets portés par des équipes qui n'attendent pas ou plus que les institutions bougent. Florent Vautier pour Euradio.
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4: Pour la 3e année de suite, la Fondation Hippocrène a remis le 7 avril son prix Inspiring Young Europeans, jeunes européens inspirants à la Maison de l'Europe de Paris. Les lauréats ont été sélectionnés par un jury composé des membres de l'écosystème Inspiring Young Europeans, dont fait partie Euradio, complété par des partenaires du prix. Parmi les lauréats, Bluetopia remporte le prix Environnement. L'association basée à La Rochelle met en place des initiatives autour de l'alimentation pour préserver l'océan. Elle forme actuellement 10 jeunes au plaidoyer, notamment auprès des institutions européennes. Julien Chaland est le fondateur de Bluetopia.
7: Quand on a vu l'appel à projet, on s'est dit que c'était vraiment le bon moment. L'association est structurée, était prête à passer à l'échelle européenne. Et donc forcément, les planètes étaient alignées, donc on a sauté le pas.
4: L'association AIDA, lauréate du prix Jeunes et Santé, accompagne des jeunes entre 15 et 30 ans qui font face à un cancer. Elle va intégrer des patients belges à ses programmes existants. Jalini Rouvière est responsable développement de l'association.
8: Des patients et des professionnels de santé nous ont demandé de déployer le modèle AIDA ailleurs. C'est un modèle qui fonctionne bien en France, qu'on a créé il y a 11 ans et qui est assez solide. Et on s'est dit qu'on était au bon niveau de développement pour aller plus loin. Et puis la santé a une dimension européenne et que c'est nécessaire au-delà du national d'y réfléchir, en tout cas à la santé des jeunes au niveau européen. Et la troisième, je pense, raison qui est plus philosophique, c'est que je pense que l'Europe, pour y adhérer, il faut la vivre. Et que nos bénévoles, c'est important de les faire voyager, de leur faire vivre la solidarité au niveau européen pour que l'Europe soit concrète pour eux, parce que sinon c'est juste un espèce de gros concept intangible qui va pas plus les influencer que ça. Donc, en tout cas, les sensibiliser que ça.
4: Constat partagé par Sarah Ferra, jeune architecte nantaise, lauréate du prix Envol de la jeunesse avec son association Studio Mektoub. Le projet Little Architect regroupe une centaine de jeunes de Nantes et d'Europe autour de la rénovation d'un bâtiment dans dans un quartier prioritaire.
9: On parle beaucoup de désenclavement de ces quartiers en urbanisme, en architecture, mais pour nous, on a voulu un peu réinventer ce mot, et désenclaver, pour nous, c'est aussi aller chercher des références ailleurs et comment on fait quartier populaire aussi dans d'autres pays en Europe, dans d'autres grandes villes un peu similaires à Nantes. C'était vraiment voilà, pour un peu décloisonner les imaginaires aussi de ces jeunes-là.
4: Comme les trois autres lauréats, l'association Procès des Zèbres reçoit une dotation de 15 000 euros pour son projet Fake News et Citoyenneté Numérique, récompensé du prix franco-allemand. Projet réalisé avec des collégiens français, allemands et roumains et porté par cette compagnie de théâtre fondée par Fabrice Dubusset.
10: Le travail qu'on mène a une reconnaissance, a une valeur, et auprès de nos autres partenaires, entre guillemets, les collectivités territoriales ou le ministère de la Culture par exemple, c'est important de pouvoir montrer que d'une part, compte tenu des difficultés des fois budgétaires de l'État, c'est important que nous on montre qu'on est toujours là à chercher des solutions, à essayer d'en trouver et surtout de faire avancer le projet le mieux possible.
4: Mais les lauréats bénéficient aussi d'un accompagnement par l'écosystème Inspiring Young Europeans pour leur permettre de se développer. Une quatrième édition du prix aura lieu l'an prochain. Trois catégories ont déjà reçu l'appui de partenaires.
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3: Bonjour Laurent Maréchal.
12: Bonjour Laurence.
3: Alors comme tous les jours, vous nous présentez une nouveauté de la programmation musicale. Une programmation que nous plaçons, je le rappelle, sous le signe de la diversité, de la parité et de la curiosité, Laurent.
12: Laurence, aujourd'hui nous nous rendons à Tours pour un nouvel album de Rubin Steiner, touche à tout de la musique électronique, qui nourrit d'une érudition qui va du free jazz au hip-hop ou au punk. Il vient de sortir What Would Brian Eno Have Done, son 16e ou 17e album depuis 1998, un album entièrement consacré aux synthétiseurs modulaires, instruments générateurs de fréquences sonores aux infinies possibilités musicales. Je vous propose d'écouter Exotica, mon amour, un hommage au genre musical dit Exotica qui mêle délicieusement exotisme kitsch et imaginaire de série B.
3: Merci Laurent, un titre que l'on retrouve à l'antenne dès cette semaine sur le site web de Radio et sur nos playlists New Music of the Week, et nous nous retrouvons demain pour une nouvelle nouveauté.

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5: Il est 18h30 dans les soirinales sur Euradio et comme tous les lundis, nous retrouvons dans quelques instants Élise Bernard, docteur en droit public et enseignante à l'ESSEC pour parler des principes fondamentaux de l'état de droit. Selon le programme européen Copernicus, l'Europe se réchauffe deux fois plus vite que la moyenne mondiale. Face à ce constat, que peut faire un citoyen ordinaire, sans mandat politique, sans grande fortune? Un couple a décidé de chercher la réponse en partant à la rencontre de ceux qui agissent vraiment. Ça donne un documentaire, In Action, sorti en 2025. Sa co-réalisatrice Célia Poncelin est l'invitée de Florent Vautier.
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6: La Guyane française, c'est 96% de forêt amazonienne, un écrin de biodiversité, l'un des plus riches de la planète, et pourtant une grande partie de ces richesses naturelles reste encore largement inexploitée. Wasai, awara, kamukamu, mangue, des fruits amazoniens consommés depuis des générations par les Guyanaises et les Guyanais, et pourtant quasi absents des marchés européens. C'est sur ce potentiel qu'a parié Dave Drelin, fondateur et président de Yana Wasai, une entreprise installée en Guyane française, spécialisée dans la transformation industrielle de ces fruits. Un projet structurant pour le territoire et qui a bénéficié d'un financement européen FEDER à hauteur de 2 millions d'euros sur un budget total de presque 9 millions. Dave Drelin est notre invité aujourd'hui sur Euradio. Dave, bonjour et merci d'être avec nous. Alors pour commencer, comment est née Yana Wasai, de quelle envie, de quel constat?
7: Yana Wasai, c'était une envie de valoriser des fruits amazoniens, donc des fruits de Guyane, vers des marchés extérieurs. Alors intérieurs aussi, mais notamment extérieurs. Et donc, au cours de, je dirais, du développement, des recherches que nous avons fait, nous avons vu qu'il y avait un potentiel sur le wasai, qui est connu sous le nom de bedasai, mais aussi sur d'autres fruits amazoniens. Je pense que ce qui est important à évoquer, c'est que, en termes de production de wasai, donc de bedasai, c'est la seule usine, en tout cas, française, européenne, à fabriquer ce produit. Au-delà de française, européenne, c'est la seule. Donc, voilà, je pense que c'est un point important à souligner.
6: Et aujourd'hui, vous travaillez avec combien de fruits exactement?
7: Actuellement, pour nous, nous travaillons avec quatre fruits principaux qui sont le wasai, donc, comme je vous ai dit, connu sous le nom de bedasai, la wara, qui est un fruit extrêmement riche en bêta-carotène, le poupoissou, qui est un proche parent du cacao, et la mangue. Et à moyen terme, court terme, nous allons travailler aussi sur le kamukamu. Le but étant pour nous de valoriser un panel de fruits amazoniens à forte valeur ajoutée, parce que nos vitamines C, elles seraient extrêmement riches en antioxydants. Et le but, c'est de les valoriser et de les envoyer vers les marchés extérieurs qui en sont demandeurs.
6: Concrètement, alors, en quoi consiste votre activité? Que faites-vous avec ces fruits?
7: Alors nous allons récolter. Alors, il faut savoir que dans le cadre de la mise en place de ces filières, je parle filière avec un S, nous avons d'abord accompagné les agriculteurs sur la phase maîtrise des notes technico-économiques des différents fruits, qui puissent produire correctement pour avoir une rémunération correcte. Ensuite, nous, l'usine, notre cœur de métier, ça va être la transformation du fruit. Donc nous allons récupérer les fruits, soit les agriculteurs nous livrent, soit on va les collecter. Nous allons faire une première transformation qui va consister à extraire les pulpes, les jus de ces fruits-là. Ensuite, soit ils seront commercialisés en tant que tels pour la grande distribution ou pour les industriels qui vont faire une deuxième transformation, ou soit nous allons encore les transformer, c'est-à-dire faire de la poudre avec des procédés innovants, par exemple de zéohydratation. Nous allons extraire les huiles de certaines de ces pulpes. Nous allons valoriser aussi les connexes, soit sur de l'extraction de beurre, soit à court terme sur de la fabrication de charbon, de biochar et ce genre d'éléments. Nous travaillons exclusivement pour l'instant avec des producteurs locaux, le but étant d'aider la filière locale à monter en puissance au fur et à mesure.
6: La question de la traçabilité semble aussi être importante pour vous. Comment vous la garantissez concrètement?
7: Alors, nous avons un suivi des agriculteurs qui est fait par les coopératives. Déjà, ça nous a garanti une certaine qualité de produit. Il y a de nombreux échanges qui sont faits avec les coopératives, des retours d'expérience de façon à pouvoir justement améliorer au fur et à mesure la qualité des produits, garantir qu'il n'y ait pas de monoculture, que vraiment les agriculteurs respectent le cahier des charges que nous avons mis en place avec eux, hein, d'ailleurs. Et ensuite, nous sommes dotés d'un ERP qui va nous permettre de piloter la transformation du début jusqu'à la fin.
6: Un ERP, c'est donc un logiciel qui centralise toutes les données et processus d'une entreprise dans un seul système. Chez Yanawasai, ça permet concrètement de suivre un produit de bout en bout, à quelle date le lot a été récolté, par quel agriculteur, sur quelle parcelle. Et si un problème survient, on peut donc remonter toute la chaîne. Cette chaîne de production d'Avdrelin, elle s'inscrit dans une logique également de préservation de la biodiversité amazonienne.
7: Ah bien sûr, c'est la raison pour laquelle nous encourageons, nous accompagnons les agriculteurs pour qu'ils aillent soit de l'agriculture, soit de l'association de culture. Nous insistons beaucoup sur le fait d'être sur l'association de culture. Pourquoi ? Parce que la nature nous montre elle-même que les arbres ont cette capacité à se protéger entre eux. Donc si vous diversifiez les sources, les plantations, mais naturellement vous aurez un effet de protection qui va se faire et vous aurez besoin de beaucoup moins d'intrants et vos produits seront beaucoup plus rentables.
6: Yanawasai a aussi une politique zéro déchet. Comment elle se traduit dans les faits ?
7: Alors, elle va se traduire par le fait de valoriser 100% du produit. Je vais vous prendre un exemple d'un des fruits qui est l'awara. On va récupérer l'awara, on va extraire la pulpe qui est la chair qui est autour du noyau. Une fois qu'on a extrait cette pulpe-là, on aura à l'issue donc la pulpe d'un côté et le tourteau. Ce tourteau-là, on va le valoriser notamment dans l'alimentation animale. Ensuite, le noyau qui restera, nous, on va le faire sécher. Ensuite, on va extraire l'amande. De cette amande-là, on va extraire le beurre pour des usages cosmétiques. Et du tourteau issu de cette pression à froid, puisque nous faisons une extraction à froid du beurre, de ce tourteau-là, nous allons le valoriser également dans la nourriture animale. Ensuite, la coque du noyau, puisqu'il reste encore cette coque-là, nous aurons deux types de valorisation. Soit elle va alimenter une chaudière biomasse qui, elle, va nous permettre de générer de la chaleur qui est réinjectée dans l'usine, ou soit le surplus va servir pour faire du charbon ou du biochar.
6: Aujourd'hui, alors, à qui vous vendez les produits qui sortent de l'usine Yanawasai ? Est-ce que vos clients sont surtout guyanais ou est-ce que vous exportez également ?
7: Alors, actuellement, nous avons commencé les ventes sur les industries locales. Nous avons commencé, mais elles sont vraiment au tout début, des exports vers des industriels internationaux. Il faut savoir que comme c'est une filière que nous avons créée à 100%, hein, de A à Z, donc ça a pris beaucoup de temps, en fait, et qui fait que ce n'est que maintenant que nous commençons à commercialiser à l'international.
6: Ça a pris du temps, et pour vous aider dans tout ce processus de structuration des filières, vous avez bénéficié du soutien de l'Union européenne. Qu'est-ce qui vous a permis, justement, d'obtenir ce soutien ?
7: Ce qui nous a permis, c'est qu'on est vraiment sur un projet structurant pour le territoire. Il faut savoir qu'on a un coût d'un peu plus de 9 millions d'euros avec un accompagnement européen à hauteur de 3 millions à peu près. Mais on est vraiment sur un modèle où on va créer de l'emploi. Yanawasai, ça va être en direct à moyen terme une quarantaine, voire une cinquantaine d'emplois. Et en indirect, à peu près 200 emplois sur la filière Wasai et à peu près 200 emplois sur les autres filières annexes.
6: Comme vous l'avez dit, l'ambition de ce projet, c'était vraiment de construire et de structurer la filière de A à Z. Aujourd'hui, où est-ce que vous en êtes ?
7: L'usine est inaugurée, ça fait un peu plus de 3 ans. Et la difficulté au départ, ça a été de convaincre les agriculteurs qu'il faille aller vers ça. Donc, on a eu de grosses difficultés à ça, puisque la Guyane n'a pas malheureusement pour l'instant pour l'habitude d'aller vers les industries. Donc, petit à petit, nous construisons ces modèles-là. Et là, aujourd'hui, avec le retour, nous avons une quinzaine d'agriculteurs sur la filière Wasai qui produisent déjà, et je dirais une bonne quinzaine aussi qui sont en cours de plantation.
6: Pour la suite, alors à plus ou moins long terme, quelles sont vos ambitions, vos projets pour Yanawasai ?
7: Oui, des projets, on en a tout plein, notamment le fait de valoriser donc les résidus, les connexes vers des matériaux de construction. Parce que plus on va monter en volume. Et plus on aura des résidus, et là, il va falloir penser à des orientations diverses. Hein. La biomasse, par exemple, pour la fabrication de chaleur chez nous, ne va pas absorber tous les résidus. Donc, nous réfléchissons déjà à la valorisation des connexes en matériaux de construction. Nous réfléchissons à la possibilité d'introduire au fur et à mesure d'autres fruits dans la ligne de transformation, à savoir que la même ligne peut produire plusieurs fruits. Et comme nous sommes sur des fruits saisonniers, l'idée, ben, c'est qu'en complément des saisons du wassa, du awara et du kupassu, ben, inclure d'autres fruits au fur et à mesure. Et là, nous avons commencé, par exemple, à fabriquer des produits. On est arrivé à un niveau de troisième, voire quatrième transformation. Et on va sortir, par exemple, là, c'est un exemple, des gelées à base de ces fruits-là.
6: Dave Drelin, je rappelle que vous êtes le président fondateur de Yana Wassaï. Yana Wassaï, une entreprise pionnière dans son domaine. Elle est la première unité de transformation et de conditionnement de fruits amazoniens en Guyane. Pour développer cette structure, Yana Wassaï a bénéficié du soutien de l'Union européenne à hauteur de 2 millions d'euros grâce au FEDER, le Fonds européen de développement régional.
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5: Bonjour Élise Bernard.
0: Bonjour Laurence.
5: La vision d'un état de droit exigeant semble enfin prévaloir en Hongrie et marque un tournant décisif pour les démocraties européennes, Élise.
0: Oui, le premier message, c'est d'abord que le soutien des Magyars et du Kremlin ne garantit pas la victoire électorale en Europe. Mais cela ne signifie pas que ces ennemis de l'état de droit exigeant vont cesser leurs perturbations.
5: Oui, une lecture triomphaliste serait une erreur.
0: Oui, on en a déjà parlé, hein, et on peut le lire régulièrement d'ailleurs. La défaite de Viktor Orban en Hongrie tient autant à l'usure du régime, à la profondeur de la crise économique et au sacrifice de l'opposition qu'à un sursaut en faveur de l'état de droit.
5: Donc en fait, vous nous dites qu'il nous appartient de ne pas nous contenter de cette victoire, mais de reconstruire un projet européen porteur d'imaginaire, de justice et de perspectives collectives.
0: Oui, c'est vrai, car la haine reste alimentée par les frustrations sociales, le déficit de sens des politiques publiques, ainsi que par l'influence croissante des think tanks europhobes.
5: Oui, on en a déjà parlé, hein, en particulier ceux qui sont financés par le mouvement MAGA qui gagne aujourd'hui en visibilité.
0: Oui, et des études signalent un déséquilibre croissant en ce qui concerne leur surreprésentation dans l'espace numérique, du fait de moyens en hausse et de meilleures capacités de plaidoyer. Les idées critiques de l'Union sont nécessaires, hein, il n'y a pas de débat. Mais les exposer, les exagérer, en leur faisant occuper une place disproportionnée, oblige les pro-intégration à encore plus de rigueur et d'exemplarité au moment de promouvoir l'état de droit.
5: Merci beaucoup, Élise Bernard.
0: Merci, Laurence.

0: Passoirine. Laurence Aubran.
1: Vous êtes toujours à l'écoute des Soirinales sur E-Radio et nous sommes ensemble jusqu'à 19h. Agir pour l'Europe, s'y engager ou au contraire lui tourner le dos. C'est un geste qui n'occupe que quelques secondes mais qui a fait couler beaucoup d'encre depuis les dernières municipales. Plusieurs maires du Rassemblement National ont décroché le drapeau européen de leur mairie, un symbole vieux de 70 ans et dont le statut juridique est moins clair qu'on ne le croit. Qu'est-ce que ce drapeau représente vraiment et peut-on légalement le retirer? C'est l'heure de retrouver Fréquence Europe avec Olivier Singer.
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1: J'accueille Olivier Singer, chargé de mission au Centre d'information sur les institutions européennes à Strasbourg. Bonjour Olivier.
3: Bonjour Laurence.
1: Depuis les dernières élections municipales, un geste a fait parler dans plusieurs communes juste après leur installation. Des maires du Rassemblement National ont retiré le drapeau européen de leur mairie. Un acte très symbolique, hein, Olivier, mais aussi un coup de communication. Alors derrière ce coup d'éclat, Olivier, que représente ce drapeau européen ?
3: Alors contrairement à ce qu'on pourrait croire, ce drapeau n'a pas été créé par l'Union européenne. Il remonte à 1955 et il a été adopté par le Conseil de l'Europe, la première organisation européenne de l'après-guerre. Installée à Strasbourg, cette organisation de promotion de la démocratie et de la défense des droits humains cherche alors un symbole pour incarner une Europe réconciliée après les conflits. Après des dizaines de propositions, un modèle s'impose, celui au fond bleu et au cercle de 12 étoiles dorées. Le cercle symbolise l'unité, la solidarité entre les peuples, et les 12 étoiles, contrairement aux idées reçues, elles ne représentent pas les États. Le chiffre 12 est un symbole ancien de perfection et d'harmonie, les 12 mois, les 12 heures d'une horloge, les 12 signes du zodiaque, un chiffre qui ne change pas au gré des élargissements. Donc rien à voir avec le drapeau américain et ses étoiles qui évoluent avec le nombre d'États. Ce n'est finalement qu'en 1983 que le Parlement européen, qui à l'époque, entre parenthèses, partage le même hémicycle que le Conseil de l'Europe, propose de reprendre ce drapeau. Il deviendra donc officiellement celui des communautés européennes en 1986. Depuis, il est partout, sur les bâtiments publics, les projets cofinancés par l'Union européenne, dans les aéroports, sur les billets d'euro, et il est devenu un véritable marqueur d'appartenance européenne.
1: Mais juridiquement, Olivier Singer, un maire peut-il le retirer ?
3: La Constitution, dans son article 2, la Constitution française, dans son article 2, ne reconnaît qu'un seul emblème officiel, le fameux drapeau tricolore bleu, blanc, rouge. Le pavoisement des bâtiments publics n'est pas obligatoire en règle générale, mais dans les faits, la tradition républicaine veut que le drapeau français soit présent en permanence sur la façade des mairies. En revanche, lors de certaines journées nationales commémoratives fixées chaque année, comme le 14 juillet, là, le pavoisement devient obligatoire. Pour le drapeau européen, la logique est assez proche, mais avec un cadre encore plus souple. Lui non plus n'a pas de statut obligatoire général, mais concrètement, il est quand même obligatoire sur la façade des écoles, collèges et lycées depuis 2013, selon le Code de l'éducation. Il doit aussi être hissé le 9 mai pour la Journée de l'Europe sur les bâtiments publics. Mais en dehors de cette date, sur les mairies, il n'y a aucune obligation permanente. En pratique, pourtant, beaucoup de communes l'affichent aux côtés du drapeau français. Ce n'est pas une obligation, mais c'est devenu un usage républicain très largement répandu. La seule règle à respecter lorsqu'il est présent concerne son positionnement. Il doit être placé à droite du drapeau tricolore, donc à gauche, quand on regarde la mairie.
1: Oui, pourtant, Olivier, c'est un peu paradoxal de retirer le drapeau alors que l'Union européenne soutient notamment financièrement ses communes.
3: C'est vrai. Dans ces villes, même où l'on retire le drapeau, l'Europe finance des projets très concrets. À Arnes, commune du Pas-de-Calais, l'Union a versé près de 3 millions d'euros pour aménager une voie verte cyclable. À Carcassonne, l'Union a participé à la rénovation de logements, de l'hôpital et j'en passe. À Canoës, près de Perpignan, la chaufferie pour les groupes scolaires et pour d'autres bâtiments publics ont été subventionnés pour 40% par l'Union européenne. Et ce ne sont pas des cas isolés. Partout en France, des milliers de projets locaux sont cofinancés par l'Union européenne. Mais il y a plus. Certains élus eux-mêmes ont bénéficié directement de subventions européennes. C'est le cas du maire de Carcassonne, Christophe Barthès, agriculteur, qui a perçu près de 300 000 euros via la PAC. La maire de Canoës a participé au programme Erasmus Pendant un an, elle a étudié à Malaga. Et pourtant, aujourd'hui, il retire le symbole même de cette Europe.
1: Et comment vous l'expliquez ?
3: L'argument qui revient souvent, c'est que l'argent européen, c'est l'argent des Français. On ne fait que récupérer ce qu'on donne. Mais cet argument est plutôt fallacieux, car c'est l'argent de tous les Européens et surtout, il réduit l'Union européenne à une simple caisse où chacun viendrait récupérer sa mise. Or, l'Europe, ce n'est pas que cela. C'est un marché unique avec une monnaie unique, c'est des programmes communs comme celui de la recherche, c'est des investissements coordonnés. Et surtout, l'expérience montre que ce raisonnement est incorrect. On l'a vu avec le Brexit, porté notamment par Nigel Farage ou Boris Johnson, qui promettaient de réinjecter massivement l'argent économique.

0: Il raconte une histoire, celle des pays qui ont choisi la coopération plutôt que le conflit. Et en plus, la France est à l'initiative de cette histoire. En 2023, l'Assemblée nationale avait tenté de rendre obligatoire le drapeau sur les mairies des communes de plus de 1500 habitants. Mais le texte est depuis bloqué au niveau du Sénat. Peut-être que cette nouvelle polémique autour du drapeau européen va pousser les sénateurs à se saisir du sujet pour clarifier une bonne fois pour toutes la place de ce symbole dans nos mairies.
1: Merci Olivier Singer. Je rappelle que vous êtes chargé de mission au Centre d'information sur les institutions européennes à Strasbourg. 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Financement européen, symbole, stratégie locale, tout cela renvoie à une question de fond. Comment les communes s'emparent-elles réellement des politiques européennes? 2 000 milliards d'euros, c'est l'enveloppe attendue pour le prochain budget européen qui couvrira la période 2028-2034. Et pourtant, les communes et les intercommunalités qui sont en première ligne sur la transition écologique et la cohésion sociale restent trop souvent absentes de ces négociations. Alors comment faire de l'Europe un levier stratégique pour les territoire. J'accueille Michel Derdevet pour en parler dans Écho d'Europe.
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1: Bonjour Michel Derdevet.
3: Bonjour Laurence Bron.
1: Aujourd'hui, nous allons parler de la place des collectivités territoriales dans les politiques européennes, Michel.
3: Oui, c'est un sujet qui n'est pas souvent abordé et nous avons souhaité à Confrontation Europe demander à deux auteurs, Célia Firmin et Mathieu Vitu, de revenir sur cette place des collectivités territoriales dans les politiques européennes à l'heure où s'ouvre, et ça ne vous a pas échappé Laurence, la préparation du prochain cadre financier pluriannuel de l'Union européenne, donc c'est-à-dire le prochain budget de l'Europe pour les 5 années à venir.
1: Les communes et les intercommunalités sont aujourd'hui, on le sait, en première ligne face à de nombreux défis. En quoi sont-elles directement concernées par les enjeux européens ?
3: Les collectivités locales sont devenues aujourd'hui des acteurs essentiels de la transition écologique, de la cohésion sociale et de la gestion des crises. Vous savez, Laurence, elles interviennent sur des politiques très concrètes, l'adaptation au changement climatique, la gestion des crises, la préservation de la biodiversité ou encore le développement des services publics de proximité. Or, une grande partie de ces priorités est aujourd'hui directement influencée, voire cofinancée par les politiques européennes. Donc, contrairement à ce qui se dit parfois dans l'espace public, l'Europe, elle n'est donc pas à un niveau éloigné, puisqu'elle est déjà présente dans beaucoup, une majorité de projets locaux, même si cela reste souvent et malheureusement méconnu ou sous-exploité.
1: Alors justement, vous insistez sur le fait, Michel, que l'Europe est trop souvent absente des stratégies locales. Pourquoi est-ce un problème ?
3: Parce que nous sommes à un moment charnière. J'évoquais à l'instant la programmation budgétaire de 2021-2027 qui arrive à son terme et les discussions sur le prochain budget de l'Union européenne 2028-2034 qui commencent et qui vont supposer des arbitrages. Vous savez, Laurence, il y a des enveloppes budgétaires considérables. Il y avait près de 2 000 milliards d'euros attendus au niveau européen qui vont être orientés vers ces priorités qui concernent directement nos auditeurs, les territoires, la résilience, l'innovation, l'inclusion sociale, la compétitivité ou même la protection face aux crises. Si les collectivités, dans leur diversité, ne se saisissent pas de ces opportunités dès maintenant, tout simplement, elles vont passer à côté des financements structurants et d'un levier stratégique majeur pour leur politique publique. Donc, vous voyez, c'est un peu un message aussi à travers l'émission d'aujourd'hui. Toutes les collectivités qui écoutent Euradio ce matin, elles doivent savoir qu'il y a des enjeux de localisation de financement qui peuvent être extrêmement déterminants pour leurs projets locaux.
1: Pour mieux bénéficier de ces politiques européennes, il est question de stratégie Europe au niveau local. Est-ce qu'on peut rappeler de quoi il s'agit concrètement, Michel ?
3: Oui, bien sûr. Il s'agit, vous savez, de construire une approche structurée, transversale de l'Europe au sein des collectivités. Alors concrètement, puisque c'était votre question, Laurence, cela signifie intégrer les priorités européennes dans les politiques locales, mais aussi mieux organiser la mobilisation des financements et des partenariats européens, parce que tout simplement, une telle stratégie permet plusieurs choses. D'abord, permet d'accéder aux fonds européens, je l'évoquais à l'instant, mais également de s'insérer dans des réseaux de coopération, de participer à des projets communs avec d'autres territoires hors de notre pays, hors de la France, et enfin d'influencer la fabrique des politiques publiques à Bruxelles. Donc vous voyez, cette question du lien entre collectivités territoriales et Union européenne, c'est à la fois une question financière, mais c'est aussi une question de coopération et d'influence. Et ça implique à l'évidence de désigner un ou une élue clairement en charge des affaires européennes dans toutes les collectivités, capable de coordonner l'action, de structurer des partenariats et de faire le lien entre les services de la collectivité et les acteurs européens. Vous savez, Laurence, pour circuler un peu partout en France, il y a beaucoup de collectivités qui ont des élus adjoints ou simples conseillers municipaux.

0: charge des questions européennes. Là où ça existe, ça favorise clairement le lien avec l'Union européenne.
1: Merci beaucoup, Michel Derdeva. Je rappelle que vous êtes le président du think tank Confrontation Europe.
0: Merci, Laurence. À bientôt.
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0: Voilà pour ce tour d'horizon. Ce soir, il est l'heure de se quitter. 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Dans quelques instants, on place à vos programmes régionaux. À 20h, vous retrouvez Rock à la Casbah. Moi, je vous dis à demain, dès 18h. D'ici là, prenez soin de vous, restez curieuses et curieux et très bonne soirée à toutes et à tous.
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3: Bonjour à toutes et à tous. Comment connaître et comprendre son environnement naturel pour être en mesure de mieux le protéger? Nous en parlerons dans quelques minutes avec Xavier Grenier, ancien ingénieur des forêts qui a travaillé en Bretagne et Pays de la Loire au Centre national de la propriété forestière. Il faut savoir que les forêts privées représentent plus de 70% de la surface forestière en France. Xavier Grenier intervient aujourd'hui auprès de différents publics pour les sensibiliser sur la gestion de ces forêts. C'était le cas lors d'un après-midi de mars 2026 devant une trentaine de personnes rassemblées au bois de Penclaine à Trédion dans le Morbihan. Ce rendez-vous forestier était le dernier temps d'une grande semaine de conférences et d'ateliers à Vannes, semaine proposée aux habitantes et habitants volontaires sans expertise particulière pour développer leurs connaissances et enfin devenir ambassadrices et ambassadeurs pour le climat. Une initiative menée par l'association Clim Action Bretagne que va nous présenter sa présidente Dominique Piriot. C'est un reportage de Gaëlle Ledu de Radio Brojonette, votre radio associative bilingue breton-français dans le centre Morbihan et dans le pays de Vannes.
5: Dans la litière, vous avez...
6: Climaction, c'est une association qui a été créée il y a 11 ans, pour réfléchir, travailler, agir face au changement climatique. Donc une démarche pour sensibiliser les habitants, tous les habitants, les collectivités, les entreprises, les jeunes, les moins jeunes, au changement climatique, mobiliser toute la population de notre territoire, un territoire qui est aujourd'hui devenu régional, et mener des actions concrètes, positives, pour adapter notre territoire au changement climatique, et puis évidemment, dans une autre mesure également, atténuer nos émissions de gaz à effet de serre.
7: Alors on va pouvoir suivre le groupe pour ne pas se perdre dans la forêt là ici de Trédion. Est-ce qu'on peut citer déjà quelques actions qui ont été portées par l'association depuis une dizaine d'années ?
6: Alors, depuis une dizaine d'années, nous avons bien évidemment lancé notre programme sur les forêts. On est en forêt aujourd'hui, donc c'était un de nos premiers programmes. Planter des arbres sur des petites parcelles des collectivités pour utiliser cette parcelle comme support de sensibilisation auprès des enfants, auprès des entreprises. On a également travaillé sur les énergies renouvelables. On avait organisé un forum sur les énergies marines renouvelables. responsable. On mène énormément d'ateliers de sensibilisation dans les écoles également. Enfin, on a un programme pour les entreprises, spécifique pour les entreprises, pour les aider à évaluer leurs émissions de gaz à effet de serre et comment les atténuer dans le cadre donc de leur démarche. Et le dernier programme que l'on a lancé, c'est un programme sur la santé et l'environnement, le lien entre notre santé et notre environnement. Enfin, un sujet passionnant et important.
7: Alors, qu'est-ce qui s'est passé et qu'est-ce qui se passe là cette semaine à Vannes et ici dans la forêt ?
6: Alors, depuis le début de la semaine, on organise ce qu'on appelle la formation des ambassadeurs du climat. C'est notre quatrième formation, qu'on l'a fait de manière traditionnelle tous les ans, début d'année. On est accompagné financièrement par la région et par GMVR. C'est pour ça qu'on planifie cela dans le temps. On a de nombreux adhérents à Climaction, mais beaucoup nous disent « je ne connais pas, je ne suis pas sûre, moi je ne peux pas parler du climat, donc je ne peux pas vous accompagner sur un forum, par exemple. » Et on s'est dit que pour avoir des adhérents avec des connaissances pour nous accompagner, mais aussi pour faire la sensibilisation, puisque c'est notre objectif principal, eh bien nous avons décidé de former ces ambassadeurs donc sur toutes les thématiques qui sont liées au changement climatique. Donc on a une trentaine d'ambassadeurs. Ces ambassadeurs sont très diversifiés. On a évidemment des retraités, hein, comme vous le voyez. On a parfois des étudiants. On a des personnes qui travaillent et qui posent une journée. Certains font cette formation sur plusieurs années parce qu'ils ne peuvent pas prendre 5 jours de formation. Donc, il y avait une personne là, qui a pris 2 jours et qui en avait déjà pris 2 l'année dernière. Bon, on change évidemment nos thématiques, on change nos formations, mais il reste un fil conducteur et on peut devenir ambassadeur. Et aujourd'hui, on est ambassadeur quand on a fait les 5 jours de formation. Enfin, on leur donne un petit diplôme Climaction, mais voilà, c'est l'enjeu, c'est de pouvoir faire ces 5 journées de formation sur le temps que l'on dispose en fait, soit en une seule fois, soit en plusieurs années.
5: Un Carthagon, hein, c'est.
7: Alors là, la trentaine de personnes qui est à côté de nous, donc la plupart ont suivi les 5 jours, donc vont devenir ambassadeurs, ambassadrices de Climaction. Alors concrètement, qu'est-ce que ça va changer dans les actions qu'ils et elles vont pouvoir porter et assumer pour l'association ?
6: Dans ce groupe, il y a déjà 2 personnes qui sont des sentinelles de parcelles forestières. On a à peu près 30 parcelles forestières qui ont été installées depuis 10 ans sur toute la Bretagne. Sur chaque parcelle, on a une sentinelle qui va surveiller en fait cette parcelle de manière régulière. Il y a un protocole de suivi. C'est leur engagement par rapport à Climaction. Enfin, il y a d'autres personnes qui interviennent lors de forums, par exemple, qui tiennent un stand et qui permettent cette communication vers les habitants, vers des promeneurs, vers des touristes. Et on a une équipe de salariés de 6 personnes, mais on a beaucoup d'actions à mener. On a une personne qui est spécialisée en énergie, une autre personne qui s'occupent d'animation dans les écoles, d'autres animations nature, mais pour le grand public. Enfin, on a de nombreux salariés, mais on a un nombre d'actions et de programmes qui est très important et on a besoin d'être aidés par des personnes qui sont plus sûres d'elles après avoir suivi cette formation.
5: Après, cette matière organique minéralisée, ce carbone, il va migrer dans le sol.
7: Très attentive pendant cette studieuse balade en forêt, Nathanaël, sentinelle pour Climaction, nous raconte sa rencontre avec l'association.
8: J'ai assisté à une AG. Je cherchais à planter des arbres et du coup, je m'étais rapprochée des coteries, mais qui demandaient juste une participation financière. Et moi, j'avais envie de vraiment toucher la terre et agir. L'association, elle propose de participer concrètement, physiquement et pas que financièrement, et aussi humainement. C'est une façon de se rencontrer.
7: Là, cette semaine, vous avez participé toute la semaine au rendez-vous de formation, aux ateliers.
8: J'ai fait 4 jours sur 5. Les deux premiers jours, c'était sur l'énergie. On a été visiter une éolienne citoyenne à Bélier. Et aujourd'hui, la forêt. Alors là, sur la sortie sur la forêt, oui, je suis en train d'apprendre vraiment mais énormément de choses sur la constitution du sol. Dans la semaine, j'ai forcément appris des milliards de choses. Est-ce que je vais être capable de les dire maintenant ? Bien sûr que non. Mais je sais que tous les soirs, quand je rentre à table, on fait un petit tour de table et j'aime bien dire « Alors, qu'est-ce qu'on a appris aujourd'hui ?» Et j'ai forcément plein de choses à dire.
7: Alors là, vous êtes déjà sentinelle, je crois que c'est ça. Alors, en quoi ça consiste ?
8: Alors, comme je vous disais, j'avais envie de planter des arbres. Donc, Climaction fait plusieurs champs d'intervention. Il y a des vergers citoyens et il y a aussi des plantations de forêts sur des terrains communaux. Donc, moi, j'ai participé à plusieurs plantations. Chaque hiver, je plante. Et à côté de chez moi, il y avait déjà une plantation qui avait été faite. 5 hongars. Alors, la sentinelle, elle vient 4 fois par an regarder la forêt. On a une grille d'analyse pour voir s'il n'y a pas de végétation qui envahit les plants, si les protections ne sont pas abîmées, s'il faut faire des changements. Et on redonne notre fiche à Aline Vélo, la coordinatrice, qui elle va se mettre en lien avec les élus afin d'intervenir si nécessaire. Mais s'il n'y a pas besoin, en règle générale, il n'y a pas besoin d'intervenir. Ça nous permet aussi d'avoir un suivi de la parcelle, de voir comment elle grandit. On prend des photos aussi, régulièrement, toujours au même point, pour avoir visuellement l'évolution de la forêt.
7: Et alors là, vous faites ça depuis quand ?
8: Ça fait 2 ans.
7: 2 ans, et ça veut dire que là, pour l'instant, vous n'avez rien noté, rien remarqué de trop gênant, on va dire ?
8: Bien sûr que si, j'ai vu plein de choses. Souvent, quand il y a des... c'est une parcelle qui est en flanc de roche, donc assez élevée, mais avec des vents forts. Donc très régulièrement, quand on a du vent, on a des protections qui tombent. Donc en vrai, moi, comme je suis assez impliquée, je remets moi-même et on n'a pas forcément besoin de faire appel aux services techniques.

0: Quand on devient ambassadeur Climaction, on considère forcément ça comme du militantisme ou un engagement politique ?
1: Alors le militantisme, c'est quelque chose que j'ai fui de toute ma vie, donc je pense que je pourrais pas le dire. C'est plus un engagement citoyen. Je suis pas passée de l'autre côté. Non, j'ai pas ce... parce que c'est associé à quelque chose de, je sais pas, revendicateur. Ou... Là, c'est une façon d'être ensemble et d'être avec le vivant. Donc, oui, je suis active.
2: Alors, c'est un engagement. Enfin, c'est un engagement à mobiliser, à sensibiliser les habitants. Ça commence par sa famille, peut-être, quelquefois. Pour moi, c'est un engagement pour intervenir, faire ce que l'on peut à son niveau face au changement climatique et surtout aux conséquences du changement climatique qui sont assez catastrophiques, mais tout le monde aujourd'hui le sait. Mais on a toujours besoin de mobiliser, puis on a besoin aussi de trouver des actions à mener. Donc la sensibilisation, c'est une chose, mais aussi on va apprendre à gérer ses déchets, à gérer ses consommations d'énergie. Enfin, on apprend beaucoup de choses concrètes aussi pour avoir une vie qui est en adéquation avec cet engagement.
3: Voilà, à l'instant, ce reportage en forêt avec l'association Clim Action Bretagne. Alors, pour aller plus loin sur ce type de démarche, Gaël Ledoux de Radio Bourgeoisnette s'est entretenu avec Xavier Grenier, ancien ingénieur forestier que l'on a entendu guider le public dans le reportage. À la retraite aujourd'hui, il nous explique pourquoi il est primordial de nous sensibiliser à ce milieu naturel que sont les espaces forestiers.
4: Bon, j'ai arrêté mon activité depuis 3 ans, je suis retraité, mais je suis toujours un petit peu sur le sujet forêt qui reste, dont il est difficile de se séparer. Je suis toujours en contact avec mes anciens collègues et ceux qui m'ont remplacé pour différents sujets forestiers et techniques. Et puis, éventuellement, je réponds aux sollicitations de quelques associations, groupes de propriétaires ou autres qui peuvent me demander soit des interventions, soit des explications sur ma formation de base qui est essentiellement axée sur la science des, la pédologie, la botanique et l'adaptation des essences au sol.
0: Alors Xavier Grenier, pourquoi il est important, selon vous, de sensibiliser aux questions liées aux forêts ?
4: Ce qui est important, c'est d'essayer d'expliquer, de faire comprendre comment fonctionne la forêt, parce que le message général de la société est assez idéologique sur le sujet, alors que la forêt fonctionne sur des bases écologiques, essentiel, incontournable et dont on n'a pas la maîtrise, mais dont on peut avoir des connaissances qui permettent notamment d'installer ou de favoriser des espèces végétales qui sont adaptées au sol sur lequel elles vont se développer.
0: Alors quand vous dites regard idéologique, vous pensez à quoi ?
4: Je pense au débat qui n'en est pas un pour moi sur l'opposition feuillu-résineux, la nostalgie de la chênaie hêtrée, sans doute originelle des massifs du Grand Ouest de la France. Cette forêt n'existe plus depuis le XIIe siècle, à la suite des grands défrichements du Moyen-Âge. Et le débat d'opposition entre feuillus résineux, acidification des sols, etc., est surtout idéologique et en aucun cas pédologique, et ce qui est d'ailleurs fort regrettable. La présence de beaucoup de résineux dans certains secteurs, notamment de la Bretagne, on peut prendre par exemple le massif de pins maritimes du Morbihan, eh bien il est surtout présent parce que cette essence, le pin maritime, est l'une des essences qui est la plus adaptée au sol, à l'acidité des sols existantes qui est intrinsèque à même puisqu'elle est liée à la roche-mère. Opposer les feuillus et les résineux, c'est un faux débat. Installer des feuillus qui sont souvent beaucoup plus exigeants au niveau des sols, en matière de chimie, d'alimentation en eau et de qualité de l'eau dans le sol, ça reste des secteurs relativement limités. Ensuite reste une fonction de la forêt qui est importante, qui est certes l'accueil du public, donc qui est un besoin de la société, mais aussi la production de bois, qui est un matériau essentiel pour l'activité humaine, certes, mais aussi pour tout un tas d'autres fonctions comme la fixation du carbone ou la pérennité des sols et leur fonctionnement, car sous la forêt, les sols ont un rythme de vie et de fonctionnement bien plus équilibré qu'en plein découvert.
0: Alors justement, quand on parle de sensibilisation, d'accueil, de l'importance de comprendre des espaces comme les forêts pour mieux s'impliquer parfois ensuite, lors de vos interventions, vous faites en sorte de montrer les différentes dimensions des espaces forestiers et notamment en montrant ce qu'il y a sous nos pieds.
4: C'est ça. J'axe beaucoup mes présentations pour le public sur le fait, par exemple, que marcher sur un sol en forêt, c'est marcher sur un univers de monde animal et végétal et de champignons et bactéries qui dépasse très largement à l'unité de surface la capacité de la Terre de porter la population humaine. Il y a des milliards et des milliards de bactéries, de champignons, de petits arthropodes, de petits vers qui agissent dans toute ignorance du public, qui agissent dans le monde de l'humus et du sol et qui assurent le cycle de réintégration de la matière organique produite par les végétaux et qui est restituée aux plantes, quelles qu'elles soient, pour assurer leur développement.
0: Et est-ce que vous avez aussi l'habitude de travailler auprès des publics scolaires ?
4: Alors, quand ça se présente, oui, je réponds toujours et je fais quelques petites interventions qui, dans des petites écoles communales, des jeunes, etc. Bon, j'en fais pas évidemment des tonnes, parce que voilà, je n'ai pas non plus un auditoire très pléthorique, d'une part, et puis je cours pas après non plus, mais quand on me sollicite sur ces sujets-là, ou sur la forêt en général, pour les écoles, je réponds toujours favorablement, bien sûr. C'est essentiel.
0: Et est-ce que vous estimez qu'il faudrait réserver une place plus importante à la compréhension des espaces, alors forestiers, mais peut-être naturels plus globalement, dans les enseignements ?
4: C'est sûr. J'aime pas opposer l'agriculture et la forêt, parce que tout ça, c'est aussi de la pédologie, du sol. Mais dans l'agriculture, pour beaucoup d'activités agricoles, le sol est considéré comme un support dans lequel on vient amender avec des éléments, quels qu'ils soient, hein, matière organique ou autre, on vient amender le besoin des plantes que l'on a choisi de faire pousser sur telle ou telle parcelle. En forêt, c'est l'inverse. En forêt, on est obligé de comprendre le sol sur lequel on est parce qu'on ne peut pas, étant donné la durée de vie d'un arbre, on ne peut pas se permettre de venir modifier le fonctionnement chimique d'un sol. Ça coûterait une fortune et ce serait jeter ces matériels, ces produits, jeter à la poubelle puisqu'ils disparaissent aussi vite qu'ils ont pu être mis en place. Donc il faut se tenir compte du sol et ça c'est essentiel de comprendre que le forestier il modifie pas le sol, il prend le sol tel qu'il est, il essaie de le comprendre et d'y installer ou de favoriser les plantes qui ont leurs propres exigences à son égard.
0: Et dernière petite question, Xavier Grenier, est-ce que ce soit les enfants ou des adultes, comme vous avez pu en rencontrer avec Climaction Bretagne, quelles sont peut-être les idées reçues auxquelles vous êtes le plus souvent confronté?
4: Les idées reçues, c'est un petit peu les idées de notre monde moderne qui laisse à penser que l'on maîtrise une grosse partie du fonctionnement de l'écologie et de l'écologie en général, des écosystèmes, alors que c'est pas du tout le cas, on maîtrise rien du tout. Et qu'on doit simplement et très modestement, en tant que forestier ou gestionnaire d'espaces naturels, on doit simplement accompagner l'évolution des formations végétales pour qu'elles soient le mieux installées possible sur le milieu dans lequel elles sont.
0: C'était une interview de Xavier Grenier par Gaël Leduc de Radio Bretagne.
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1: Ils repartent direct, ils n'ont pas besoin d'être agents.
2: À Saint-Herblain, près de Nantes, à l'Institut de la Main, les urgences tournent à plein régime. Jusqu'à 100 patients par jour, dont 40% en urgence. Pour faire face à cet afflux, l'établissement a changé son organisation. Depuis janvier, un circuit court permet de soigner certains patients en quelques heures seulement. Avant, les patients suivaient un parcours classique, efficace mais plus long, d'après Yves Bouju, chirurgien à l'Institut de la Main, avec parfois un retour le lendemain.
3: Alors c'est un circuit qui déjà était très efficace. Force est de constater qu'on était un peu débordé par cet afflux d'urgence qui vient de plusieurs départements. Et donc parfois, en fonction de l'afflux d'urgence importante, on était obligé de reconvoquer les patients le lendemain avec des allers-retours et deux jours de suite à jeun.
2: Des contraintes lourdes, surtout pour les patients qui viennent de loin. Pour aller plus vite, les équipes ont simplifié le parcours sans pour autant toucher à la sécurité.
3: Il a fallu réfléchir à ce nouveau circuit tout en gardant les conditions de sécurité. Hein, nous, c'était un refus de faire ça à la va-vite ou avec des mesures de sécurité qu'on n'estimait pas optimales.
2: Dans les couloirs, les patients avancent vite, comme Nathalie Foulon, venue de Normandie.
4: Je suis venue l'aider pour un nouvel aménagement. Donc, notamment, défaire les cartons. Et puis, j'ai pris un couteau et j'y suis allée très fort, pensant que c'était bien le carton, mais c'était en partie mon doigt.
2: Un accident domestique pris en charge rapidement par les chirurgiens.
4: Je pensais vraiment pas devoir venir jusqu'à faire une intervention chirurgicale, non. J'étais à 7h30 et voilà, bah chacun son tour, on va dire, hein, mais non, dans le circuit, ça s'est bien passé. Hein.
2: Autre effet de ce circuit, moins de matériel utilisé, ce qui permet d'éviter les déchets trop importants.
3: Dans un bloc opératoire, on a énormément de déchets qui sont produits, hein, les champs opératoires, les emballages du matériel. Et donc, avec ce circuit-là, on a réussi à diminuer drastiquement la quantité de déchets et donc le bilan carbone de l'intervention.
2: Et du côté des patients, les retours sont très positifs. Moins d'attente, moins de déplacements et une prise en charge jugée plus simple. Un point que confirment aussi les équipes sur place.
3: Alors pour le moment, les patients sont très satisfaits. Hein, on en prend en moyenne une dizaine par demi-journée en charge quand même, avec les premiers retours qui sont positifs et qui nous encouragent à continuer dans cette voie-là.
2: Une organisation plus rapide qui répond à une pression plus large. Partout en Europe, les urgences sont saturées. Aujourd'hui, un patient sur deux y passe plus de 3 heures. Alors ces circuits courts pourraient bien devenir la norme pour soigner plus vite à l'échelle du continent.
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6: Bonjour Christine Lebrun.
7: Bonjour Laurence.
6: Vous êtes experte en territoire intelligent au sein du groupe One Point. Et aujourd'hui, on parle changement climatique. À Porto, les citoyens sont mis à contribution. C'est une bonne idée, mais comment les mobiliser, Christine Lebrun?
7: En termes d'action contre le changement climatique, on peut parfois se trouver un peu démuni tant la tâche est lourde. Et en tant que particulier, même si on se sent concerné, c'est vrai que l'on peut douter de l'impact de nos petites contributions individuelles. Pourtant, quand l'ambition est grande, comme c'est le cas à Porto qui vise la neutralité carbone en 2030, il faut mobiliser tous les leviers. Alors le plan, c'est de le faire sans y penser, en s'amusant.
6: Joli programme, Christine, mais est-ce réaliste?
7: En fait, l'idée est de donner au sujet, souvent perçu comme un peu lointain, une couleur plus personnelle, créative et même amusante. Le pacte climatique de Porto, c'est un projet ambitieux qui ne concerne pas seulement la municipalité. Il a l'ambition d'impliquer les habitants jusque dans leurs habitudes quotidiennes. Il comporte plusieurs volets qui s'appuient sur la narration, la culture et la technologie pour les inciter à devenir des contributeurs plus actifs dans un esprit positif. Par exemple, la campagne de communication a été co-conçue avec des étudiants en art et personnalise le message à partir de références locales comme des expressions familières typiques de la région pour que les gens se sentent plus concernés. Ils ont également proposé des parcours guidés des initiatives menées par la ville en faveur de l'action climatique, en compagnie des experts et du personnel de la mairie. Ils expliquent aux participants les motivations et l'impact des projets pour les rendre plus concrets.
6: Et le volet phare, Christine Lebrun, de ce pacte est une application pour inciter les citoyens de Porto à contribuer activement à la réalisation des objectifs de neutralité carbone de la ville.
7: Tout à fait. Elle s'appelle Wake Up. C'est une application numérique qui a été imaginée pour transformer un comportement durable en une sorte de jeu quotidien. L'idée est de donner à voir de manière simple l'impact des habitudes de vie sur les émissions de carbone. mais surtout d'exploiter ces informations de manière originale pour en faire un levier ludique et une motivation à adopter des pratiques vertueuses. Les secteurs qui sont visés sont l'eau, l'énergie, la mobilité, l'alimentation et la gestion des déchets.
6: Oui, en somme, c'est un peu comme l'appli que propose mon fournisseur d'énergie.
7: Alors, oui et non, parce que l'appli de votre fournisseur d'énergie ne concerne que l'énergie et n'a pas forcément de côté ludique. Mais surtout, Wake Up est à l'initiative de la ville. C'est là que c'est intéressant, parce que en faisant cela, elle joue le rôle de fédérateur et d'agrégateur pour la collecte de données et qu'elle les utilise pour engager les citoyens dans sa politique de durabilité. Et ça, c'est nouveau.
6: Et concrètement, comment s'y freinent-ils? Et parce que vous nous avez déjà expliqué que l'agrégation des données, c'est souvent compliqué.
7: Exact. Ils se sont donc appuyés sur un existant que les habitants de Porto connaissent déjà, la Porto Card. Cette carte citoyenne et son équivalent numérique permet d'accéder à divers services publics, comme les transports en commun, la piscine, la bibliothèque ou d'autres services urbains. En somme, c'était une plateforme prête à l'emploi pour collecter de manière sécurisée des données sur l'activité urbaine de chaque personne. L'idée est maintenant que l'application puisse se synchroniser avec les compteurs intelligents pour montrer combien d'électricité et d'eau vous avez consommé chaque semaine ou mois, de mesurer votre progression, de vous comparer par rapport à vous-même ou à d'autres personnes. Par exemple, si vous prenez le métro ou le bus avec votre carte Wake Up, cela compte comme des kilomètres de trajet décarboné. Toutes ces informations sont ensuite présentées à l'utilisateur dans un tableau de bord convivial avec un suivi, comme le font les trackers d'activités sportives. Les utilisateurs gagnent des points pour chaque éco-action qui se traduisent ensuite par des récompenses. En plus de cela, grâce à l'analyse des données et aux algorithmes d'apprentissage, Wake Up fournit aux utilisateurs des recommandations, des incitations personnalisées pour améliorer leur score et donc leur contribution.
6: Quels sont les bénéfices de cette approche pour la collectivité?
7: Le projet favorise la collaboration entre les parties prenantes publiques et privées, le milieu universitaire et la société civile. Cela va dans le bon sens par rapport à une approche globale de la durabilité qui, selon moi, est nécessaire. L'engagement des utilisateurs sera d'ailleurs suivi pour tenter d'évaluer l'efficacité de l'initiative et de quantifier l'impact des comportements durables des citoyens sur la stratégie globale. Stratégie qui pourra ensuite être adaptée en conséquence. Les retours sont également partagés avec d'autres villes en Europe, notamment dans le cadre du programme Net Zero Cities. L'architecture technique de la plateforme a d'ailleurs été pensée de manière modulaire et ouverte pour faciliter sa réplication. Cet élargissement du projet à partir de la phase pilote à Porto va permettre d'explorer dans quelle mesure des idées abstraites comme la résilience climatique peuvent prendre plus de corps et susciter un engagement réel lorsque les gens peuvent percevoir l'impact et les bénéfices de leurs actions.
6: Merci Christine Lebrun. Je rappelle que vous êtes experte en territoire intelligent au sein du groupe One Point.
7: Merci Laurence, à bientôt.
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1: Bonjour Élise Bernard.
2: Bonjour Laurence.
1: La vision d'un état de droit exigeant semble enfin prévaloir en Hongrie et marque un tournant décisif pour les démocraties européennes, Élise.
2: Oui, le premier message, c'est d'abord que le soutien des Magas et du Kremlin ne garantit pas la victoire électorale en Europe. Mais cela ne signifie pas que ces ennemis de l'état de droit exigeant vont cesser leurs perturbations.
1: Oui, une lecture triomphaliste serait une erreur.
2: Oui, on en a déjà parlé, hein, et on peut le lire régulièrement d'ailleurs. La défaite de Viktor Orban en Hongrie tient autant à l'usure du régime, à la profondeur de la crise économique et au sacrifice de l'opposition qu'à un sursaut en faveur de l'état de droit.
1: Donc en fait, vous nous dites qu'il nous appartient de ne pas nous contenter de cette victoire, mais de reconstruire un projet européen porteur d'imaginaire, de justice et de perspectives collectives.
2: Oui, c'est vrai, car la haine reste alimentée par les frustrations sociales, le déficit de sens des politiques publiques, ainsi que par l'influence croissante des think tanks europhobes.
1: Oui, on en a déjà parlé, hein, en particulier ceux qui sont financés par le mouvement MAGA qui gagne aujourd'hui en visibilité.
2: Oui, et des études signalent un déséquilibre croissant en ce qui concerne leur surreprésentation dans l'espace numérique, du fait de moyens en hausse et de meilleures capacités de plaidoyer. Les idées critiques de l'Union sont nécessaires, hein, il n'y a pas de débat. Mais les exposer, les exagérer, en leur faisant occuper une place disproportionnée, oblige les pro-intégration à encore plus de rigueur et d'exemplarité au moment de promouvoir l'état de droit.
1: Merci beaucoup, Élise Bernard.
2: Merci, Laurence. 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
1: J'accueille Olivier Singer, chargé de mission au Centre d'information sur les institutions européennes à Strasbourg. Bonjour Olivier.
2: Bonjour Laurence.
1: Depuis les dernières élections municipales, un geste a fait parler dans plusieurs communes juste après leur installation. Des maires du Rassemblement national ont retiré le drapeau européen de leur mairie. Un acte très symbolique, hein, Olivier, mais aussi un coup de communication. Alors derrière ce coup d'éclat, Olivier, que représente ce drapeau européen ?
2: Alors contrairement à ce qu'on pourrait croire, ce drapeau n'a pas été créé par l'Union européenne. Il remonte à 1955 et il a été adopté par le Conseil de l'Europe, la première organisation européenne de l'après-guerre. Installée à Strasbourg, cette organisation de promotion de la démocratie et de la défense des droits humains cherche alors un symbole pour incarner une Europe réconciliée après les conflits. Après des dizaines de propositions, un modèle s'impose, celui au fond bleu et au cercle de 12 étoiles dorées. Le cercle symbolise l'unité, la solidarité entre les peuples, et les 12 étoiles, contrairement aux idées reçues, elles ne représentent pas les États. Le chiffre 12 est un symbole ancien de perfection et d'harmonie, les 12 mois, les 12 heures d'une horloge, les 12 signes du zodiaque, un chiffre qui ne change pas au gré des élargissements. Donc rien à voir avec le drapeau américain et ses étoiles qui évoluent avec le nombre d'États. Ce n'est finalement qu'en 1983 que le Parlement européen, qui à l'époque, entre parenthèses, partage le même hémicycle que le Conseil de l'Europe, propose de reprendre ce drapeau. Il deviendra donc officiellement celui des communautés européennes en 1986. Depuis, il est partout, sur les bâtiments publics, les projets cofinancés par l'Union européenne, dans les aéroports, sur les billets d'euro, et il est devenu un véritable marqueur d'appartenance européenne.
1: Mais juridiquement, Olivier Singer, un maire peut-il le retirer ?
2: La Constitution, dans son article 2, la Constitution française, dans son article 2, ne reconnaît qu'un seul emblème officiel, le fameux drapeau tricolore, bleu, blanc, rouge. Le pavoisement des bâtiments publics n'est pas obligatoire en règle générale, mais dans les faits, la tradition républicaine veut que le drapeau français soit présent en permanence sur la façade des mairies. En revanche, lors de certaines journées nationales commémoratives fixées chaque année, comme le 14 juillet, là, le pavoisement devient obligatoire. Pour le drapeau européen, la logique est assez proche, mais avec un cadre encore plus souple. Lui non plus n'a pas de statut obligatoire général, mais concrètement, il est quand même obligatoire sur la façade des écoles, collèges et lycées depuis 2013, selon le Code de l'éducation. Il doit aussi être hissé le 9 mai pour la Journée de l'Europe sur les bâtiments publics. Mais en dehors de cette date, sur les mairies, il n'y a aucune obligation permanente. En pratique, pourtant, beaucoup de communes l'affichent aux côtés du drapeau français. Ce n'est pas une obligation, mais c'est devenu un usage républicain très largement répandu. La seule règle à respecter lorsqu'il est présent concerne son positionnement. Il doit être placé à droite du drapeau tricolore, donc à gauche, quand on regarde la mairie.
1: Oui, pourtant, Olivier, c'est un peu paradoxal de retirer le drapeau alors que l'Union européenne soutient notamment financièrement ses communes.
2: C'est vrai. Dans ces villes, même où l'on retire le drapeau, l'Europe finance des projets très concrets. À Arnes, commune du Pas-de-Calais, l'Union a versé près de 3 millions d'euros pour aménager une voie verte cyclable. À Carcassonne, l'Union a participé à la rénovation de logements, de l'hôpital et j'en passe. À Canoës, près de Perpignan, la chaufferie pour les groupes scolaires et pour d'autres bâtiments publics ont été subventionnés pour 40% par l'Union européenne. Et ce ne sont pas des cas isolés. Partout en France, des milliers de projets locaux sont cofinancés par l'Union européenne. Mais il y a plus. Certains élus eux-mêmes ont bénéficié directement de subventions européennes. C'est le cas du maire de Carcassonne, Christophe Barthès, agriculteur, qui a perçu près de 300 000 euros via la PAC. La maire de Canoës a participé au programme Erasmus. Pendant un an, elle a étudié à Malaga. Et pourtant, aujourd'hui, il retire le symbole même de cette Europe.
1: Et comment vous l'expliquez ?
2: L'argument qui revient souvent, c'est que l'argent européen, c'est l'argent des Français. On ne fait que récupérer ce qu'on donne. Mais cet argument est plutôt fallacieux, car c'est l'argent de tous les Européens et surtout, il réduit l'Union européenne à une simple caisse où chacun viendrait récupérer sa mise. Or, l'Europe, ce n'est pas que cela. C'est un marché unique avec une monnaie unique. C'est des programmes communs comme celui de la recherche. C'est des investissements coordonnés. Et surtout, l'expérience montre que ce raisonnement est incorrect. On l'a vu avec le Brexit, porté notamment par Nigel Farage ou Boris Johnson, qui promettaient de réinjecter massivement l'argent économisé par le retrait de l'Union européenne dans le système de santé britannique. Une promesse qui n'a finalement été qu'un slogan politique. Et puis l'Europe, ce n'est pas que de l'argent. C'est aussi des droits très concrets, comme circuler librement, étudier à l'étranger, travailler dans tous les pays de l'Union européenne. Aujourd'hui, près de 500 000 Français sont des travailleurs français. frontalier. Alors oui, retirer le drapeau européen d'une mairie, c'est légal, mais ce n'est pas anodin, parce que ce drapeau ne représente pas seulement une institution, il raconte une histoire, celle des pays qui ont choisi la coopération plutôt que le conflit, et en plus la France est à l'initiative de cette histoire. En 2023, l'Assemblée nationale avait tenté de rendre obligatoire le drapeau sur les mairies des communes de plus de 1500 habitants. Mais le texte est depuis bloqué au niveau du Sénat. Peut-être que cette nouvelle polémique autour du drapeau européen va pousser les sénateurs à se saisir du sujet pour clarifier une bonne fois pour toutes la place de ce symbole dans nos mairies.
1: Merci Olivier Sanger. Je rappelle que vous êtes chargé de mission au Centre d'information sur les institutions européennes à Strasbourg.
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1: Bonjour Michel Derdevet.
2: Bonjour Laurence Bron.
1: Aujourd'hui, nous allons parler de la place des collectivités territoriales dans les politiques européennes, Michel.
2: Oui, c'est un sujet qui n'est pas souvent abordé et nous avons souhaité à Confrontation Europe demander à deux auteurs, Célia Firmin et Mathieu Littu, de revenir sur cette place des collectivités territoriales dans les politiques européennes à l'heure où s'ouvre, et ça ne vous a pas échappé Laurence, la préparation du prochain cadre financier pluriannuel de l'Union européenne, donc c'est-à-dire le prochain budget de l'Europe pour les 5 années à venir.
1: Les communes et les intercommunalités sont aujourd'hui, on le sait, en première ligne, face à de nombreux...

0: utilité. Or, une grande partie de ces priorités est aujourd'hui directement influencée, voire cofinancée par les politiques européennes. Donc, contrairement à ce qui se dit parfois dans l'espace public, l'Europe, elle n'est donc pas à un niveau éloigné, puisqu'elle est déjà présente dans beaucoup, une majorité de projets locaux, même si cela reste souvent et malheureusement méconnu ou sous-exploité.
1: Alors justement, vous insistez sur le fait, Michel, que l'Europe est trop souvent absente des stratégies locales. Pourquoi est-ce un problème ?
0: Parce que nous sommes à un moment charnière. J'évoquais à l'instant la programmation budgétaire de 2021-2027 qui arrive à son terme et les discussions sur le prochain budget de l'Union européenne 2028-2034 qui commencent et qui vont supposer des arbitrages. Vous savez, Laurence, il y a des enveloppes budgétaires considérables, avec près de 2000 milliards d'euros attendus au niveau européen qui vont être orientés vers ces priorités qui concernent directement nos auditeurs, les territoires, la résilience, l'innovation, l'inclusion sociale, la compétitivité ou même la protection face aux crises. Si les collectivités, dans leur diversité, ne se saisissent pas de ces opportunités dès maintenant, tout simplement, elles vont passer à côté des financements structurants et d'un levier stratégique majeur pour leur politique publique. Donc, vous voyez, c'est un peu un message aussi à travers l'émission d'aujourd'hui. Toutes les collectivités qui écoutent Euradio ce matin, elles doivent savoir qu'il y a des enjeux de localisation de financement qui peuvent être extrêmement déterminants pour leurs projets locaux.
1: Pour mieux bénéficier de ces politiques européennes, il est question de stratégie Europe au niveau local. Est-ce qu'on peut rappeler de quoi il s'agit concrètement, Michel ?
0: Oui, bien sûr. Il s'agit, vous savez, de construire une approche structurée, transversale de l'Europe au sein des collectivités. Alors concrètement, puisque c'était votre question, Laurence, cela signifie intégrer les priorités européennes dans les politiques locales, mais aussi mieux organiser la mobilisation des financements et des partenariats européens, parce que tout simplement, une telle stratégie permet plusieurs choses. D'abord, permet d'accéder aux fonds européens, je l'évoquais à l'instant, mais également de s'insérer dans des réseaux de coopération, de participer à des projets communs avec d'autres territoires hors de notre pays, hors de la France, et enfin d'influencer la fabrique des politiques publiques à Bruxelles. Donc vous voyez, cette question du lien entre collectivités territoriales et Union européenne, c'est à la fois une question financière, mais c'est aussi une question de coopération et d'influence. Et ça implique, à l'évidence, de désigner un ou une élue clairement en charge des affaires européennes dans toutes les collectivités, capable de coordonner l'action, de structurer des partenariats et de faire le lien entre les services de la collectivité et les acteurs européens. Vous savez, Laurence, pour circuler un peu partout en France, il y a beaucoup de collectivités qui ont des élus adjoints ou simples conseillers municipaux en charge des questions européennes. Là où ça existe, ça favorise clairement le lien avec l'Union européenne.
1: Merci beaucoup, Michel Derdevaz. Je rappelle que vous êtes le président du think tank Confrontation Europe.
0: Merci, Laurence. À bientôt.
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0: Hey, hey, salut à tous amis rockers et rockeuses, vous êtes bien à l'écoute de Rock à la Casbah, émission numéro 924, avec en vedette un retour et un grand plaisir de vous présenter le dernier album des Italiens des Movie Star Junkies. On en reparlera en milieu d'émission. Pour cette émission justement, je suis accompagné de Raphaël, salut à toi.
1: Salut à toi Julien.
0: Et nous retrouverons également l'ami Bruno avec sa chronique Dangerous, et on en profite aussi pour passer le bonjour à Olivier et à Jordan qui ne peuvent pas être présents.
1: Et oui, on salue surtout Jordan qui est dans l'avion en train de partir pour un super mix pour un gros festival en Hollande.
0: La super DJ qui tourne partout en Europe maintenant, on peut le dire, hein,
1: elle
0: a dépassé les frontières de l'Ardèche.
1: Ça y est.
0: Au programme de cette émission, Raph, t'es venu avec quoi ?
1: Je suis venu avec des jeunes groupes et avec des, surtout qui avaient des noms qui me plaisaient.
0: Ok, donc t'as choisi au nom, t'as écouté un peu quand même ou pas ?
1: Non, j'écoute rien moi dans cette émission, rien du
0: tout.
1: Bon
0: ok, ça sera donc une véritable découverte. Quant à moi, je suis venu avec deux groupes français qui font dans le post-punk, on va dire noise, etc. Et aussi une autre retrouvaille, un petit peu comme les Movie Star Junkies, en fin d'émission, si on a le temps. Mais on va débuter avec toi, et pareil, c'est pas si jeune là, j'ai l'impression quand même.
1: Ah, tu vois, tu es tombé dans le piège. Taxi Girl, et oui, c'est pour ça que j'ai choisi ce groupe, parce que j'avais envie d'embêter Bingo avec ce groupe, mais je sentais que s'il était là, on aurait eu une longue conversation, on aurait embêté tout le monde, les auditrices et les auditeurs, donc on le fait là comme ça.
0: Ah, mais c'est pas le Taxi Girl.
1: C'est pas le Taxi Girl, le Taxi Girl de Montréal, et c'est un groupe de filles qui s'est formé en 2022. Elles sont dans une veine garage punk. C'est assez énergique, c'est un garage plutôt cool. Hein. Il y a toute cette urgence punk qui est là. L'album Static sort le 26 juin et ça sort sur deux labels, le label italien qu'on aime bien, Wild Honey Records, et le label canadien Stomp Records. Le single là qui s'intitule Say It, voilà. Annonce cet album pour le mois de juin, vous allez pouvoir découvrir ça, c'est assez frais.

0: Et vous êtes bien dans l'ascenseur Rock à la Casbah, grâce à l'ami Raphaël.
1: Mais arrête, moi j'adore cette drum and bass qui me rappelle bien les années 90. Et c'était assez rigolo, il y a deux morceaux en un dans ce titre Ezo, je sais pas comment on le prononce, mais en tout cas j'aime beaucoup le nom du groupe là, les Bernadette Marys. C'est un nouveau groupe bruxellois qui vient de sortir aujourd'hui même, ce 29 avril, puisqu'on enregistre l'émission le 29 avril à Valence, qui vient de sortir son deuxième clip, et c'est tout frais. Ça, il va y avoir un album qui va pas tarder à arriver dans les bacs. Voilà, c'est un trio, c'est nouveau, et ça mélange comme ça plusieurs séquences dans ce morceau. Moi, je trouve ça quand même assez intéressant musicalement. Voilà.
0: Eh ben, écoute, pas de problème, tu es libre. Ah, on va poursuivre avec un changement quand même d'univers, et on va aller du côté de l'Angleterre à la découverte du nouvel EP du groupe Blood Wizard, qui sort sur le label Sad Club Record. Et l'EP s'appelle Lucky Life, ça sort en vinyle quand même, hein, malgré que ce soit un EP, c'est en édition limitée. Alors les Blood Wizard, en fait, c'est le projet solo folk du leader du groupe de punk de Londres, Cagoule. Il s'appelle Kay Burns, et il avait décidé de créer Blood Wizard pour aller un peu plus explorer ses envies à lui en termes musical. Et moi, j'avais découvert ce groupe avec leur second album qui s'appelait Greening William en 2024, et je l'avais passé dans Rock à la Casbah, et c'est un disque qui m'a vraiment accompagné depuis. Je l'ai gardé en favori, je l'écoute très très régulièrement, et j'étais très en attente de nouvelles choses de leur côté. En fait, ils font une folk un peu onirique, un peu nostalgique aussi, et d'ailleurs ça se reprend aussi dans leur iconographie, dans les vidéos qu'ils proposent. On a toujours l'impression que c'est un peu filmé en Super 8, que c'est, voilà, très nostalgique, et ils s'autorisent même de mettre du vocodeur dans le chant, et ça passe très très bien. Donc je vous propose d'écouter le titre Scared of the Dark.

0: Blood Wizard et le titre Scared of the Dark. Je vous conseille d'aller écouter cette EP Lucky Life et aussi d'en profiter si vous ne connaissez pas ce groupe pour faire un détour sur leur album précédent Greening Williams. On passe à la suite et on reste dans un univers un peu folk.
1: Ouais, complètement folk indie. Écoute, dans les années 2000, c'était pas tout jeune, il y avait un groupe Sin Matters avec Jonathan Morali. J'arrive pas aujourd'hui, hein, je suis désolé. Jonathan Morali qui était à la tête de ce groupe, qui était chanteur compositeur, qui avait quand même emporté toute la France, en tout cas tous ceux qui étaient fans d'indie et de folk. C'était un groupe important. J'ai souvenir d'Edge Burns qui avait aussi joué avec lui à Valence une fois ou deux dans un des bistrots à côté. Il y a eu 4 très beaux albums de Sin Matters et puis depuis plus grand chose. En tout cas, le leader faisait des petites choses dans son coin. Il écrivait pour le cinéma, pour le théâtre. Il a fait une BO pour un jeu vidéo, Life is Strange. Et puis il y a eu quand même un petit passage à vide, on va dire, un peu plus ou moins long, quoi. Et là, le groupe se reforme. Le groupe va recommencer à tourner avec un nouvel album qui est attendu. Et c'est le retour de Sin Matters avec un premier single qui s'intitule Many Years in the Making et ça sort chez Creature Music. L'album s'appellera Gospel of Some Short et bah voilà, je vous le fais découvrir. C'est très beau comme à son habitude avec Sin Matters.

0: On rejoint notre cher Bruno dans cette chronique Danger House. Salut à toi Bruno.
1: Salut à tous.
0: Deux nouveautés aujourd'hui dans ta chronique avec un groupe qu'on aime beaucoup ici, Escape Ism.
1: Et oui, le groupe de Jens Venenius. Alors la bonne nouvelle aussi, c'est que non seulement ce nouvel album d'Escape Ism est excellent, mais en plus qu'il bénéficie d'un pressage français grâce à Monotone. Il était disponible jusque-là uniquement en import sur Radical Elite, ça faisait un peu mal au portefeuille. L'album est absolument parfait, ça s'appelle Charge of the Love Brigade. On reste dans les canons qu'a l'habitude d'occuper Jens Venenius. Ça sera effectivement, c'est beaucoup ces textes assez incroyables, ce côté un peu entre suicide, surf et puis un garage rock un peu déstructuré et squelettique. Alors on va écouter le morceau qui s'appelle Black Gold, qui est un des multiples morceaux absolument excellents de ce disque. C'est sorti donc en vinyle chez Monotone, on écoute Escapism.

0: Et après ce morceau d'Escape Ism, une nouveauté, un 45 tours avec les Dynamite Shakers.
1: Oui, Dynamite Shakers qui ont donc signé chez Barclay. Ça, c'était très rétro tout ça pour leur prochain album qui va sortir à la rentrée. C'est le premier single tiré de l'album, ça s'appelle Nightclub, qui est absolument excellent. Alors effectivement, il y a quelques esprits chagrins qui vont expliquer que maintenant ça chante en français, maintenant c'est du téléphone, maintenant c'est de la variété. Non, il y a quand même des compos, il y a de l'énergie, sur scène ils sont toujours aussi bons. Donc voilà, je continue à les défendre, quoi qu'il en soit, c'est des gens adorables. Ils mènent une carrière plutôt intéressante. Le prochain album sort donc à la rentrée, comme je viens de le dire, produit par Lionel Liminana. Et je vous propose donc un premier extrait qui s'appelle Nightclub, qui tire ce futur album.

0: Et vous êtes bien à l'écoute de Rock à la Casbah, émission numéro 924. C'était les Dynamite Shakers, super groupe. Merci à Bruno pour sa sélection. On vous rappelle que vous pouvez le retrouver à Lyon dans son magasin Danger House. Et il est temps d'arriver à notre disque vedette. Et je crois qu'on est vraiment content de retrouver ce vieux compagnon de route, les Italiens de Turin, les Movie Star Junkies, qui ont sorti leur 6e album. C'est pas tant, hein, puisqu'ils existent quand même depuis
1: 8 en tête.
0: Ah non, j'ai regardé. J'ai compté, c'est vraiment le 6e album. Le dernier date de 2020, c'était Shadow of a Rose. Et ce nouvel album s'intitule Walk on Bones et ça sort sur un label aussi dont on parle un peu moins. C'est les Beast Records, le label breton qui soutient le garage australien depuis de nombreuses années. Ça fait vraiment plaisir de retrouver cet album, d'autant plus qu'il est vraiment, mais très très qualitatif.
1: Ouais, Beast Records, qui est un des labels les plus prolifiques en France, puisqu'ils en sont à plus de 380 sorties, il me semble, de vinyle depuis qu'ils existent, mené d'une main de maître par Seb, qui tient aussi une boutique de disques à Rennes qui s'appelle Rockin' Bones. Les Movie Stars, ils sont de nouveau 5 hein, sur cet album. Toujours Stefano Isaiah qui est au chant et au mélotron, au piano, et qui a cette voix si particulière qui nous emporte à chaque fois dans les Movie Stars Junkies. Et puis ce qui est bien, c'est que les Movie Star Junkies, ils ont toujours eu une identité forte, alors qu'eux, ils sont là depuis des années, qu'il y a plein de groupes de garage, que je pense aux Black Lips. Quand les Black Lips sont sortis, tout le monde essayait de faire comme les Black Lips, mais les Movie Stars faisaient déjà du Movie Star à cette époque-là. Ils avaient un son beaucoup plus rugueux, j'ai envie de dire, en tout cas beaucoup plus sale sur les premiers disques qui étaient sortis chez Voodoo Rhythm Records. Et là, on peut pas dire que c'est de la pop, hein, mais on revient sur une des sonorités quand même beaucoup plus accessibles, mais qui en font un disque merveilleux aussi à écouter du début jusqu'à la fin, avec toujours des grandes inspirations. En fait, Stefano, il est tout le temps en train de raconter des histoires dans ses chansons. Il est très inspiré par la littérature, entre autres la littérature anglo-saxonne. Je l'ai lu la dernière fois.
0: Son premier album, c'était Melville, en référence donc à l'écrit. Et etc. Poison Street, c'était aussi des références à la littérature américaine, et effectivement c'est toujours truffé de références littéraires, les Movie Star Junkies.
1: Ouais, Steinbeck, c'est un de ses auteurs favoris. En tout cas, une très belle pochette qui est extraite d'une toile qui a été faite par James Johnston, qui lui est, je sais pas si tu le sais, mais c'est le chanteur du groupe Gallon Drunk, qui est aussi peintre à côté. Donc vraiment, c'est un super disque qui a été pressé en deux éditions. D'ailleurs, il y a une édition limitée en vinyle transparent chez Beast. Vous pouvez aussi vous la procurer. Et puis pour une fois, on va quand même le noter, parce que quand tu achètes un disque chez Beast, c'est pas cher.
0: Et oui, et c'est de plus en plus rare de trouver des vinyles pas trop chers. En tout cas, vraiment un album à découvrir, les Italiens des Movie Star Junkies. On écoute le titre qui ouvre l'album, Nothing As It Seems, et ensuite on écoutera le titre qui a donné son nom à l'album, Walk of Bones. Mais tout de suite, Nothing As It Seems.

0: Malcolm Bones.
1: Les Movistar Junkies, nouvel album sur le label Beast Records. On en écoutera un dernier titre en fin d'émission. On va partir du côté de l'ouest de la France. Bon, on y était un petit peu puisqu'on vous parlait de Beast Records avec deux groupes, deux groupes français. Le premier s'appelle Dead Myth. On vous avait passé un extrait de leur premier album qui s'appelait Shores. Ils sortent leur deuxième album sur le label Tie and Die Records. L'album s'appelle Pain Relief et on va écouter le titre Minorities Ashi. Bon, je sais pas si je le prononce très très bien, vous écouterez dans les paroles si vous trouvez. En tout cas, il me semble que s'ils viennent de Nantes, c'est un trio et ils sont vraiment dans la veine post-punk, un peu rentre dedans. On avait pas mal aimé le premier album et là, ce nouvel album, je suis désolé, j'ai pas trouvé beaucoup de chroniques. Ils le sortent dans leur coin, j'ai l'impression. En tout cas, pour l'instant, on n'en parle pas beaucoup. C'est peut-être aussi un petit peu tout neuf. Donc, en tout cas, je vous propose d'écouter le titre Minorities Achi.

0: Leave It To Me, le nouveau titre du groupe Swirls, et c'est eux d'ailleurs qui viennent de Nantes et pas les Dead Miss. Eux, ils viennent du Havre, si mes souvenirs sont bons. Je sais pas si c'est très important pour les auditeurs, mais quand même dans cette émission, c'est vrai qu'on parle beaucoup de géographie. Donc les Swirls, c'est le groupe un peu récréatif qui s'est créé en 2022 à la fin de Von Paria, et ils ont sorti finalement un deuxième album, donc ça commence à devenir sérieux, et c'est vraiment très très qualitatif. Ça sort sur le label à Temps Rêvé du Roi. L'album s'appelle Surge et le titre qu'on a écouté, c'est Leave It To Me.
1: On va continuer avec un titre que tu as choisi, sorti chez Drag City et les White Fans.
0: Eh ben oui, alors les White Fans, c'est vraiment un peu dans la veine des groupes qu'on retrouve, qu'on a énormément diffusé dans Rock à la Casbah au début des années 2010, puisque White Fans, c'est le groupe de Tim Presley, et à l'intérieur il y avait Ty Segall. C'était vraiment
1: le début, hein.
0: La mode où Ty Segall était en train d'exploser, et White Fans sortait un à deux albums par an, et puis petit à petit ça s'est un peu délité, et je sais pas s'ils se sont séparés, mais en tout cas White Fans a été silencieux à partir de 2019, et encore ils auraient mieux fait d'être silencieux avant, puisque l'album était vraiment inaudible, hyper expérimental, c'était une catastrophe. Et là ils reviennent, donc c'est Tim Presley de nouveau qui relance White Fans avec un album qui s'appelle Orange, et on va écouter le titre I Came Close Orange for Luck. Et il faut savoir que à la production c'est Ty Segall, donc c'est un peu la team du départ qui s'est reformée, et moi je suis hyper content parce que en réécoutant cet album, j'ai réécouté tout ce que j'avais aimé au début, c'est-à-dire ce son un peu T-Rex, un peu 70s, que j'adorais chez White Fans. Donc je vous propose de découvrir I Came Close Orange for Luck.

0: Makina, les Portugais de Makina, sorti chez le First Club Records, le morceau Agony. C'est un single qui annonce l'album Body Transmission, mais on aura le temps d'en reparler dans Rock à la Casbah. On arrive à la fin de cette émission.
1: On vous rappelle que le disque vedette, c'est les Movie Star Junkies Walk on Bones, et qu'on commence à écouter le titre magnifique Somewhere Below. On vous conseille vraiment d'aller écouter cet album. Vous êtes à l'écoute de Rock à la Casbah. Cette émission est enregistrée dans les studios de Radio Méga à Valence, et elle est également rediffusée par de nombreuses radios associatives partout en France et ailleurs. On les remercie, on remercie tous les auditeurs qui continuent de faire vivre le rock'n'roll, et vous pouvez nous retrouver également sur casbah-record.com.
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